0: de cases, quoi. Ouais. C'est un truc de fou. Alors, beaucoup de gens ont l'habitude de vous voir ensemble, Big Flo et Oli. Ce soir, Oli, t'es tout seul. Alors, je vais pas te faire comme dans la chanson « Il est où ton frère ?» Mais qu'est-ce que ça dit de votre duo que, justement, sur cet album-là, sur Karma, il y a eu quelques promos que vous avez fait l'un sans l'autre. Moi, j'ai l'impression que c'est très positif. Mais dis-moi ce que t'en penses.
1: Ben, moi aussi, je crois que c'est positif. Écoute, ça dit qu'il y a un côté un peu plus libre et un peu plus assumé. Peut-être que parfois on se permettait pas ces petites parenthèses solo.
0: Ouais.
1: Et ça dit aussi une volonté d'un peu plus développer. C'est souvent quand t'es à deux. Là, s'il aurait été là, ça aurait été aussi génial. Mais
0: de toute façon, tu commences une phrase, il la termine.
1: Ouais,
0: c'est la mitraillette, vous deux, quand
1: mais
0: même.
1: Mais c'est bien aussi de pouvoir parfois faire des longues phrases et pouvoir développer. Ouais, laisser un silence. Sans qu'il Flo à côté.
0: Flo, il peut pas le silence. Ah, tout de suite, il rentre dedans.
1: Flo, il supporte pas. Mais ouais, on s'est un peu réparti un peu les tâches. Et puis, pour te dire la vérité, 100% honnête, Flo, il est un peu moins à l'aise. Enfin, à l'aise, il est, mais il aime un peu moins ce truc-là d'enchaîner beaucoup de promos, d'interviews.
0: Bah, c'est un exercice. Et quand voilà. Tu deviens un musicien, tu signes pas pour ça au départ.
1: Exactement.
0: Oui.
1: Donc, il envoie le petit frère. Moi, j'aime beaucoup ça. C'est toujours un plaisir de pouvoir défendre l'album et en parler. Donc, on se répartit de temps en temps la tâche.
0: Alors, défendre l'album, c'est un grand mot, puisque franchement, il n'est pas très attaqué. La critique est unanime et dithyrambique. Karma, c'est un super album. Et alors, c'est drôle, parce que beaucoup de journalistes ont l'impression qu'il faut rajouter, il est très...

0: moi, vous faites du rap depuis toujours. Pourquoi est-ce qu'on dit que celui-là, il est plus rap?
1: Écoute, franchement, tu me poses une colle aussi. Mais ça me fait plaisir que toi qui nous suis et qui nous soutiens depuis des années, tu le relèves. De toute façon, c'est un compliment, donc on est content. Mais c'est vrai que... on l'a un peu plus axé comme ça en promo. En fait, on a un peu dit ça et les gens l'ont répété. mais je suis d'accord, on a toujours rappé. Mais allez, je vais pas être de mauvaise foi. C'est vrai que quand on entendait les morceaux que t'as mis au début,
0: les gros tubes,
1: plus tard, dommage.
0: Vieux, ouais.
1: Quand tu nous connais de loin, sans être forcément rentré dans notre univers musical, c'est vrai que ça peut être étonnant si tu te prends karma. En ayant juste découvert Coup de Vieux, Dommage, Sur la Lune ou Papa.
0: Oui,
1: donc il y a cette petite différence-là. Mais en effet, on a toujours été rap et de la famille rap, accepté aussi. On a toujours fait des collabs avec des rappeurs. C'est notre ADN pur et dur. Mais c'est vrai qu'il y a un retour quand même, un truc un peu plus essentiel, un retour aux sources, dans la manière de composer, un peu moins formaté aussi. Il y a un côté un peu plus rough, quoi. J'ai l'impression dans cet album-là.
0: C'est intéressant. Alors, on a vu par moments, grâce aux réseaux sociaux, comment vous l'avez fabriqué, ce disque. J'ai notamment souvenir d'avoir été hyper jalouse d'une villa en Espagne.
1: À Cadaqués, ouais.
0: Vous étiez pas mal, là.
1: On était bien. C'est Flo qui a choisi la villa, tu te doutes.
0: Oui, il a toujours très bon goût, Flo, tout ce qui est voyage, etc.
1: Confort.
0: Oui. Ça, c'est sûr. Donc, c'est un album que vous avez fabriqué à plusieurs endroits, sur plusieurs périodes. C'est ça aussi le grand succès dont je parlais au début. Alors, je ne sais pas si ça vous mène sur l'autoroute du bonheur, on en parlera en écoutant des chansons, mais en tout cas, ça vous laisse le choix et les moyens de prendre tout le temps que vous voulez pour faire votre musique.
1: Ouais, ça c'est un luxe qu'on a grâce à notre public aussi, qui nous a toujours suivis. Ouais. Et on fait partie des rares rappeurs, surtout dans le rap. C'est important de le souligner, parce que dans la variété ou dans la pop, c'est un peu plus courant de mettre des 3-4 ans entre les albums. Dans le rap, c'est quasiment tous les 6 mois que ça sort un projet. Et on a la chance d'avoir un public qui nous suit et qui est toujours présent. Ouais.
0: Ils vous attendent.
1: Ils nous attendent, ils comprennent aussi le processus. Et puis aussi, on a aussi la chance de faire des tournées un peu infinies.
0: Oui, c'est vrai, vous êtes tout le temps là.
1: C'est-à-dire que souvent, on avait sorti l'album en 2022 et la tournée, elle s'est finie mi-2025. Donc ça a été du non-stop, on rajoutait des zéniths partout à chaque fois, on a fini en stade, tournée inter. Donc c'est aussi un luxe qu'on a, un confort qu'on a.
0: Alors, Oli est là sans Big Flo, mais il y a aussi des moments de l'album où vous n'êtes pas ensemble. Mmh. Et ça chante. Parce que oui, c'est un album très rap, n'empêche que ça chante aussi. Là, c'est Flo. C'est pas le meilleur moment de sa journée ou de sa vie, mais il le partage. Et c'est ça qui est beau. Il est dans un hôtel de luxe au Japon.
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0: W, c'est le nom de l'hôtel Osaka. 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

0: c'est beau et triste et mélancolique, les deux chansons qu'on vient d'entendre. Elles se suivent aussi sur Karma. Vous avez eu envie de vivre chacun ces petits moments de...
1: Ouais, et puis souvent, duo, quand l'autre ne trouve pas sa place dans le récit, dans la narration, par exemple, le morceau qu'on entend là encore en fond, il s'appelle « Tu me manques ». Et c'est une déclaration d'amour à une dame, une vieille dame avec qui je me suis lié d'amitié. On aurait dit un récit de Marcel Pagnol, un peu dans notre quartier à Toulouse.
0: Une quand dame t'étais gamin.
1: Quand j'étais enfant, une femme en plus qui a jamais réussi à avoir des enfants. Donc il y avait toute une symbolique très forte entre les lignes. Et c'est vrai que c'est mon histoire avec elle d'amitié de gamin que j'étais. Et c'était pas du tout l'histoire de Flo. Donc souvent quand il trouve pas sa place, il se met de côté ou il prend un pas de recul. Et moi pareil. Là, il parle de sa dépression un peu, de son spleen d'artiste et de grand frère qui a eu beaucoup de pression sur les épaules. Tout seul, un peu, il parle de ses antidépresseurs dans un hôtel où il est censé normalement être le plus heureux du monde vu que c'était son rêve. Ben là, je m'y voyais pas non plus, à part raconter, je vois mon frère, et il m'écrit, il y avait pas grand-chose à raconter. Donc parfois, c'est bien aussi de s'accorder ça. Ouais.
0: Alors, l'album s'appelle Karma, moi. Perso, le karma, c'est un truc qui me fait peur. Quand je fais un truc pas très propre, je me dis, méfie-toi, le karma va te retrouver et va te rattraper par le callback et tu vas payer ce que tu es en train de faire. Donc le karma, pour moi, c'est plutôt un truc qu'on redoute.
1: Ouais.
0: Karma, c'est ça.
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0: Alors pour vous, le karma, pour Big Flo et Oli, est-ce que c'est comme moi un truc qu'on redoute? Est-ce que c'est quelque chose qui a à voir avec la religion, avec la superstition? C'est un mot fort, karma.
1: Ouais, c'est un mot fort qui nous a beaucoup accompagnés. Tu sais, quand tu passes beaucoup de temps avec une personne, tu commences à rentrer dans des délires, tu crées ta propre mythologie.
4: Oui.
1: Ton langage, tes blagues de frères, tes running jokes, tout ça, et ça a été vraiment le cas avec Flo autour du karma. C'est vrai qu'on s'est souvent répété ce mantra-là, en se disant t'inquiète, laisse faire le karma.
0: Ah, donc vous, c'est plutôt c'est 100%, un karma positif.
1: 100% positif.
0: Qui vient réparer les injustices dont vous avez été victime.
1: Exactement.
0: Que les gens comme moi ont fait, puisque moi j'ai peur, donc moi c'est toutes les saletés que j'ai fait, et vous c'est toutes les saletés qu'on vous a faites.
1: Non, on voit plutôt le verre à moitié plein, quoi.
0: C'est bien, bravo les gars.
1: On voit, sur le karma en tout cas, mais... Oui. Mais ça marche dans les deux sens. Et d'ailleurs, ce qui était assez marrant, c'est qu'on l'a sorti un vendredi 13. Et pareil, ça a créé débat chez nos potes. Il y en a pour qui c'était ultra chanceux et ultra positif.
0: Oui.
1: Et d'autres qui disaient, faites gaffe à vos chiffres, les gars, ça porte malchance. Mais en tout cas, pour revenir au karma, c'est vrai qu'on s'est rattaché à ça. Et je crois qu'on n'est pas les seuls dans une société qui vacille un peu et où on manque parfois de repères. Là, tu vois, on regardait les news à la télé, on était assez choqués de ce qu'on lit, de ce qu'on voit, de ce qu'on entend. Donc, je crois que parfois, on se rattache à des religions un peu intérieures, à des superstitions.
0: Quand on se sent impuissant.
1: Quand on se sent seul, impuissant, parfois, ou perdu. C'est une sorte de phare un peu au loin. On essaie de se fabriquer un peu d'espoir, quoi. C'est ça, être humain, j'ai l'impression. Donc ouais, le karma nous a accompagnés et c'était aussi une métaphore sur notre carrière de se dire voilà, on a planté une graine. Tout le monde ne croyait pas en nous. Ça a été parfois un peu dur. On était un peu marginalisés, mis de côté, incompris dans ce qu'on voulait raconter, dans qui on était. Et on se disait attends, une carrière c'est long, pas à pas. Et finalement, le karma et le public a été de notre côté. Donc, il y avait une métaphore assez symbolique. Il y a un morceau qui s'appelle Remontada, où on dit aussi voilà qu'on a réussi avant la fin du match, avant à remonter au score, quoi. Donc, ça marchait bien.
0: Oli, on va reposer la question que j'ai posée au début en introduction. Alors, est-ce que réaliser ses rêves d'enfant, avoir autant de succès, vendre un million d'albums et remplir des stades, ça rend forcément heureux?
1: Alors, tu as Oli et tu n'as pas Flo, donc moi je vais te répondre oui.
0: Toi, oui, ça te rend heureux, ça te nourrit suffisamment.
1: Oui, après, il y a plein de phases dans le bonheur, c'est-à-dire qu'il y a plein de couches. Il y a des moments où, bien entendu, derrière l'artiste, il y a un homme, donc il y a des doutes, il y a des moments un peu plus durs, mais en tout cas, j'ai l'impression que ça m'a rendu plus heureux que ce qui était prévu de base dans la vie un peu qui m'attendait hors musique, quoi.
0: Bon karma.
1: Donc, bon karma, oui, après. C'est une question qui est toujours compliquée, je trouve, à répondre pour les artistes, parce que à la fois il faut être élégant et assez doux dans la réponse, parce que les gens en général, et par exemple si je compare à mon groupe de potes ou mon entourage, ont une vie entre guillemets difficile ou un peu plus difficile, une réalité. J'ai plein de potes qui font des métiers qu'ils aiment pas ou qui se lèvent le matin pour faire un taf qui leur plaît pas.
0: Oui, ou ceux qui ont pas de sous.
1: Ceux qui sont un peu plus en galère, etc. On a plein de potes à Toulouse comme ça. Et c'est vrai que si je me vois d'un regard extérieur, c'est toujours un peu compliqué d'entendre des artistes, et je le reconnais, je l'entends, se plaindre, entre guillemets, ou dire que la vie est difficile ou un peu fatigante. Mais c'est le cas, c'est le cas. C'est vrai que parfois, ça peut être déroutant, cette vie-là d'artiste. On est mis en lumière, beaucoup critiqué aussi. C'est une vie qui s'arrête jamais.
0: Ouais.
1: C'est-à-dire que nous, on est tout le temps en train de réfléchir au projet Big Flo Lee, on est tout le temps sollicité.
0: Oui, puis même si tu n'y penses pas, dans la rue, tu vas croiser quelqu'un qui va dire « Hey, Big Flo Lee !»
1: Ouais, c'est ça.
0: Et oui.
1: Même quand je suis tout seul, il me dit ça d'ailleurs. On n'a jamais compris.
0: Et même quand, il paraît, même quand vous êtes au bout du monde, l'un ou l'autre, il y a toujours un touriste français qui vous reconnaît, qui vient
1: exactement,
0: vous parler.
1: Bah
0: oui,
1: exactement.
0: C'est rigolo ça.
1: Mais en tout cas, voilà, pour revenir à ta question, je crois que le bonheur, c'est dans le bonheur, il y a la liberté, quoi. En tout cas, c'est pour moi une des définitions. Et je me sens libre quand je fais de la musique. Et je me sens de plus en plus moi-même en grandissant et en faisant de la musique. Donc je vais te répondre un petit oui.
0: Ouais,
1: mais derrière se cachent plein d'autres couches et plein de moments plus difficiles. Ouais.
0: Des nuances. Alors
1: exact.
0: Dans l'album, il y a des réflexions hyper intéressante et profonde aussi sur l'ascension sociale. Alors ça rejoint un petit peu ce qu'on vient de dire,
1: ouais.
0: Sur le fait que bah voilà, t'as pas aujourd'hui la même vie, et ton frère non plus n'a pas la même vie que les gens avec qui il a grandi. Vous n'avez pas la même vie que celle que vos parents avaient à votre âge.
1: Exact.
0: L'ascension sociale, elle est par exemple dans la chanson 44D. elle est matérialisée par bah, à quel rang tu es quand tu prends l'avion. Il y en a qui sont en 2A et il y en a qui sont en 44D.
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1: C'est Flo, ça.
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0: Alors, à la fin, je rajoute je rigole. Ça m'intéresse parce que j'ai trouvé que cet album, c'était sans doute un de vos plus mélancoliques depuis le début, en
1: c'est
0: tout
1: vrai,
0: cas dans
1: ouais.
0: les textes.
1: C'est vrai.
0: Et pour autant, vous n'avez jamais été aussi gaulerie en promo. Je vous ai vu faire
1: des
0: folies chez Alice Moitié, chez McFly et Carlito, et vous êtes vraiment comme pour vous excuser d'avoir fait des textes aussi poignants. J'ai l'impression que vous avez mis les bouchées doubles pour être très marrant en promo.
1: Ouais, mais tu vois là, tu m'as débloqué un truc dans ma tête. C'est ça. C'est aussi parce qu'on se connaît très bien. Je te vois un peu comme une grande cousine qu'on croise de temps en temps en repas.
0: Ta première babysitter.
1: Mais c'est vrai. C'est vrai. En effet. Je pense que c'est ça, et puis c'est aussi une part de notre personnalité aussi,
0: ouais.
1: Que les gens ne connaissaient pas vraiment. Nous, paradoxalement, on est des mecs aussi très drôles et très légers, très marrants. En plus des textes parfois
0: vous êtes
1: très,
0: même
1: très
0: un peu
1: profonds.
0: Zinzin. Ça se voit même dans les vidéos. Dès qu'il y a un événement à annoncer, c'est jamais juste une bête annonce. Vous faites toujours des choses. Oui, bien sûr, vous avez cette fantaisie.
1: On est créatif et ouais, voilà, fantaisie, ouais. Ça nous va bien. Mais c'est vrai que peut-être il peut avoir un petit complexe ou alors de la pudeur. Je mettrai ça sur la pudeur. En fait, on passe beaucoup de messages par les blagues et Flo, justement, c'est le spécialiste de dire un truc super profond et de vite casser le malaise en faisant une blague ou quelque chose de totalement bizarre, quoi. Mais c'est vrai, c'est une belle analyse. Je suis d'accord avec ce que tu dis.
0: Il y a aussi le cul entre deux chaises. Ça, c'est un truc qui vous caractérise beaucoup. Et dans tous les domaines de la vie, la chanson, c'est le retour du texte.

0: capitale.
1: À peu près.
2: Ça fait beaucoup de chaises hein, pour deux petits culs.
1: Ouais. Eh bien, ça fait plaisir que tu en parles parce que c'est vrai que ça a été une position toujours particulière pour nous,
2: ouais,
1: dans notre vie, même dans notre vie en société, même avant le succès.
2: Ouais.
1: On a toujours été à la croisée des mondes, quoi. Et j'ai l'impression que dans notre société actuelle, c'est un truc qui est de moins en moins compris ou accepté. Et nous, on a mis du temps à faire comprendre qu'on pouvait être fier d'être français, mais fier d'être algérien, fier d'être argentin, et avoir plein d'influences mélangées à la maison, ouais, qu'on pouvait être fan de variété, mais aussi fan de rap, qu'on pouvait avoir un festival, mais aussi faire une expo. Et c'est vrai qu'on a toujours eu ce sentiment d'être au carrefour de plein de choses. Et ça vient de notre éducation. Nous, on a grandi dans un quartier populaire, on n'avait pas d'argent, on se galérait pour enregistrer dans les studios de rap, mais à la fois, on était inscrits au conservatoire.
2: Ouais.
1: Donc, on traînait qu'avec des mecs blindés, de bonnes familles, qui jouaient du violon. Donc, il y avait toujours ce paradoxe. Et on s'est construit dans le paradoxe. Mais pour nous, c'est une richesse et une fierté. Mais c'est vrai que ça peut souvent être pas compris dans une ère où tout est noir ou blanc.
2: Ah, il faut choisir ton camp dans cette époque dans laquelle on vit, qui est terrible.
1: Un peu, ouais.
2: On te demande tout le temps de choisir un côté ou l'autre. Et c'est pour ça qu'elle est intéressante, la place de Big Flo et Oli, dans la musique, dans le rap, mais même la société. Mais c'est parce que vous l'avez fabriqué, en fait. Mais il y a des vents un peu contraires, quoi.
1: Oui, il y a des vents un peu contraires. Mais là, comme tu le disais, on a enfin la sensation... Quand on faisait le bon choix, en tout cas d'être nous-mêmes, quoi. On s'est toujours senti nous-mêmes. En tout cas, ça n'a jamais été forcé qu'on soit sur une radio un peu quali, comme je dis en rigolant, Intello, ou le lendemain avec McFly et Carlito dans un truc un peu plus gaulerie sur YouTube. On s'est toujours senti nous-mêmes. Et là, ça y est, les gens ont mis du temps, mais j'ai l'impression qu'on nous a compris. Ça y est, ouais.
2: Je vous ai compris.
1: Ouais.
2: Pardon. Oh là là, la blague de vieille personne du 20e siècle.
1: J'ai 30 ans, tu sais, maintenant, ça y est.
2: Vite un peu d'espagnol.
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1: Bah, moi, c'est Mili Massoye.

0: Assaut sur Kerama. Faut l'envoyer à Bad Bunny d'urgence. Hein. Vous allez vous retrouver sur scène avec lui pour ses concerts en France.
1: On aimerait bien, on aimerait bien. Mais on est content, ça aussi. C'est une part de notre univers depuis le début, en vrai. Oui. Si tu réécoutes Dommage ou des morceaux comme Plus tard, il y a toujours eu cette petite touche hispanique.
0: Papa aussi.
1: Et on est super heureux. Et je crois que c'est une direction vraiment qu'on va de plus en plus assumer et prendre. Tu vois, ce morceau-là, on aimerait bien l'étirer.
0: Il est beau.
1: Et merci. Ouais. Et on aimerait bien en faire un projet entier. Peut-être de 10 titres avec beaucoup de touches espagnoles, avec des collaborations.
0: Tu as joué de la trompette.
1: Ouais, j'ai joué de la trompette dessus et je vais en jouer. Et c'est une envie qu'on a de plus en plus d'assumer ce côté-là. Je vais te dire une vérité aussi qui est assez marrante, c'est aussi les latinos sont revenus à la mode.
0: Donc c'est devenu beau gosse maintenant.
1: Donc nous ça fait quand même du bien quoi. On attendait depuis 20 ans que ça, avec tout le respect que j'ai pour mon père, mais la salsa il y avait un côté un peu old school quoi.
0: C'est vrai.
1: Et là on a vu Bad Bunny, donc là on est tous contents et même les potes à mon père ils sont là, putain ça fait plaisir, les gens ils se remettent à danser un peu quoi. Et c'est vrai que au-delà de la mode, l'oreille du public français, ouais, c'est aussi ouvert à ça. Et un morceau comme Picasso, là, il est en train de cartonner. Je pense que ça va être notre gros morceau de l'album. Il aurait été peut-être un peu moins accueilli et compris il y a 5, 6 ans ou 7 ans. Là, on a eu les Rosalia, les Setangana, Bad Bunny récemment. Donc, ça fait du bien. Donc, on y va à fond. Ouais.
0: Oli. Madame Rivérol, est-ce que ça te dit quelque chose?
1: Bien sûr, c'est un classique de notre histoire, de notre mythologie familiale.
0: Madame Rivérol, qui était CPE dans votre lycée, quand vous étiez petit.
1: Oui, qui fait partie de ces gens-là dans l'éducation nationale, qu'on remercie. Alors souvent on critique parce qu'il n'y a pas toujours des profs et des gens bien, c'est vrai, c'est une réalité. Mais aussi des gens qui sont visionnaires et qui ont l'ouverture d'esprit et de cœur de faire plein de choses. Elle avait mis en place la Semaine des Arts. C'était une semaine entière où tout le monde pouvait faire des concerts, des expos, photos, dessins. C'est une dame qui a beaucoup fait bouger notre lycée de musiciens. Ouais.
0: Ouais, c'est vrai. Et alors, les équipes d'ICI Occitanie, Sébastien Bretenoux en tête, sont allées rencontrer Madame Rivérol parce que elle est comme nous, elle est enchantée par votre succès. Et elle se souvient de quand vous étiez scolarisée, et toi, Oli, frère Flo, et que vous aviez énormément d'absence puisque vous vous lanciez évidemment dans la musique.
1: Surtout moi, ouais.
0: Elle raconte.
2: Un enseignant, il doit faire passer un programme, et quand ses élèves sont trop souvent absents, là, ça passe plus du tout. Et je me souviens de moments d'échange avec un professeur de mathématiques qui me disait « Non, mais là, ça suffit, il faut les coller maintenant, faut les punir, moi, j'en peux plus, ils sont jamais là. Mais je t'assure qu'ils sont malades, je me disais. » En fait, je savais qu'ils faisaient une première partie à l'Olympia, donc ils étaient déjà très vite, ils ont atteint une sacrée notoriété, et mener les choses de front devenait difficile à ce moment-là.
3: Et vous aviez des contacts avec la maman aussi?
2: Ah oui, la maman aussi. La maman voulait qu'ils aient le bac. Et elle a réussi. Elle disait sans le bac, non, je les lâche pas. Après, elle était bien obligée de lâcher quand même, une fois qu'ils sont majeurs. Elle aussi, elle s'est retrouvée dans mon bureau à examiner les absences. Et vraiment, ils peuvent remercier Patricia, leur maman, qui m'a dit déjà, mais voyons, ça, c'est pas justifié, ça, c'est pas justifié, ça. Non, là, je compte sur vous, vous les punissez, c'est pas possible. Bon. Et elle veillait au grain et elle avait bien raison.
0: Oh là là, Madame Rivérol!
1: Elle défend un peu trop ma mère quand même. Il y a Anguille Sourage dans cette histoire.
0: Déjà, c'était le plaisir de la retrouver. Merci.
1: Non, c'est hyper touchant, bravo.
0: Occitanie.
1: Ouais, merci les gars, trop bien.
0: Et ce qui me plaît, moi, c'est que, encore une fois, album après album, c'est le cas dans Kerama, mais c'est le cas dans les albums précédents, l'adolescence, la famille, les parents, les gens qui étaient là au moment où ce rêve dingue qui est devenu réalité est arrivé dans vos têtes, ces gens, ils sont toujours là dans vos textes. Parfois, c'est juste une petite punchline, parfois c'est plus, mais ils sont toujours là. En fait, vous pensez toujours à eux.
1: Ouais, alors on va savoir. Ouais, pour moi c'est normal. Je trouve ça me fait même bizarre ta question, mais
0: pourtant il y a tellement de gens qui passent leur vie à essayer d'oublier d'où ils viennent.
1: Ouais, je vois ce que tu veux dire, mais nous ça a été salutaire pour nous. C'est notre crew, un peu notre famille, et on est toujours avec les mêmes équipes. Mais quand je le dis, c'est vrai que je vois dans les yeux des gens que c'est assez rare.
0: Ouais.
1: Est-ce que c'est un truc propre aux sudistes un peu à Toulouse? Il y a ça, non? Peut-être, je sais pas.
0: Est-ce que les gens du sud se serrent plus les coudes? Je sais pas. Est-ce que c'est aussi une protection justement parce que quand le succès arrive, il y a peut-être des gens qui arrivent pour de mauvaises raisons et tu te dis ceux-là, ils m'aimaient quand j'avais pas un rond.
1: Exactement. Il y a aussi ce truc-là d'avoir vécu ce succès à part très jeune et d'avoir eu la chance d'être protégé, accompagné quoi. C'est un accompagnement qui rassure, c'est vrai. Ouais.
0: Merci Oli d'être venu nous voir.
1: Merci Émilie, toujours un plaisir. Franchement, j'ai l'impression que c'est Noël. Tu sais, les gens que tu vois peu, parce qu'on en a mille trucs à chaque fois, mais qu'on est toujours heureux de croiser. Merci pour ton soutien depuis le début. Ouais.
0: Bisous, merci.
1: Gros bisous, merci.
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0: là là, les frissons. Angélique Kidjo, 45 ans de carrière, 5 Grammy Awards, figure incontournable des musiques du monde et voix politique aussi pour le continent africain. Sa pensée est sollicitée, écoutée, respectée des grandes universités européennes et américaines jusqu'aux instances de l'UNICEF. Angélique Kidjo est ce soir dans Décibel à l'occasion de la sortie de son nouvel album Hope, ça veut dire espoir, et elle y met 2 points d'exclamation. Angélique Kidjo est dans le studio, bonsoir.
1: Ah, moi je danse déjà sur le...
0: Ah, sur la musique de l'émission.
1: Ah ouais, c'est bien.
0: J'aime bien la musique dans la peau. Angélique Kidjo, moi ce que j'aime, c'est qu'à chaque fois que je vous vois, j'ai l'impression de recevoir une dose d'énergie incroyable. Vous communiquez ça dès que vous êtes dans une pièce. Et alors parfois la pièce est très grande, hein, puisque vous jouez évidemment dans
1: heureusement, un endroit
0: immense.
1: Heureusement.
0: Et voilà, que ce soit dans le petit studio ou sur la grande scène de Solidays, par exemple, j'ai souvenir de vous avoir vu là-bas, vous rayonnez de la même manière. Il y a quand même des moments où vous faites un peu la gueule, où vous êtes un peu éteinte.
1: Ah, j'aime pas la colère, j'aime pas faire la gueule parce que ça me fatigue.
0: Ah oui.
1: Ça me plombe. Moi, je peux pas. Voilà. Me mettre en colère, c'est ce que je déteste le plus.
0: Ou alors juste être un peu boue.
1: Ah oui, mais quand je suis décalée, moi, je parle plus à personne. Ah, il y a deux choses. Quand j'ai faim et quand je suis fatiguée, il faut pas me parler. Les Anglais disent hungry.
0: Ouais,
1: moi, quand je suis hungry, là, il faut pas me parler du tout, là.
0: Tout à l'heure, je parlais de votre rayonnement international. Et c'est vrai, hein, vous êtes quand même récompensé 5 fois aux Grammy Awards, qui sont les Oscars de la musique. Et puis, cette année, vous devenez la première chanteuse africaine à recevoir une étoile sur le Hollywood Walk of Fame, cette fameuse étoile là au sol. Est-ce que les honneurs de ce type, comme les statuettes, les récompenses ou les étoiles, ça vous touche ?
1: Ça me touche surtout cette étoile parce que je m'attendais pas à ça. Je me suis réveillée le matin. Mon mari me dit, ah, tu auras une étoile sur le Hollywood Boulevard. J'ai dit, écoute, si c'est une blague, ça m'intéresse pas. Non. Je viens de me réveiller. Ne commence pas avec tes blagues à la mort moelleuse, là. Et il me dit, mais non, tu me crois pas. Regarde, c'est sur Internet. J'ai dit, encore, c'est encore pire. Internet, j'y crois pas non plus.
0: C'est vrai que tout n'est pas vrai sur Internet. Mais là, c'est vrai.
1: Et là, c'était vrai. Et là, il a fallu un moment pour que je l'absorbe. Je l'ai pas encore complètement absorbé, mais en fait, c'est des gens qui vous proposent et ça veut dire que les gens écoutent et ouais, prêtent attention. Et je ne peux que dire qu'une chose, je suis honorée de le recevoir et j'espère que ça va ouvrir la porte à d'autres artistes du monde entier.
0: Hope, espoir, c'est une notion, l'espoir et une énergie qui est partout sur le disque. Parfois, c'est aussi simple que dans les paroles et dans le titre de la chanson, You Can, tu peux.

0: The Voice, je vous dis, Angélique Kidjo dans le studio d'ici, qui chante avec elle-même hein, cette chanson You Can. Ça donne effectivement de l'espoir, de l'énergie. Est-ce que c'est quelque chose qu'on vous a beaucoup répété quand vous étiez petite? Est-ce que c'est quelque chose que vous répétez à vous-même à chaque défi, à chaque épreuve?
1: Mon père avait l'habitude de dire, si tes rêves ne sont pas assez grands, ferme-la. On n'a pas envie de t'entendre.
0: Ok, papa.
1: Ok. Et cette chanson, en fait, a été. C'est l'inspiration de cette chanson, c'est ma fille, qui un matin, je crois que c'est en octobre ou novembre dernier, elle se réveille le matin, elle descend pour le petit déjeuner et elle me fait: Maman, tu sais, je viens de réaliser que je dois faire le deuil du monde qui nous a été promis. Et ça, c'est quelque chose qui m'a plombée.
0: Oh, wow.
1: Ça m'est tombé sur la tête comme une pierre. Et ma fille n'a pas l'habitude de parler comme ça et je me suis dit: Tu ne peux pas parler de ça. Elle dit: Non, les mots, j'en veux pas. Parce que c'est ce que je ressens en ce moment. Donc pour moi, la seule solution, c'était d'écrire une chanson pour elle et pour les jeunes d'aujourd'hui, de ne pas perdre espoir parce qu'ils sont capables, ils ont la possibilité de créer le monde dans lequel ils ont envie de vivre. Et que s'ils ne le croient pas maintenant, ce monde n'existera jamais.
0: You can, vous pouvez. Alors, c'est carrément un message à une génération. Et puis, quand je parlais tout à l'heure de transmettre l'espoir, ce fameux hope, le titre de l'album, c'est parfois juste par le fait que vous existez, Angélique Kidjo, et que vous rayonnez. La jeune chanteuse nigériane Aera Star, par exemple, petite fille, elle vous regardait à la télévision recevoir un Grammy et elle se disait: Ah, bah alors, moi aussi, peut-être un jour, je serai sur cette scène-là. Et elle partage avec vous une chanson sur l'album.

0: encore plus fou ça qu'une étoile sur le Walk of Fame d'Hollywood, de se dire il y a une grappe d'artistes, garçons, filles, de tout plein de pays différents, qui ont cru en leur rêve de musique en vous voyant.
1: Ça c'est dément.
0: Ouais. Hein.
1: Ça c'est dément.
0: Là, vous pouvez être fiers de ça.
1: Ça c'est dément.
0: C'est beau.
1: Mais en fait, je m'en suis rendu compte en 2002 quand je suis devenue ambassadrice de l'UNICEF et quand j'ai commencé à aller au-delà des pays que je connais, le Togo, le Ghana, le Nigeria, le Bénin, que j'ai commencé à aller vers l'est, le centre, un peu partout. C'est que tu arrives dans les villages, les gens arrivent et ils t'appellent pas par ton prénom ni ton nom. Ils t'appellent par les titres de tes chansons.
0: Oh waouh.
1: Je dis alors là, si je porte les titres de mes chansons, la vie est belle. Et là, tout d'un coup, c'est un moment de reconnaissance de ce qu'on a fait. Et ça vous rend humble. Parce que je n'ai jamais pensé à ça. Je me dis, bon, mais chez moi, on me connaît. Bon, mais c'est à l'Afrique de l'Ouest, tout va bien, quoi. Et en dehors de l'Afrique de l'Est, tout le continent africain connaît ma musique. Et ça, c'est une responsabilité. C'est une joie. C'est une célébration de tous les instants pour moi parce que chaque fois que je monte sur scène, je sais que je porte ce continent sur mes épaules.
0: L'Afrique, je vous avais interviewé par téléphone puisqu'à l'époque, on n'avait pas le droit de se voir pendant le Covid. Vous aviez, pour l'UNICEF, enregistré une version d'un classique, hein, Pata Pata, pour faire passer le mot à toutes celles et tous ceux qui n'avaient pas forcément accès à Internet, etc., à propos du Covid et des mesures d'hygiène et se laver les mains, etc. Quand vous parlez de responsabilité tout à l'heure, c'est ça, prendre vos responsabilités aussi, c'est utiliser votre voix parfois pour des messages qui sont pas artistiques.
1: Moi, je suis responsable de ma vie et ma vie dépend des autres. Donc, la responsabilité doit être commune. Donc, Quand les filles de ma fondation Batonga en panique disent qu'est-ce qu'on fait, c'est quoi, comment on peut se sauver, comment on peut sauver nos communautés, je leur explique ce qui se passe. Et on leur donne de l'argent pour fabriquer des masques. Déjà, au départ, elles fabriquaient des savons. Donc, qu'est-ce qu'elles ont fait? Elles ont fabriqué les masques, le savon, elles ont mis de l'eau à disposition et elles ont pris d'assaut toutes les radios locales de leur communauté, dans les langues différentes, pour leur dire, gardez de votre distance, lavez-vous les mains, ne vous touchez pas le visage. C'est-à-dire qu'elles ont sauvé leur communauté parce que, pour moi, mon rôle en tant que grande sœur dans cette histoire, c'est de leur donner les outils pour qu'elles puissent se protéger.
0: Et la chanson faisait partie des outils aussi.
1: Ah ouais, c'est clair.
0: Et voilà, parce que même quand on lit pas le journal ou même si on n'est pas connecté à Internet, bah, la chanson qui passe à la radio...
1: Ça fait plus d'effet.
0: Ça fait plus d'effet. Sur votre album, Angélique, vous avez rassemblé des artistes d'origines différentes, de générations différentes aussi. En fait, comme point commun, ils ont que vous les aimez beaucoup et qu'ils ont énormément de talent. Alors, par exemple, sur Oyaya, je vais même pas vous dire qui est le guitariste. Vous allez entendre trois notes et vous allez comprendre. Eh oui, c'est Monsieur Nile Rodgers. Et il y a aussi une artiste qui s'appelle Isa.
1: Du Brésil.
0: Nile, tout le monde le connaît, vous aussi. Isa, pas encore. C'est ça aussi le kiff, c'est de faire découvrir des artistes.
1: Absolument, moi j'ai rencontré Isa il y a longtemps, elle devait avoir 15 ans, elle est venue voir mon concert à Rio et on a parlé. Moi je m'en souvenais plus, elle me l'a rappelé, tout d'un coup ça fait tilt dans ma tête. Et on s'est rencontrés aussi il n'y a pas longtemps ensemble et on a parlé avec plein d'artistes. Un ami à moi avait rassemblé des acteurs de très connus, de la nouvelle vague. C'était incroyable ce moment-là. Ouais. On a passé ensemble l'art qui nous réunit, la musique qui nous réunit. Bon, forcément, je me suis dit, avec Niles, je parle de la joie. Comment on célèbre la joie? Comment au Brésil on célèbre la joie? Par le carnaval.
0: Bien sûr.
1: Alors, donc, on va mettre le carnaval en plein dedans. Voilà.
0: On va parler des mamans. Avant de parler de la vôtre, on va parler de la maman de Dadju. Dadju, c'est un des artistes les plus populaires en France aujourd'hui. Franco-congolais, Dadju, c'est sa maman qui lui a fait découvrir votre musique. Et vous partagez une chanson ensemble sur l'album, une chanson qui s'appelle Superwoman. Qui a

0: Woman sur Hope avec Dadju. Donc, votre maman, Angélique Kidjo, qui est un personnage hyper important. Alors ça, vous allez dire c'est pour tout le monde, mais pour vous particulièrement, il y avait une connexion très très forte avec votre maman qui a quitté ce monde, effectivement. Et pour ses obsèques, vous vouliez chanter sa chanson préférée, c'est Malaika. Vous étiez terrassé par le chagrin, vous n'avez pas réussi à la chanter ce jour-là, mais vous l'avez réenregistrée, cette chanson, et elle est sur l'album Malaika. Et vous avez choisi de la partager avec qui ?
1: Florent Pagny.
0: Florent Pagny. Vous pouvez m'expliquer votre parcours avec cette chanson, et du moment où vous n'arrivez pas à la chanter jusqu'au moment où vous allez en studio la réenregistrer ?
1: Cette chanson, je la chante pour maman depuis que j'ai 9 ans. C'est sa chanson préférée. Et elle me l'a dit à plusieurs reprises, le jour où je partirai de cette terre, avant qu'on me mette en terre, j'aimerais que tu chantes tes chansons. J'ai pas pu. Et comme je sais que ma maman est amoureuse des chanteurs et des chanteuses à voix, et je me suis dit, elle connaît forcément Florent. Malheureusement, elle n'est plus là pour qu'on ait cette conversation, parce que si elle était encore là, et que j'ai fait ça, elle m'aurait demandé le numéro de Florent pour l'appeler. Et ça, c'est ma maman, ça. Pour lui dire, mais bien fait, mon garçon. Maman, c'est le numéro, je te dis. Voilà. Donc, c'est vrai que je suis fan de la voix de Florent. C'est pas seulement qu'il a une voix, c'est que ce qui transmet avec sa voix est plus que sa voix. En fait, quand on chante, même on ne se rend pas compte de ce qu'on donne. Moi, c'est ce que je reçois de la part de Florent. Et je l'ai. On avait envie de faire quelque chose ensemble. Donc, on a regardé dans le répertoire et cette chanson, c'était son coup de cœur. Et je vous assure, je dis, si ma maman n'est pas aux manettes, il y a un truc qui ne va pas. Parce que je me demandais comment réinventer aussi Malaika sans me répéter. Et qu'est-ce que je peux amener de plus pour que ça touche l'âme de ma maman qui n'est même plus là. Et donc, c'était la voix de Florent. Et quand on était en studio, à chaque instant, j'ai senti la présence de ma mère. Et c'est pour ça que j'ai voulu que l'album finisse par Malaika. Parce que c'est que comme ça que je peux faire un clin d'œil à mon maman en disant, hey, tu vois, tu voulais que je te la change, j'ai pas pu, mais j'ai ramené du renfort, là.

0: Malaika, cette nouvelle version sur votre album Angélique Kidjo, cette chanson que vous chantiez pour votre maman depuis l'âge de 9 ans. Là, ça y est, elle est dans une version qui peut tout traverser. Là.
1: Ouais, ouais.
0: Bravo.
1: L'entendre toujours, c'est émouvant. Parce que...
0: Oui, je sens que vous êtes touchée, émue. Et à la fois, vous avez dépassé, finalement, en enregistrant, vous avez dépassé ce blocage que vous aviez.
1: Donc il fallait.
0: Il fallait le faire.
1: Il fallait le faire.
0: Ouais. Il faut écouter Hope, l'album d'Angélique Kidjo. Si justement vous trouvez qu'on traverse une période où l'espoir n'est pas forcément facile à toucher du doigt, un truc important que vous dites, Angélique Kidjo, et vous connaissez bien le sujet, hein, je rappelle que vous êtes ambassadrice de bonne volonté pour l'UNICEF, donc vous avez fait le tour du monde pour l'UNICEF, vous êtes très très consciente de tout ce qui va mal dans le monde. Vous dites, l'espoir, c'est pas de la naïveté. L'espoir, en fait, c'est un muscle, on choisit de l'activer ou pas. C'est ça que vous dites.
1: Exactement. L'espoir est l'ennemi de la peur. Et quand on a le courage de s'accrocher et de s'approprier l'espoir, on est invincible. C'est-à-dire que la peur, c'est très facile de se construire une prison de peur. C'est beaucoup plus compliqué de se construire une maison d'espoir. Parce qu'avec l'espoir, personne ne peut vous atteindre. Et c'est ça qu'il faut qu'on comprenne. De ne pas dire l'espoir, c'est un mot, c'est non. Parce que quand on commence à dire ça, on est déjà cynique. Et quand on devient cynique, on n'a plus de perspective d'avenir qui est brillant, qu'on peut partager avec l'autre. L'espoir, c'est la vie. L'espoir, c'est l'amour. Il faut se lever tous les jours en se disant, eh ben aujourd'hui, ça peut être une journée pas mauvaise, mais il y aura quelque chose que je pourrais apprendre de cette journée. Il faut toujours voir la beauté dans tout, même dans les moments les plus difficiles.
0: L'album, il y a une chanson qui s'appelle Big Heart et qui vous a été inspirée par une phrase de Michelle Obama. Alors vous, Angélique Kidjo, qui êtes un espoir pour tout un tas de gens, on en a parlé depuis le début de cette conversation, quelqu'un qui vous donne à vous de l'espoir, c'est genre une Michelle Obama.
1: Mais parce que elle, c'est une femme incroyable. Moi, je l'ai rencontrée, on s'est rencontrés souvent, on s'est parlé beaucoup.
0: Ouais.
1: Elle a une mère aussi forte que la mienne.
0: En fait.
1: Et c'est ça qu'on retrouve chez les femmes qui ont été nourries par l'amour de leur père et de leur mère, qui arrivent dans des positions très très difficiles et qui puisent dans cet amour et dans cette force qu'on leur a donnée pour tout se transcender et être absolument au-dessus de la mêlée. Et ça, c'est quelque chose qui n'est pas facile, surtout quand on est la première dame des États-Unis. Et quand on est noire, bonjour les dégâts. Dès le départ, on a commencé à regarder comment elle s'habille. Toutes les mesquineries, elle dit « When they go low, I go high ».
0: Ouais. Plus ils sont petits et par le bas, plus moi je m'élève.
1: Voilà, exactement. Ouais. Et c'est ça qui est dans ça. Quand il devient cruel, moi je deviens gentille. Et quand ils vont en bas, moi je vais en haut.
0: Ça s'appelle cette chanson Big Heart. Écolo.

0: J'adore cette chanson.
1: Vous pouvez, nous aussi, on a craqué sur Big Heart. Angélique Kidjo, chanteuse exceptionnelle, dans tellement de langues, en français, oui, en anglais, en espagnol, en italien, en yoruba, en swahili. Voilà, qu'on entend d'ailleurs en swahili sur cet album. On va terminer en allant faire un tour à Soweto, avec le Gospel Choir de Soweto, donc, qui vous accompagne, Angélique, sur une chanson qui s'appelle Sunlight to My Soul. Alors là, voilà, c'est la lumière du soleil sur mon âme. On touche encore une fois à cet espoir, hein, que vous déclinez dans plein de chansons sur ce nouvel album. Est-ce que vous pouvez me raconter l'histoire de cette chanson et de votre collaboration avec cette chorale incroyable?
2: Mais la première fois que je les ai rencontrés, c'était pour le premier concert de la fondation de Nelson Mandela, qui s'appelait 4664. C'était le numéro de sa cellule de prison. Et c'était à Cape Town. Et c'est un truc, un moment, je m'en rappellerai toujours, où Nelson Mandela est venu saluer la main de tout le monde. Il y avait Peter Gabriel, il y avait plein d'artistes. Et moi, je ne sais pas pourquoi, peut-être parce qu'avant qu'on fasse le concert, on a été visiter sa cellule à Robben Island. Et on était beaucoup dans une petite pièce. C'est vrai que quand on rentre dedans, on est en colère ou on a envie de pleurer, parce que c'est tellement un traitement inhumain qu'on se dit comment est-ce qu'il a passé 27 ans là. Et ce qui est dingue, c'est que au moment où on était tous dans l'émotion et tout, il nous dit welcome to my palace, et tout le monde a commencé à rigoler.
1: Bienvenue dans mon palais.
2: Là, on a commencé à rigoler. J'ai dit mais il est fou, il a un humour pas possible. Donc on est sorti pour prendre la photo, tout le monde était là en train de, moi j'essayais de me planquer, il est venu me chercher. Il m'a pris dans sa main, il m'a mis à côté. Et il est venu le soir du concert, il m'a pris dans ses bras. Et quand je suis montée sur scène, j'étais sur des ailes. Je ne savais pas, j'étais là, ouais, j'ai vu Nelson Mandela. Oh d'accord, bon, mais je vais me calmer.
1: Et en même temps, quelle icône, Nelson Mandela, ah oui. Évidemment.
2: Et puis ce qu'il a dit ce jour-là a résonné à moi, il nous disait, la personne qui vous fait du mal, si vous ne lui pardonnez pas, il vous possède toute votre vie. Donc, quand je suis montée sur scène avec le Soweto Gospel Choir, et quand j'ai commencé à chercher maman, j'ai dit aux filles, allez-y, donnez-moi tout ce que vous avez. Les filles, les hommes, et puis la chorale, c'était comme un mur de son. C'était incroyable, j'adore. C'est un des moments les plus touchants pour moi.
1: Sunlight to my soul. Eh bien, merci Angélique Kidjo.
2: Merci de m'avoir invité, c'était super.
1: Merci beaucoup. Merci.

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3: Eh oui, c'est ça, le concept de Décibel. Du lundi au vendredi, toute l'actualité musicale. Et puis le samedi et le dimanche, des chansons qui passent pas forcément à la radio. Le dimanche, donc, choisi par les auditrices et les auditeurs. Ce sera demain à 20h. Il y a encore temps de vous inscrire d'ailleurs pour participer. Il suffit d'envoyer un petit email, Décibel, avec un S à la fin, @radiofrance.com. Vous nous dites que vous avez envie d'être auditeur programmateur et hop, vous déboulez avec nous un dimanche. Et ce samedi, donc, Ben de Kyo à la manœuvre. Oui, il y aura du rock. Bienvenue, monsieur Benoît Poel.
4: Merci beaucoup.
3: Ah, mais je suis trop, trop contente que tu viennes faire cette émission du samedi. Parce qu'on n'a jamais fait de road trip ensemble, toi et moi.
4: C'est ce qui va se passer. Là.
3: Et là, c'est ce qui va se passer. Pendant une heure, bah, tu conduis et tu choisis les disques.
4: Ok.
3: C'est celui qui conduit qui choisit les disques, hein, c'est normal.
4: Ouais. De la chance, j'ai récupéré mon permis il n'y a pas longtemps.
3: Bon, très bien. Alors, on est tranquille. Il y aura beaucoup de rock, je le dis. C'est la musique qui te berce depuis toujours ?
4: Ouais, bah justement, enfin quand j'étais vraiment petit, déjà mes parents écoutaient, tu sais, mes parents c'était un peu des hippies.
3: Ouais.
4: Donc il y avait les Doors, les Stones, les Beatles, les Bee Gees, tu vois, il y avait cette cette vibe là.
3: Ça va, c'est que des belles références.
4: Ouais, il y avait Kiss même.
3: Ouh.
4: Il y avait un 33 tours de Kiss à la maison. C'est ça.
3: Tu te faisais le maquillage et tout quand tu
4: étais petit. Non, mais par contre, je l'écoutais bien en boucle.
3: Très drôle. Bah alors ce soir, on va vraiment se balader dans tout un tas de styles de rock différents. C'est plutôt anglais et américain. Il y a quand même une petite surprise française un petit peu plus tard. Je ne dis pas quoi.
4: Okay.
3: Une espèce de ultime chanson d'amour du répertoire français qui est difficile à mixer avec Guns N' Roses ou les Deftones. Ouais. Mais voilà, il y a quelque chose qui va se passer à un moment. Mais bon, commençons par une Madeleine, pour celles et ceux qui ont grandi dans les années 90. C'est un bon Nirvana, quoi.
4: Bah, Nirvana, ouais, c'est le truc qui a changé ma vie. Et d'ailleurs, je me souviens de quand Kurt Cobain est décédé.
3: Oh là là.
4: Oh, j'ai vu qu'il y avait une nouvelle politique.

0: polémique là. Je sais pas si t'as vu.
1: Sur Kurt Cobain.
0: Ouais.
1: C'est quoi encore?
0: Un assassinat apparemment.
1: Un assassinat.
0: Ouais.
1: On y croit ou pas?
0: Pas trop.
1: Mais non, on n'y croit pas. Il s'est suicidé, Kurt Cobain.
0: Ben, je crois.
1: Oui,
0: en tout cas,
1: aussi.
0: J'avais 14 ans et j'ai pleuré toutes les larmes de mon corps.
1: J'étais tellement triste au collège. Et tout le monde était triste, en fait.
0: Ouais, on était tous tristes. Moi, j'avais les posters et tout dans la chambre. Tu vois. C'était dur. Hein.
1: Mais non, mais attends, je vais te dire un truc bizarre. Mais tu sais que tu lui ressembles un peu.
0: À Kurt?
1: Ben oui.
0: Vas-y,
1: avec tes
0: bon.
1: Yeux bleus, là, tes cheveux blonds. Il faudrait que tu laisses pousser un peu les cheveux.
0: Mais c'est ce que j'avais fait à l'époque.
1: T'avais fait ça à l'époque.
0: Mais ça rendait moins bien, je te jure.
1: Mais là, franchement, en tout cas, ouais, c'est une référence, c'est sûr, pour les ados des années 90 et leurs parents qui comprenaient pas trop, mais qui étaient tristes pour nous aussi. T'as choisi Lithium, c'est sur l'album Nevermind.
0: Mm-hmm.
1: Pourquoi celle-là?
0: En fait, parce que la préférée de tout le monde, c'était Smells Like Teen Spirit et
1: ouais.
0: Come As You Are. Et en fait, moi, celle qui m'a le plus marqué, c'était plutôt Lithium. Parce que, tu sais, Nirvana, c'est souvent très peu d'accords pour faire une chanson. D'ailleurs, Smells Like Teen Spirit, c'est les mêmes accords pendant tout le long. Et souvent, c'était comme ça, c'était leur côté punk. Et Lithium, c'était un peu plus complexe. Et voilà, c'était ma préférée de Nevermind.
1: Et puis surtout, on connaît tous les paroles du refrain, puisque
0: c'est yeah, yeah,
1: Allez, c'est parti. Nirvana, Lithium, premier choix de Ben de Kyo. On va passer une bonne heure ensemble.

0: Lithium de Nirvana pour démarrer cette soirée avec Ben de Kyo, notre invité dans Décibel. Le moment où l'album de Nirvana sort, c'est 91, donc c'est pas encore le début de Kyo. Vous avez commencé à jouer ensemble quelques années plus tard.
1: Ouais, je crois que j'ai intégré le groupe en 94, donc c'était avant de rencontrer les gars.
0: Ah, donc la chanson qui arrive par contre après, Black Hole Sun, Soundgarden, là on est en plein dans la période où tu rentres dans le groupe.
1: C'est exactement ça, et puis c'est vraiment un des groupes qu'on écoutait tous, et quand t'es ado, c'est vrai que tu te fais tes potes un peu en fonction de tes goûts musicaux.
0: Ah oui.
1: Ça fait partie de ton identité, tu vois.
0: Ouais,
1: donc quand j'ai rencontré les gars, on écoutait les mêmes trucs, et c'est comme ça que le groupe a commencé.
0: Alors Soundgarden, qui avait la particularité, alors oui, de représenter aussi une certaine idée du grunge comme Nirvana qu'on vient d'écouter, mais le truc, c'est que le chanteur de Soundgarden, il avait une voix sublime, il chantait incroyablement bien.
1: Pour moi, c'est le plus grand chanteur, ouais, pour moi. Il y a d'ailleurs un album posthume parce que lui aussi est décédé.
0: Ouais.
1: Et en fait, ce qui s'appelle No One Sings Like You Anymore.
0: Personne ne chante comme toi.
1: C'est ce que je pense. Il n'y a pas la relève de cette voix-là, qui était un peu une voix, qui était un peu héritée de Led Zepp et Robert Plant et tout ça.
0: Ah, mais oui, Chris Cornell, il aurait pu même faire crooner s'il avait envie.
1: Mais c'est un crooner quelque part.
0: Ouais.
1: Tu vois, il a une voix de crooner.
0: Crooner grunge.
1: Et j'ai une petite anecdote quand même. Par rapport à ça, c'est que quand on a fait le premier album de mon autre groupe, Empire, on enregistre en studio à Los Angeles, et le producteur de l'album dit « Tu sais qui a chanté dans ce micro juste avant toi la semaine dernière ?» Chris Cornell.
0: Oh, wow.
1: Et c'était pour la BO,
0: de
1: James Bond.
0: You Know My Name.
1: You Know My Name.
0: Non.
1: Et donc c'était la semaine d'après, j'enregistre dans le même micro que mon idole de toujours, tu vois.
0: Wow.
1: Incroyable.
0: C'est beau ça.
1: Grosse pression.
0: Tu m'étonnes. Réécoutons Soundgarden, ce Black Hole Sun qui ne se démode pas. Hein.
1: Non.
0: Truc vieilli, impeccable.
1: Pas du tout, ouais.
0: Comme nous. Bonne soirée. 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Ne vous moquez pas, c'est vrai.

0: C'est un chef-d'œuvre, cette chanson Black Hole Sun de Soundgarden. Et comme ça, ça nous aura permis, cher Ben de Kyo, d'avoir démarré l'émission à Seattle. En fait, Nirvana, mais Soundgarden. Oui. T'es allé là-bas? Est-ce que t'es un fan de musique qui va visiter les lieux?
1: Non, j'y suis jamais allé, mais c'est vrai que la plupart des groupes qu'on a écoutés, c'était Seattle. Hein.
0: Ah, dans
1: c'est
0: les années 90.
1: Ça a transformé notre vie, ouais.
0: Ah, ouais, carrément. Alors, moi, j'ai une copine qui est allée journaliste pour, je sais plus si c'était les 20 ans ou les 25 ans de la mort de Kurt Cobain. Elle m'a dit, c'est horrible, en fait, à Seattle, plus personne n'en parle, plus personne se souvient.
1: Ah, c'est oublié.
0: C'est pas un truc. Pourtant, elle a essayé d'aller, tu vois, dans des bars de jeunes, des salles de concert et tout. Et en fait, cette image que nous, on a de Kurt Cobain, de Seattle, du grunge et tout. Là-bas, les gars, ils sont passés à autre chose.
1: À Grey's Anatomy, c'est pas là-bas que ça se passe, Grey's
0: Peut-être
1: Anatomy.
0: C'est ça.
1: Parce qu'ils sont passés à Grey's Anatomy.
0: C'est ça. Donc voilà, comptez plutôt sur nous pour entretenir la flamme, parce que visiblement, les Seattleiens...
1: Même là-bas, ouais.
0: Ouais, non, ils ont autre chose à faire, je vous jure. Bon, Ben... J'ai dit tout à l'heure qu'il y aurait une surprise en français, c'est maintenant.
1: Okay.
0: Parce que dans ta liste super rock, où on croisera tout à l'heure ouais, les Guns ou les Deftones, tu nous as mis Francis.
1: Ah ouais, mais c'est mon dieu.
0: Francis Cabrel, c'est ton dieu. Raconte, ouais. Raconte.
1: Mais en fait, c'est vrai qu'il y avait peu de trucs français qu'on écoutait. Et moi, je me suis fait attraper par ces textes. Et d'ailleurs, j'ai honte parce que il y a pas longtemps, il y avait une fête à Sony Music dans le bâtiment. J'étais en train de faire de la promo là-bas. Et je vois Francis qui parle avec Marianne, la boss de Sony. Et je me suis dit, qu'est-ce que tu fais? Est-ce que tu vas le voir? Ils étaient en train de parler. Est-ce que tu lui dis, tu lui témoignes toute l'admiration que tu as pour lui? Et non, je me suis défilé.
0: T'as pas osé?
1: Non, non. Oh. Mais si je meurs sans avoir fait un truc avec lui, je serais un peu triste, je crois.
0: Ouais, il faut se débrouiller pour créer une rencontre, mais ou peut-être une rencontre musicale. Si tu n'as pas juste envie de lui dire Francis
1: ah ouais,
0: Cabrel,
1: non.
0: Je vous aime.
1: Ouais, non, je voilà. Te parle d'un truc musical.
0: Un truc musical, ouais.
1: C'est peut-être suite à cette émission que nous faisons ensemble que le message va lui arriver à l'oreille. Hein.
0: Compte sur moi. J'adore transmettre ce genre de petits messages d'amour,
1: très
0: donc
1: bien.
0: Je vais m'en occuper. Mais oui, ce serait beau. Alors, t'as choisi une des ultimes chansons d'amour de Francis.
1: En fait, c'est vrai, c'est pas original, parce que c'est une des plus connues avec La Corrida, Sarbacane et tout. Mais je pense que moi qui suis à la recherche de la chanson d'amour ultime, je pense que lui, il l'a chopé sur celle-ci. D'ailleurs, il y a Woodkid qui l'a reprise. Il y a, tu vois, le nombre de gens en fait qui sont fascinés par ce morceau justement parce que c'est vraiment pas loin de la perfection de la chanson d'amour, quoi.
0: Alors, les amis, partons en voyage dans la perfection de Francis Cabrel. Je t'aimais, je t'aime, je t'aimerai. Choisi pour vous, Arben de Kyo.

0: 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On a chanté à tue-tête dans le studio.
1: Ben oui. C'était beau.
0: C'était un instant karaoké romance. C'était vraiment magnifique. Francis Cabrel. Donc voilà l'émission qui démarre très fort. C'est Ben de Kyo qui est aux commandes ce soir de Décibel. Nirvana, Soundgarden, Francis Cabrel. Si vous êtes intrigué, dites-vous que voilà, dans la suite, il y aura du lourd. Alors à tout de suite, les amis, pour continuer tout ça.
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0: Et mon invité de ce soir, c'est Ben du groupe Kyo. On s'est vu il n'y a pas très longtemps à l'occasion de la sortie
1: Absolument.
0: De Ultra Violent, le nouvel album de Kyo. Alors vous partez sur une grosse tournée de Zénith, janvier 2027.
1: Absolument.
0: Voilà.
1: On fait le festival quand même en 2026.
0: Oui, mais festival d'été 2026.
1: Ouais.
0: Et ensuite, des gros zéniths. Vous avez enchaîné les énormes tournées anniversaires aussi, c'est vrai, récemment. Donc voilà, maintenant vous maîtrisez sur les longues durées, dans les grandes salles et tout. C'est des tournées un peu marathon, quoi.
1: On a besoin de faire un break, hein, honnêtement.
0: Ouais.
1: Et là, on est en break, ça fait du bien.
0: Oui,
1: et on va être impatient de remonter sur scène. Mais je pense qu'il fallait arrêter un petit peu. Ouais.
0: C'est ça, voilà.
1: Il fallait se reposer, aller recharger les batteries. Ouais.
0: Alors, je vous donne les dates, les amis, puisque les billetteries sont déjà ouvertes pour aller applaudir Kyo. L'Entremonde Tour 2027, c'est le 29 janvier à Lille, le 31 janvier à Dijon, le 4 février à Rennes, le 5 à Bordeaux, le 12 à Nantes, le 19 février à Mnéville, le 21 février à Strasbourg, le 27 à Clermont, 28 février à Lyon. Et enfin, le 13 mars 2027 à Paris, La Défense Arena. Histoire de se mettre dans l'ambiance, on va écouter la chanson titre de l'album, Ultra Violent. Chanson d'amour aussi, en vrai.
1: Il y a toujours de l'amour.
0: Toujours.
1: Dans toutes les chansons de Kyo, il y a de l'amour.
0: C'est ça, voilà. Juste qui s'adapte au monde dans lequel on vit, qui n'est pas que pétale de rose, il faut bien le dire. Kyo est de retour.
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0: Eh, le mot est fort, mais il est vrai. Ultra violent, c'est le nom aussi du nouvel album de Kyo qui est sorti à la fin du mois d'octobre dernier. Ultra violent. La tournée ne s'appelle pas Ultra violence, merci, parce que là ça faisait beaucoup.
1: Bah ouais, hein.
0: Voilà, l'entremonde.
1: L'entremonde.
0: Voilà, ça laisse. Le...
1: Ça permet de faire tout ce qu'on veut.
0: Exactement. Oui, là vous pouvez vraiment vous laisser aller dans tous les délires créatifs qui vous font plaisir. Tournée qui démarre donc le 29 janvier à Lille. Ah mais non, j'oubliais nos Belges. 22 janvier, Forêt nationale.
1: Forêt,
0: ouais. Bah oui, si vous êtes dans le nord de la France, parfois c'est plus sympa d'aller à Forêt qu'ailleurs. Donc voilà, 22 janvier, Forêt nationale de Bruxelles. Et ensuite, tournée française donc jusqu'au 13 mars à Paris, La Défense Arena, la plus grande salle fermée d'Europe.
1: S'il vous plaît.
0: Voilà, bravo, c'est la classe. On va se mettre un petit jingle pour reprendre notre road trip. Oui, on est imaginé sur la route des vacances. C'est Ben de Kyo qui conduit et qui choisit la musique.
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0: Alors, tu nous as déjà régalé avec Nirvana, Soundgarden et Francis Cabrel. On repart pour encore quelques kilomètres, cette fois-ci avec un groupe américain encore qui s'appelle les Killers.
1: Ouais. Alors, les Killers, c'est un de mes groupes préférés.
0: Ouais.
1: Et à l'époque, quand je les ai vus en concert, l'anecdote, elle est folle. C'était, j'essaie d'être concis. Hein.
0: Vas-y, vas-y.
1: Mais c'était la sortie de la Xbox 360 à Los Angeles. Et donc, nous, les ambassadeurs français qui vont découvrir la console en exclusivité.
0: Okay.
1: Et donc, c'est une soirée, il y a Linkin Park, il y a tous les acteurs que tu peux. Et donc, le concert, c'était The Killers. Je okay. connaissais très très peu, et c'est la première fois que je les voyais sur scène. Et j'en avais rien à cirer parce que je connaissais pas, alors qu'après c'est devenu un de mes groupes préférés. Mais l'anecdote, elle est pas vraiment sur The Killers, elle est sur Scarlett Johansson.
0: Oh waouh!
1: Voilà.
0: Donc qui était là?
1: Qui était présente ouais. à l'événement. Et bon, les jeunes ne fumaient pas, mais moi à l'époque je fumais
0: ouais.
1: ma clope, et elle me demande du feu.
0: Oh.
1: Sauf que moi je pensais que feu. J'avais 20, 22, j'étais nul en anglais à cette époque-là. Maintenant, je suis meilleur.
0: Ouais.
1: Mais je pensais que c'était fire, tu vois.
0: Ah,
1: you have a lighter.
0: Ouais.
1: What? You have a lighter. Excuse me, do you have a lighter? Voilà, Scarlett Johansson me demande trois fois un lighter, je ne sais pas ce que c'est.
0: Et toi, la deuxième, il est bête.
1: Il est complètement con, celui-là.
0: Qu'est-ce que c'est que cet homme?
1: Il y a un grand mec qui arrive, hyper beau gosse, qui lui tend son zippo. Et qui lui allume sa clope. Voilà.
0: Comment t'as raté ta chance avec Scarlett Johansson?
1: Ça s'est passé comme ça.
0: Aïe, aïe, aïe. Vous voyez les enfants, deux leçons à retenir de ce que Ben vient de vous raconter. Ne fumez pas, certes, mais si vous fumez, parlez bien anglais.
1: Au moins l'un des deux.
0: Au moins l'un des deux. Allez, on écoute les Killers avec une chanson, bah tiens, justement, d'amour raté. C'est parfait ça, Ben. Mister Brightside. Bisous Scarlett.

0: The Bright Side, les Killers. Ça, c'est une chanson qui fait danser et pourtant avec de la guitare. Vous voyez, tout ça n'est pas du tout impossible à concilier. Je dis ça, Benoît, parce que c'est fou comme la guitare ayant été passée de mode. Là, on dit qu'elle revient. Mais beaucoup d'arguments, c'était oui, mais parce que aujourd'hui, les gens veulent danser. En fait, la guitare, on peut tout faire avec.
1: Ah, bah, bien sûr.
0: Bah, oui.
1: À la base, on danse sur la guitare. Hein. Le blues.
0: Bah, oui, c'est vrai.
1: Ouais.
0: Et le rock'n'roll aussi.
1: Le rock'n'roll.
0: Voilà. Donc ça n'est pas un argument. Oui, les gens veulent s'amuser, mais on veut de la guitare aussi. Weezer, bah dis donc, c'est quand même une bonne nouvelle d'écouter Weezer. Passe très peu à la radio en France.
1: Ouais.
0: Ils ont un gros tube, Island in the Sun.
1: Absolument.
0: Voilà.
1: C'était avec les petits animaux là. C'est pour ça aussi, je pense, ça a participé au succès du titre.
0: Parce qu'on aime bien les clips mignons. Mais non, mais c'était tellement un tube d'ailleurs, Island in the Sun.
1: C'était un énorme tube, ouais.
0: Je pense que c'est aussi, ça a été acheté par une banque et maintenant, tu sais, c'est le jingle.
1: Ah,
0: d'une
1: t'as
0: banque.
1: Raison.
0: Ou un assureur, un truc comme
1: ouais,
0: ça.
1: Ouais, ouais, ouais, effectivement.
0: Voilà. Donc nous, on va pas sur cette chanson là. On va sur une chanson qui s'appelle Say It Ain't So.
1: Ouais, j'ai hésité vraiment. Il y avait plein de chansons. Et en fait, Weezer, bah, j'ai choisi ça parce que c'était mon premier concert. Alors, de ma vie.
0: T'avais quel âge ?
1: Je sais pas, j'avais 16, je pense.
0: Ouais. Ah oui, donc t'as attendu quand même un certain temps.
1: Ouais, ouais. Et c'était pas un concert de Weezer en tête d'affiche, c'était Weezer, The Offspring. Oh. Et Body Count, qui était le groupe
0: de Ice-T,
1: ouais.
0: Qui faisait du rap metal.
1: Rap metal.
0: Ah
1: et
0: ouais.
1: Donc c'était les trois. Et
0: qui n'ont rien à voir. Hein.
1: Ça n'a rien à voir.
0: Qu'est-ce que c'est que cette affiche éclatée, mais...
1: Et c'était Zénith. Donc je pense qu'ils ne pouvaient pas, à l'époque, remplir un Zénith seul.
0: Ouais,
1: aucun
0: ouais.
1: des trois. Donc ils se sont mis tous les trois. Et quant à ça, dans une soirée, franchement, c'est
0: pas mal.
1: C'est
0: hein.
1: pas mal du tout, quoi. Et sauf que Weezer s'était fait complètement huer, parce qu'effectivement, personne ne les connaissait en France. Alors que moi, je m'étais pris une grosse claque de pop rock indé. Et depuis, je suis hyper fan. Et il y a Chino Moreno, d'ailleurs, le chanteur de Deftones, qui dit le meilleur premier album de tous les temps, c'est le premier album, donc le Blue Album
0: de
1: The Weezer, ouais, qui est parfait.
0: Alors nous, on va écouter Say It Ain't So. Ne faites pas comme au Zénith ce soir-là, ne leur jetez pas des tomates et écoutez plutôt la classe et le talent de Weezer. Chanson, je pense pouvoir dire sans aucun risque que c'est la première fois qu'elle passe sur votre radio ici. Et c'est grâce à Ben de Kyo qui est notre invité ce soir et qui vous fait une playlist exceptionnelle.

0: Say It Ain't So, quelle joie d'écouter tout ça en ce samedi soir. C'est Ben de Kyo qui choisit pour vous la musique. Et c'est drôle qu'on ait commencé, mon cher Ben, l'émission par la période grunge des années 90 avec Nirvana, avec Soundgarden. Et là, on va écouter Guns N' Roses. Alors, ce qui est marrant, c'est qu'en fait, Guns N' Roses, ils ont un peu été ringardisés par l'arrivée des groupes style Nirvana qui leur ont un peu piqué la place.
1: Il y a un film génial de Darren Aronofsky avec Mickey Rourke, The Wrestler, où il joue un catcheur et qui dit cette phrase géniale: qu'est-ce qui nous a fait chier Kurt Cobain, c'était tellement cool, Motley Crue, les Guns, le glam rock en fait.
0: C'est ça, les mecs avec les cheveux longs.
1: Et il dit avec son spleen, il a tout foutu en l'air. Et c'est vrai que Nirvana ringardisait les Guns.
0: Bah oui.
1: Mais tous ces groupes-là.
0: N'empêche que toi, voilà, t'as toujours une tendresse pour Guns N' Roses.
1: Ouais, moi, tu sais, je gravais sur les tables du collège Guns N' Roses, la tête de mort, les machins, les flingues, les roses et tout.
0: Oh, c'était notre truc, ça me fait plaisir. Moi, j'étais amoureuse de Slash.
1: Et t'es amoureuse de Slash? En plus, il est bien.
0: Franchement, il est pas mal. J'avais choisi le bon parce que toutes celles qui avaient choisi Axel, pardon, mais.
1: Ouais, c'est chaud.
0: Axel le poubelle, alors que Slash, il est nickel.
1: Ouais, d'accord.
0: You Could Be Mine, alors en plus d'être une chanson des Guns, c'était la bande originale de Terminator 2.
1: Évidemment. Donc là, t'as 12 ans. Moi, j'ai 12 ans.
0: Ah bah oui, c'est les années collège.
1: J'ai pile l'âge d'aller voir au ciné, ce que c'est interdit au moins de 12 ans, Terminator 2. Et ça finit par You Could Be Mine. Alors là... Putain, t'es un gamin de 12 ans, tu prends tout dans la tête, quoi.
0: Tu te souviens? Et l'intro à la batterie. Ça là. Oh là là là là là.
1: J'ai très mal fait d'ailleurs.
0: C'est pas grave, on s'en fiche, on n'est pas batteurs. On embrasse les batteurs. Les gens pensent jamais à eux. Alors, voilà.
1: C'est vrai,
0: je vous embrasse.
1: Trop peu.
0: Ne râlez pas. You Could Be Mine, Guns N' Roses. Merci Ben, on s'éclate ce soir.

0: peut se moquer du look d'Axl Rose, mais jamais de sa voix. Parce qu'alors ça, quand même.
1: Ouais. Oh. Ouais, c'était le seul à avoir une voix comme ça. Hein.
0: C'est une voix incroyable, une voix unique. Guns N' Roses, You Could Be Mine. Benoît, toi, pour préparer justement une tournée de Kyo, tu vas faire tous les jours avant le concert, tes vocalises,
1: oh là
0: etc.
1: Là, non, mais moi, c'est cauchemardesque. Moi, je fais rien du tout. Hein.
0: Tu fais rien? Et non. Tu t'abîmes pas la voix?
1: Si.
0: Ah, d'accord. Tu t'en fiches?
1: Franchement, je manque de discipline. Hein.
0: Mais c'est dingue. Alors après, l'avantage, c'est que vu que ton public connaît vraiment toutes les paroles par cœur, si un soir ça marche pas, ils peuvent chanter à ta place. Mais t'as pas la petite discipline du chanteur tous les jours.
1: Non.
0: Non. D'accord. Mais c'est pas grave. Non, mais je vais pas t'engueuler. Après, tu peux faire la loli lolou ou pas.
1: Je sens que t'es à deux doigts de m'engueuler quand même.
0: Non, non, non. Par contre, on va t'écouter chanter. Pas tout seul, d'ailleurs. Formidable, c'est le duo de l'album, ouais. Ultraviolent, avec, je crois, on dit Madness, mais ça s'écrit MDNS.
1: Ouais, MDNS, Madness, Mad.
0: Ouais, Mad.
1: Ouais.
0: Et là, pareil, craquage pour cette personne.
1: Ah ouais, c'est vraiment. En fait, il apporte un truc d'une fraîcheur incroyable. C'est quand la dernière fois que t'as entendu du punk en français?
0: Les vents passent. C'était
1: exactement,
0: il y a longtemps.
1: Ouais. Exactement. Et ben lui, il ramène ce truc-là, ce truc très très banlieue anglaise, tu vois. Et il le fait en français. Et ouais, on a eu un coup de foudre pour cet artiste. Et, ça commence à cartonner pour lui d'ailleurs.
0: On lui souhaite le meilleur. Il est sur Ultraviolent, l'album de Kyo en duo. Ça s'appelle Formidable.

0: Rio, bientôt en tournée, l'Entremonde Tour 2027, ça commence au mois de janvier prochain et on va vous voir aussi sur quelques festivals d'été. Alors, Benoît, c'est l'heure de la dernière chanson de l'émission. Donc c'est la fin de notre balade en bagnole ensemble où tu as choisi que des musiques super, je dois dire merci.
1: Merci beaucoup.
0: Merci pour cette dose de rock extrêmement salutaire. On termine avec un groupe qui s'appelle les Deftones. Et alors c'est pas compliqué, il y a les gens qui connaissent pas Deftones et qui vont découvrir. Et si tu connais, normalement tu aimes. C'est à peu près comme ça que ça se passe avec ce groupe.
1: Ouais, puis c'est surtout un groupe qui a su traverser les époques. Et ce qui est fou, c'est que c'est quand même TikTok qui a remis ce groupe au goût du jour. Et en fait, ce groupe qui a 30 ans n'a jamais eu autant de succès. Et là, ils remplissent des stades. Et c'est vraiment une trend. En fait, il y a une trend sur un de leurs morceaux. Et tu vois des gamins qui font du lip-sync sur Deftones. C'est hallucinant. Et ça a relancé leur carrière.
0: Ah bah, écoutez, on souhaite ça à tous nos vieux groupes des années 90, hein, si ça peut leur arriver. T'as choisi d'écouter donc Be Quiet and Drive Far Away, les Deftones, pour terminer cette soirée. Merci beaucoup, Benoît.
1: Merci à toi.
0: Longue vie à Kyo et à l'année prochaine sur les routes.
1: Avec plaisir.

0: vraiment écouté autant de rock dans décibels. Incroyable, les Deftones pour terminer cette heure de musique avec Ben, le chanteur du groupe Kyo. Merci à lui pour cette jolie sélection et le voyage au pays des guitares. Merci à l'équipe de décibels. Il y avait Iris Guitoni, Enzo d'Hospital, Nicolas Bonzon et Franck Moilier. Merci à vous d'avoir été là. On se retrouve demain à 20h. Le décibel du dimanche, ce sont les chansons préférées des auditrices et des auditeurs. Vivement demain.
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0: la chanson que j'entendais, c'était un titre absolument incroyable de Daniel Lavoie, une chanson qui s'appelle « Il s'aime ».
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3: Bonjour, merci d'avoir choisi votre radio ici. C'est Willy vient déjeuner chez vous, numéro 1049.
4: Ah là là,
5: c'est un bonjour la tribu.
4: Bonjour.
3: Alors, qui est là aujourd'hui? Nicolas Malabeuf, notre enfant de la télé. Bonjour mon bon Nicolas.
6: Bonjour Willy, bonjour tout le monde.
3: Et Fabien Imo, notre geek. Bonjour mon Fabinou.
7: Bonjour Willy, bonjour à tous.
3: Et bienvenue à tous. J'espère que cette semaine fut bonne.
7: Excellent.
3: Excellent. Parfait. J'espère que ce brin de muguet hier à 50 balles, les trois brins, vous a bien fait plaisir. Voilà, parce que là, ça fait 10 balles la clochette, là. Ça fait mal. Là.
7: Ça fait mal.
3: Et bien voilà, nous sommes là, mes amis, jusqu'à 13h pour vous présenter votre talk show pas comme les autres, le seul à la radio française qui mélange humour et sérieux pour comprendre et apprendre de l'actu, le talk show utile de votre radio utile. Alors notez bien les dossiers du jour. D'abord attention, si vous avez acheté des billets d'avion pour mai, juin, juillet, votre compagnie peut augmenter le billet d'avion, voire même carrément annuler le vol. Mais que faire, bordel? Telles sont les questions que vous vous posez. Eh bien, notre invité vous donnera des réponses dans une minute. Et à 12h30, la folie Michael Jackson.
6: Ah, voilà. C'est votre idole.
3: Ça, vous savez que c'est mon idole, c'est mon chanteur mort préféré. Je ne pouvais pas passer sous silence le succès du film Michael au cinéma. Presque 2 millions de spectateurs en une semaine. Pourquoi 17 ans après sa mort est-il toujours le King of Pop? La réponse dans 20 minutes. Et bien sûr, vous le savez, on fait cette émission tous ensemble. D'abord sur le groupe Facebook. Alors Fabinho.
7: C'est gratuit le groupe Facebook.
3: Ah bah bien sûr que c'est gratuit. Hélas, moi je vous le ferai payer si ça tenait qu'à moi. Mais je ne peux pas.
7: Pour nous retrouver, vous tapez sur Facebook Youpi la vie avec Willy Rovelli. Bim, vous tombez sur nous.
3: Oui.
7: Et la question du samedi.
3: Alors,
7: quelle est votre chanson préférée de Michael Jackson?
3: Alors.
7: Pour l'instant, zéro commentaire.
3: Merde.
7: Et donc,
3: qu'est-ce que c'est que ça,
7: le sondage, avez-vous vu le biopic de Michael Jackson? Plus de 50% de non.
3: On va vous donner envie d'aller le voir. Non. Vous répondez à ma question, merde. Pour une fois que je trouve une question intéressante.
7: Alors, j'ai l'impression que tout le monde s'en fout.
3: Non. Parce que les gens ne sont pas encore réveillés. Ils viennent de se lever à l'instant. Quelle est votre chanson préférée?
7: Faites plaisir à Willy Rovelli. Vous vous abonnez déjà sur Facebook, c'est gratuit. Youpi la vie avec Willy Rovelli. Et vous répondez au sondage du jour.
3: Inventez un truc, je m'en fiche juste pour me faire plaisir. Et puis sinon aussi le 0810 055 056. Appelez-nous, c'est la plus grande émission du monde. Vous êtes tous des chroniqueurs. Vous faites tous partie de cette tribu. Vous nous appelez pour réagir sur tous les thèmes. Dès que vous allez me dire bonjour, tac, bonjour. 0810 055 056. Et vous repartez avec quoi?
6: Avec une carte carburant. Et elle est comme Michael Jackson, elle est multicolore. Et elle vaut 100 euros.
3: Et elle est vivante, elle. 0810 050. Quoique.
7: Il est peut-être vivant.
3: Il était sur une île avec Elvis Presley.
7: Et Eddie Mitchell.
3: Ah merde.
7: Allez, on enchaîne.
3: Bon, c'est bon, on a tout dit. Allez, démarrons.
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0: Chez vous. Allez, ouvrons notre premier dossier. Bonjour Linda Lenné.
1: Bonjour.
0: Bienvenue ici Linda, vous êtes la rédactrice en chef de l'écotouristique et co-auteur de « Quand le tourisme s'éveillera » aux éditions de l'Aude. Alors, vous nous confirmez déjà que les compagnies aériennes peuvent annuler des vols là pour les mois qui arrivent, mai, juin, juillet, à cause de la flambée du prix du kérosène, c'est vrai ça? Annuler, carrément.
1: Alors oui, effectivement, les compagnies aériennes peuvent annuler des vols, et c'est ce qu'elles ont commencé à faire, vous l'annonciez. Transavia, par exemple, a décidé de renoncer à 2% de ses vols au mois de mai et au mois de juin.
0: Ouais.
1: Donc ça ne concerne pas l'été pour l'instant, et d'autres compagnies aériennes ont annoncé des baisses sur l'été et également jusqu'au mois d'octobre.
0: Mais ce sont
1: ça reste quand même dans des proportions limitées pour l'instant.
0: D'accord. Mais ce sont quels vols? Pourquoi certains vols? Pourquoi certaines destinations et pas d'autres?
1: Alors, les compagnies aériennes font des arbitrages en fonction de leur programme au global. Et il va sans dire qu'elles vont sans doute annuler des vols pour lesquels il y a beaucoup de fréquences par jour. De sorte que le consommateur soit moins lésé que sur une ligne qui est opérée une seule fois par jour.
0: J'ai compris. Alors, et comment est-ce qu'on est prévenu? Est-ce qu'on est prévenu dans un certain délai? Est-ce que je peux faire quelque chose? À part gueuler, est-ce que je peux faire quelque chose? Être indemnisé?
2: Manifester.
0: Qu'est-ce que je peux faire?
1: Alors, les compagnies aériennes s'organisent pour prévenir les clients en amont. Ouais. On l'a vu encore une fois pour Transavia, les clients ont été prévenus par email ou par SMS.
0: D'accord.
1: Que peut-on faire dans ces cas-là?
0: Ouais.
1: Il y a différents cas de figure, mais en général, la réglementation fait que vous pouvez très bien vous voir proposer un vol de substitution,
0: ouais.
1: Un report.
0: D'accord.
1: Éventuellement, vous n'acceptez pas cette solution, et à ce moment-là, vous avez le droit à un remboursement.
0: D'accord.
1: Sous 7 jours.
0: Ah, sous 7 jours. Remboursement.
1: Ça, donc, dans le cadre d'un vol sec, et le remboursement, donc, est une obligation. En revanche, dans le cadre d'un forfait, les obligations sont renforcées. Là encore, la compagnie aérienne doit proposer une solution, donc un report ou bien une annulation sans frais ou bien un remboursement. Et par ailleurs, le professionnel, donc agent de voyage et tour opérateur, est également présent pour accompagner le voyageur dans ses démarches.
0: Bon, très bien. Au moins, c'est clair. Merci, Linda. Et par exemple, s'ils augmentent le prix du billet, parce que ça aussi, j'ai vu passer ça, qu'ils peuvent augmenter. Je veux dire, on a acheté le billet, on l'a payé, tout ça, mais ils peuvent vous envoyer un message pour vous dire, ding, pas, va falloir payer
2: en plus. Mais non.
0: Ça, c'est vrai aussi, ça.
1: Alors, en fait, là aussi, il y a deux cas de figure. Ah. Si vous avez acheté un billet d'avion sec, sans autre prestation, si vous l'avez déjà payé, normalement, la compagnie aérienne ne peut plus augmenter le prix.
0: D'accord.
1: Il ne peut plus y avoir de surcharge carburant.
0: D'accord.
1: La surcharge carburant, elle est appliquée avant l'achat.
0: D'accord.
1: En revanche, dans le cas d'un voyage à forfait, donc qui comprend un billet d'avion et un hébergement, il est possible d'avoir une surcharge, mais limitée. Elle ne doit pas excéder 8% du prix global.
0: Très bien.
1: Et le consommateur doit être prévenu en amont, donc 20 jours avant.
0: Bon, très bien. Vous nous confirmez, Linda, du coup, qu'avec tout ça, je ne sais pas, est-ce que les Français réorganisent un petit peu leurs vacances? Est-ce que finalement, ils se disent « je vais rester en France plutôt qu'ailleurs » Enfin, est-ce que vous avez vu un petit peu ce mouvement-là?
1: Oui, tout à fait. Déjà, il y a beaucoup plus d'attentisme que d'habitude.
0: Ouais.
1: Les Français ont envie de partir en vacances, pour ceux qui en ont les moyens, mais ils hésitent beaucoup, puisqu'il y a une flambée du kérosène et des carburants à la pompe. Et ce qu'on observe dès maintenant, c'est un report sur des destinations plus proches.
0: Si on
1: regarde, par exemple, les réservations effectuées dans les agences de voyage au niveau des séjours, eh bien, au mois d'avril, les ventes ont baissé de 13% au global. Toutefois, la France, elle se maintient. Elle est à moins 1%. L'Espagne, elle se maintient également. Elle est seulement à moins 2%. Mmh. Alors que d'autres destinations un peu plus lointaines, y compris d'ailleurs l'Italie, la Grèce, mais également sans doute la Turquie ou les Égyptes, eux décrochent vraiment.
0: Il y a
1: un report sur des destinations plus proches, France, la France proche, et puis également l'Espagne, puisqu'on peut y aller
2: en voiture.
1: À la fois en voiture et également
0: en train.
1: Avion.
0: Ouais, et puis même en train, il y aura peut-être beaucoup de rapports dans le train, ouais, de reports dans le train. Merci infiniment Linda, c'était très clair.
2: Bravo.
0: Moi j'applaudis Linda. C'est quand c'est clair, on applaudit nos invités. Voilà, bravo Linda Lenné, rédactrice en chef de l'éco-touristique et co-auteur de Quand le tourisme s'éveillera aux éditions de l'Aube. Allez, dans un instant, c'est vous que je veux entendre, c'est la libre antenne du week-end. Appelez-nous pour réagir sur tout ce que vous voulez. Est-ce que vous avez prévu vos vacances? Oui, non. 0810 055 056. On parle de quoi dans un instant, mon Fabinou?
3: L'actu web de la semaine. Un fromage français fait le buzz en ce moment sur les réseaux sociaux. C'est un fromage franc-comtois.
0: Oui.
3: Et je vous explique pourquoi dans un instant.
0: Merci infiniment de nous expliquer pourquoi dans un instant. Est-ce que vous aimez Vanessa Paradis?
2: Ah oui, ça on adore.
0: Je l'ai reconnue. C'est Vanessa Paradis sur votre radio ici. Merci d'être avec nous.

0: Hardy et Be My Baby. Sois mon bébé.
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0: Il est là, mon gros bébé.
2: Pépé.
0: Non, non, c'est, vous êtes mes deux gros bébés. Franchement, c'est
2: pourquoi
0: vrai.
2: Gros
0: êtes...
2: Alors, c'est pour Nico,
0: gros bébé. Vous êtes mes bébés, les bébés que j'ai pas eu, que je n'ai pas eu. Vous êtes ma paire de jambes. Alors, Fabien, allez, Hibault, bancale, alors.
2: Il est l'heure de la mise à jour. Toute l'actu web qui a retenu mon attention cette semaine. On démarre avec la tendance food du moment.
0: Oui.
2: Un fromage est en train de devenir viral sur les réseaux sociaux et c'est la cancoyotte.
0: Ah oui, c'est vrai.
2: Elle colle à la cuillère, elle s'enlaille, et je ne parle pas de mon ex, elle vient de Franche-Comté, elle coûte 2,50€, je parle bien sûr de la cancoyotte. Ce fromage est en train de conquérir les réseaux sociaux et personne ne l'avait vu venir. La cancoyotte à la côte grâce à l'influenceur Joanne Paps.
0: C'est vrai, Joanne Paps.
2: Je connais pas. Qui a posté cette vidéo.
3: 100 grammes de cancoyotte, 8 grammes de gras,
0: oh là là.
3: 16 grammes de prot. Comment
0: prot.
3: C'est possible? Je suis sur un nuage de fromage et j'ai qu'une seule chose à dire, merci la Franche-Comté.
2: Ce fromage franc-comtois, voilà, ne coûte pas cher, ce n'est pas trop gras et surtout ce fromage contient une bonne dose de protéines.
0: Prot. La prot.
2: Et vous qui faites de la muscu,
0: hein,
2: ça pousse. Résultat, certains internautes n'hésitent pas à faire des kilomètres pour se procurer de la cancoyotte.
4: Est-ce que j'ai fait plus de 500 km pour m'acheter la cancoyotte?
0: Bah oui.
5: Allez, quand même.
0: Oui, quand même.
2: Pour info, les ventes de cancoyotte ont progressé de 7% et certains rayons de supermarchés sont complètement vides en ce moment. Voilà, c'est le fromage à la mode. Donc vive la cancoyotte et vive la Franche-Comté.
0: Bravo.
2: Toujours dans l'actu web de la semaine, je vous présente Johan, 23 ans, originaire de Toulon. Il se lance sur les réseaux sociaux en tant que créateur de contenu. Vous savez, c'est le métier à la mode en ce moment. Mm-hmm. Mais problème, il a du mal à décoller et faire le buzz. Du coup, cette semaine, il a eu une idée. Il a livré des pizzas gratuitement en Ferrari. Il s'est filmé et bim, le buzz. Hein, comme quoi, parfois, pour faire le buzz, il faut juste avoir une Ferrari dans son garage.
5: Oui, hein, c'est pas compliqué.
2: C'est une broutille pour vous.
0: C'est rien du
2: une
0: tout.
2: Une broutille. Tiens, écoutez ça.
0: Ah oui, Van Halen.
2: Jump de Van Halen. C'est la musique d'entrée des joueurs de l'Olympique de Marseille.
0: Ouais.
2: Eh bien, aujourd'hui, j'ai une pensée pour l'OM et surtout pour les supporters de Marseille. En fait, les supporters sont au bout du roule-masse. Ils en ont marre de voir leur équipe enchaîner les mauvais résultats. Ouais. Écoutez-les dimanche dernier en sortant du Vélodrome.
6: J'ai la haine.
2: Ouais, ils en ont
6: marre. Bah, c'est d'en jouer Greenwood. Comment Greenwood, il est pas titulaire? Comment c'est possible?
0: Comment c'est possible?
6: J'ai envie de serrer, les gars. Ouais, comment c'est possible?
7: Abi Bey, tiens, gros cubique, prends tes valises, va Saint-Charles, prends le train.
8: Pas court, va le club, et qu'on se fasse racheter par un vrai actionnaire.
0: Ah, il est
8: parce que j'en ai marre.
0: Ah oui, je crois qu'ils en ont marre.
8: On en a marre.
2: Ah, ils en ont marre. Non, mais ça me fait de la peine. Et en plus des mauvais résultats, le club a décidé de changer de logo.
0: Ah oui.
2: Bon, bah voici la réaction des supporters, hein, sans surprise, sa gueule.
9: Je donnerai pas un euro pour le nouveau logo.
5: Tu as acheté le maillot et tout?
9: Le logo, il est là. J'achète pas le maillot.
5: Ah ouais.
9: Quand je te dis prends en cas, je l'achète pas. Mais c'est impossible, mon frère. C'est quoi ce logo?
2: Ce que j'aime, c'est qu'ils ne sont pas du tout excessifs, hein, dans leurs propos. Allez, courage aux supporters marseillais.
0: Courage.
2: C'est un mauvais moment à passer. Cet après-midi, l'OM se déplace à Nantes. Voilà. Donc, allez, droite au but. Enfin, il va peut-être falloir un GPS aux joueurs pour retrouver justement le chemin des buts.
0: Oh,
5: oh là là.
0: Pas nous fâcher avec tout Marseille, toi.
2: Mais non,
0: vas-y, toi, te balader à Marseille, là, en disant ça.
2: Il est malin, je dirais pas.
0: Moi, j'ai pas dit ça. J'adore Marseille, en plus. Alors, je vous aime, Marseille. Vas-y, toi, sur la canebière en train de dire ça.
2: Je reste à malin.
0: Chronique. Non, mais.
2: On les embrasse. Non, mais.
10: Avec toute sa
2: famille. On les aime, justement.
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0: Ça va, Corinne?
12: Oui, bonjour, Willy. Bonjour, l'équipe.
0: Ça va, la Coco?
2: La Coco.
12: Ça va.
0: Ça va? Tu nous appelles d'où, la Coco?
12: L'Auvergne, du Puy-de-Dôme.
0: Puy-de-Dôme, oui, on marche fort dans le Puy-de-Dôme, j'ai l'impression que
12: on marche un peu.
0: Non, je parlais de nous,
2: oui.
0: Je parlais de nous en termes d'audience.
2: Bon, enfin, ça marchote.
0: Corinne, elle marche plus. Doucement. D'accord, bon, bah ça va, bah, tout le monde marche alors. Ça va, Corinne, tu voulais réagir sur quoi, ma chérie?
12: Sur Michael Jackson.
0: Ah, tu aimes bien, t'aimes bien Michael Jackson?
12: Ah oui, j'ai toujours aimé, oui.
0: Moi aussi. T'as une chanson préférée ou pas, un truc?
12: C'est ce que je disais à votre.
0: Oui, Sandra. Umaima.
12: Qui trouvait pas le morceau, Human Nature.
0: Human

0: Ah, mais qu'est-ce que c'est beau, hein.
1: C'est
0: la
1: beau.
0: Nature humaine.
1: Ah oui, c'est magnifique.
0: Ah, la nature humaine. Et tu l'as déjà vu en concert?
1: Non, non, voilà. Malheureusement, eh ben moi, j'aurais bien voulu.
0: Moi, je l'ai vu 5 fois. Moi.
2: Où ça,
0: hey, je sais que j'ai de la chance.
2: Où ça?
0: Une fois à Lausanne, quand j'étais tout petit, c'était le premier concert de ma vie que j'ai vu. C'était Michael Jackson, le Bad Tour, wow, à Lausanne.
1: D'accord.
0: Et après, je l'ai vu à Paris 3 fois. Et la dernière fois que j'ai vu, c'était avec, j'avais amené Mamma Rovelli avec moi au Parc des Princes.
3: C'est gentil.
0: Eh ouais, ma Corinne Jeunet de la chance. Bah évidemment qu'elle en a. Oui, après j'espère qu'elle a d'autres souvenirs avec moi quand même. Mais en tout cas, oui.
1: Bah oui, j'espère aussi, mais c'est un sacré souvenir.
0: Tu as des enfants,
1: hein.
0: T'as des enfants, Corinne?
1: Non, j'ai pas d'enfants.
0: Ah bah tant mieux, t'as raison, va. Oh là là, on s'en
1: tranquille comme ça.
0: T'as un mari, t'as un mec non plus?
1: Non plus,
2: mais elle est tranquille.
0: T'es la plus heureuse, ma Corinne. Franchement, les mecs jusque là, hein. Que des cons, hein. Que des cons. Voilà, bien raison, ma Corinne.
1: Bon, pas
0: globalement. Globalement,
1: oui.
0: Ouais. Merci, ma Corinne, d'être passée nous voir. Et vive Michael Jackson, et tu pars avec.
3: Pas d'enfant, pas de mec, mais peut-être une carte blanche de 100 euros.
0: On te rappelle peut-être.
1: Oui, ça c'est bien parce que j'essaye de jouer plusieurs fois, mais
0: oui,
1: je suis jamais.
0: Oh, bah écoute.
3: C'est bon. Ta chance, hein.
0: Tu vas pas non plus nous faire.
2: Elle nous engueule,
0: Corinne. Tu vois, elle était aimable au début, et là c'est bon. Au revoir, Corinne, on t'embrasse fort. Si ça gueule
1: merci,
0: comme ça.
1: Merci, moi aussi, bon week-end.
0: Ciao, ciao, Bella. Ciao. On va la faire gagner, que ça le rappellera.
2: Oui. On est débarrassé.
0: Au revoir. Allez, dans un instant, je vais vous présenter un invité pas banal parce qu'on aime vous présenter des invités
4: pas banaux.
0: Mais d'abord, on va écouter Amir avec un l'imparfait sur votre radio ici. À tout de suite.
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0: C'était Amir avec Anna Parfaite.
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0: Allez, comme promis, place à la personne pas banale du samedi. Alors là, on écoutait Alain Parfaite, mais là, c'est Alain Remeau. Bonjour Alain.
3: Oui, bonjour Willy.
0: Bienvenue ici, mon cher Alain. Vous venez de quel coin de l'Île-de-France déjà, qu'on sache à peu près où vous êtes?
3: Ben, je suis dans les Yvelines, Orgeval.
0: Ah, Orgeval, oh, ben, c'est à côté de chez Fabien Immo. Ouais. Allez boire l'apéro chez Fabien après, d'accord?
4: Il y a du stock.
3: Ouais, il y a du stock. Avec plaisir.
0: Alors, mon cher Alain, mon cher Alain, vous avez une passion pas banale que je connaissais pas trop avant de vous parler et que je trouve ça trop mignon. Vous faites quoi comme activité, mon cher Alain?
3: Alors, entre autres, j'ai l'activité de taxi-danseur.
0: Taxi-danseur. Alors, allez-y, expliquez-nous c'est quoi taxi-danseur, parce que franchement, c'est trop bien.
3: Alors, un taxi-danseur, c'est un danseur qui connaît toutes les danses, qui se pratiquent dans les après-midi dansant, et qui que l'on fait venir pour inviter les dames qui ne sont pas invitées ou qui sont seules.
0: Mais c'est trop bien, c'est-à-dire qu'en fait, on vous invite donc généralement à des thés dansants pour venir danser, et généralement avec des femmes qui n'auraient pas de cavalier, c'est ça, hein?
3: Voilà, ce sont les organisateurs du thé dansant qui font appel à moi et qui me demandent de faire danser les danseuses qui sont seules, qui n'ont pas de cavalier et qui ne sont pas invitées.
0: Voilà, qui ne sont pas invitées.
3: Pour les fidéliser un peu, parce que si une dame vient pour paye une entrée pour danser et qu'elle ne danse pas,
0: elle reviendra plus.
3: Eh bien, elle va faire forcément, elle reviendra pas et fera une mauvaise publicité. À l'établissement.
0: Voilà, mais c'est trop bien. Donc vous faites quoi? Alors, vous allez voir une femme qui est assise, qui est toute seule, et vous lui dites « Tu veux danser ?» Et là, elle vous dit quoi?
3: Non, c'est pas tout à fait comme ça que ça se passe.
0: Oui, mais je caricature.
3: L'orchestre nous présente comme taxi-danseur, déjà au début de l'après-midi dansant. Et puis, on est habillé un peu d'une façon un peu particulière. On a un petit gilet, généralement, et on a notre nom et notre fonction de taxi-danseur qui est affichée sur le gilet.
0: Voilà. Trop bien. Mais allez-y, pardon.
3: Pardon ?
0: Allez-y, Alain, excusez-moi.
3: Oui, je disais que donc quand la danse commence, eh bien, on attend que les danseurs qui ont payé leur entrée aillent inviter les danseuses. Okay. Et nous, on intervient après pour faire danser celles qui restent assises sur leur chaise.
0: Qui restent assises, voilà. C'est mais c'est trop bien, franchement. Et est-ce que parfois vous avez des refus ? Est-ce que parfois vous prenez des vents ? Parce que nous trois, on se prend que des vents.
3: Généralement, quand on nous refuse, c'est parce qu'elles ne connaissent pas très bien la danse. Et donc, du coup, elles nous disent revenez me voir lorsque ça sera un tango ou quand ça sera un passo doble. Une danse plus facile pour elles.
0: Voilà, parce que vous, Alain, vous connaissez toutes les danses. Vous, Alain, vous connaissez toutes les danses.
3: Voilà, oui, je connais toutes les danses puisque je suis professeur de danse.
4: Ouais. Même le moonwalk.
0: Est-ce que vous moonwalkez,
3: mon cher? Toutes les danses qui se pratiquent ont été dansantes, bien sûr.
0: Alain Jackson. Et donc, généralement, quand on vous demande de venir, vous dansez quoi? 4 heures par soirée, c'est ça?
3: Voilà, c'est entre 4 heures et 5 heures, ça dépend.
0: C'est fou, hein. C'est trop bien. Ouais. Trop bien, mon cher.
3: Mais vous, il faut venir avec 3 chemises, hein, parce que...
0: À l'insu. Je ne sais pas si ça va faire venir les meufs en disant ça, Alain, mais enfin bon. À l'insu.
4: Mais quand on fait appel à vous, vous venez gratuitement ou on vous...
0: Ah non, il est payé.
4: Ah oui. Alain, il est payé. D'accord.
0: Alain, il est payé, on est d'accord.
3: C'est un travail.
4: Je savais pas.
0: Non, c'est un vrai travail.
3: On me demande un devis et puis je fais une facture.
4: Une entreprise, ok.
0: Tiens, Alain, écoutez ça. Est-ce qu'on peut...

0: Oui, bien sûr, à partir du moment, où c'est rythmé.
1: C'est rythmé. Bah bravo.
2: C'est un pro. C'est un pro.
1: Et je trouve ça trop trop bien. Alain Remaud, bravo. Taxi danseur, et grâce à lui, aucune femme ne reste sur le carreau lors de soirées dansantes. Bravo mon cher Alain, merci beaucoup.
0: Exactement.
1: À très bientôt, mais Alain, merci infiniment. Au revoir, au revoir.
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4: Quoi qu'on dise, on les vit entre deux tourments. 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
2: Partons gaiement vers la deuxième demi-heure de votre talk show du samedi. Alors ici, c'est comme le talk show de Léa Salamé, quelle époque.
3: Mais en pas pareil.
2: Sinon, c'est la même chose. Vous allez voir dans un instant, on va parler de Michael Jackson, non, bien non, évidemment, non, et du film de Michael qui cartonne. C'est pas mal, hein.
4: Ouais, c'est pas mal.
2: Hey, votre tribu
4: on
2: là.
4: On peut faire un concours de cris, appelez-nous.
2: Ah oui, appelez-nous, ça c'est une bonne idée à la con. Alors appelez une autre radio, je veux pas entendre ça ici. Notre enfant de la télé, Nicolas Malabeuf, et notre spécialiste web, Fabien Aymaud. Oui. Et bien sûr, faites partie de cette tribu alors.
4: Sur le groupe Facebook, oui. Youpi la vie avec Willy Rovili, oui. On parle de Michael Jackson, oui. Forcément. Donc alors, votre chanson préférée de Michael Jackson. Alors, Michael Bénard a écrit Black or White.
2: Ah, Black or White, on a Black or White ici. On a Black or White, on écoute un peu Black or White.
4: Anne, c'est Criminal.
2: Ah, Smooth Criminal.
4: On a Criminal, non, on n'a pas Criminal.
2: On a Smooth Criminal.
4: Anna, c'est Billit.
2: Ah, Billit, hein, Billit, Billit. Okay, c'est Billit.
4: Pas mal. Okay. Isabelle, c'est Billie Jean.
2: Billie Jean, on a Billie Jean ou pas? Ah. Ah, ça, c'est ma chanson.
4: Ah, oui. Donc oui. Continuez à réagir sur le groupe Facebook, c'est complètement gratuit.
2: Merci.
4: Pour nous rejoindre, vous tapez Youpi la vie avec Willy Rovelli.
2: Voilà, et appelez-nous, tiens aussi, 0810 055 056, c'est la libre antenne du week-end. Appelez-nous pour dire ce que vous voulez. Vous êtes les bienvenus pour réagir sur, dès que vous entendez un truc, clac clac, vous nous appelez. Vous repartez avec quoi, mon cher Nicolas?
4: Eh bien, deux cadeaux, déjà l'honneur de parler avec
2: déjà,
4: Willy Rovelli.
2: Ça, c'est quand
4: et
2: même
4: le second,
2: pas mal.
4: La carte carburant de 100 euros. Je ne sais pas c'est quoi le mieux, mais voilà.
2: Non, c'est moi. Tu ne cherches pas, c'est moi. Merci, mon bon Nicolas. Merci, mon bon Fabien. Merci à tous, à la France entière. Oh là là, oui, j'ai oublié de vous le dire. Attends, puis on va prendre encore une minute au point où on en est. Non, mais il y a 15 jours, les audiences sont sorties. Puis comme nous, on est déjà à la pointe de l'actu. Je vous en parle 3 semaines après, mais pour vous dire vraiment, on a fait des cartons d'audience. Merci infiniment,
4: merci
2: parce que vous êtes vraiment extrêmement nombreux à nous écouter. Donc merci beaucoup, beaucoup. Ça nous touche, mais vraiment, oui, hein, parce qu'on fait cette émission avec le cœur. Tu le fais pour moi?
4: Non, pour les auditeurs. Pour les auditeurs.
2: Ah, pour
4: ne pensez pas qu'à vous.
2: Tu n'as jamais rien fait pour moi.
4: C'est vrai.
2: Un peu étonné. Bon, en tout cas, merci infiniment de votre fidélité. Vraiment, vraiment. Mais d'abord, tiens, si vous n'avez pas suivi l'actu, pas de panique, l'actu vous suit. Il est temps pour moi de mettre les points sur les i.
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2: Et on commence avec le secrétaire du Parti Socialiste, Olivier Faure, qui a été enfariné hier à Amiens lors du défilé du 1er mai. N'empêche, pauvre Farine, elle pensait finir dans un gâteau. Elle finit sa vie sur la gueule d'Olivier Faure, quand même. Quelle vie de merde. Marine Le Pen en meeting à Mâcon. Heureusement, elle n'a rien reçu. Sinon, ça aurait été Farine Le Pen. Le 1er mai, c'est le jour avec son traditionnel muguet, ses manifs des syndicats. Ça tombe en même temps parce que les syndicats aiment bien sonner les clochettes d'Emmanuel Macron. Un muguet qui coûte environ 30 centimes de plus cette année, jusqu'à 10 euros pour 3 brins. Mais c'est bien connu, hein, le muguet porte chance à celui qui le vend. En Angleterre, des archéologues pensent avoir découvert un sextoy vieux de 2000 ans. Sans doute le fameux God Save the Queen. À Saint-Nazaire, 2 amis condamnés pour des viols sur des chevaux. Eux, ils murmuraient pas aux oreilles des chevaux. Hein. Ils leur soufflaient dans le cul. Si vos lasagnes ont un drôle de goût, faudra pas s'étonner. Hein. Une Suédoise condamnée pour avoir écrasé un œuf sur la tête de sa fille de 5 ans en direct sur TikTok. Mais écraser ses œufs sur la tête d'un enfant, ça se fait depuis longtemps en France. Hein. Bah, par exemple, à Bétarame. Les salles des sports Basic Fit ouvriront toute la nuit sans personnel. Et bientôt, la version encore plus low cost, sans tapis de course et sans appareil de musculation. Voilà. Gérard Larcher envisage d'ouvrir une salle de sport low cost pour prendre du poids. Basic Frites. Donald Trump de nouveau visé par un attentat. Disons, c'est plus facile de rentrer armé dans un deal organisé par Trump que de passer les portiques des gares avec ton QR code de merde qui passe jamais là. Ça passe pas. Éclairez plus votre téléphone, mais c'est ce que je fais, connard. Donald Trump qui a reçu cette semaine la visite de Charles III à la Maison Blanche, la rencontre entre Grande Oreille et Grande Gueule. À Compiègne, le passager d'un train sous OQTF qui s'appelait Monsieur Boa, c'est son nom, hein, Monsieur Boa, sort son sexe quand le contrôleur lui demande son ticket.
4: Non, pas possible.
2: Bah oui, mais bon, après quand on s'appelle Boa, on a envie de le montrer, t'es malin toi. Non mais le pauvre, ça se trouve, il croyait que UQTF, ça voulait dire obligation de quitter ton froc. Enfin, la question du jour, Olivier Faure enfariné, est-ce que du coup il était au fort et au moulin? Bah vous avez 2 heures. Malheureusement, dans 243 jours, c'est fini 2026. Eh ben voilà,
4: bravo,
2: mes amis. Ah, c'était rondement mené cette affaire. Bon, allez, là, je sais que vous n'avez pas le moral.
4: Ah bah non, là.
2: N'a pas le moral.
4: Avec le muguet.
2: Le muguet,
4: trop cher.
2: Coûte cher, le muguet. Donc hier, on les avait là.
4: Les boules.
2: Les boules. Mais heureusement, là, vous allez aller mieux dans 2 secondes.
4: Pourquoi?
2: Quoi que vous fassiez, vous arrêtez tout. Et quand je vous dis à vous, vous me faites un palabapapapa et tu verras, ça ira mieux. Regarde,
4: là, pas
2: là tout va pas bien.
4: Le muguet est trop cher.
2: Le muguet, le muguet, t'as les clochettes.
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2: 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Et voilà, ça va.
4: Ah bah là ça vient.
2: Là ça va beaucoup mieux. Tu peux les clochettes. Ah bah là, ça va beaucoup mieux. Ah bah tu vois, le muguet à 45 balles.
4: Je
2: ça va. Bon, on le paye, on en prend même 8 comme ça. Aussi France Gall, Elton John, donné pour donner. Non, je ne vous donne jamais rien, moi. Vendu pour vendu, voilà.

0: Ah oui, aimons-nous vivants.
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0: Ouvrons le dossier préféré de l'année. Bonjour Richard Lecoq.
3: Bonjour Willy.
0: Bienvenue ici mon cher Richard, vous êtes grand spécialiste de Michael Jackson, rédacteur en chef de Jam, une revue consacrée à Michael Jackson, et président de l'association MJ Street, qui valorise l'héritage artistique et humanitaire de Michael Jackson, adoubé par la famille Jackson, hein, mon cher Richard. Ah oui, attention, c'est pas n'importe qui que nous avons. Richard, alors ce film Michael, film d'Antoine Fuqua, comme les dragées, meilleur démarrage de l'histoire dans un biopic, comment on explique un tel succès 17 ans après sa mort?
3: Eh bien, on explique ça parce que le film fonctionne bien, qu'il raconte bien l'histoire de Michael,
0: ouais,
3: et son père. Enfin, Michael, c'est moi aussi de sa famille. Puis c'est bien réalisé. Puis surtout, il y a une nouvelle génération qui continue de découvrir Michael Jackson, qui continue à streamer ses chansons,
0: voilà,
3: à regarder ses clips, et qui sont fous, quoi.
0: C'est ça la question que j'allais vous poser, Richard. Comment ça se fait qu'il y ait tous ces jeunes, des gens qui l'ont pas ou très peu connu, en fait, de son vivant? Comment ça se fait qu'ils tombent dedans, eux aussi?
3: Oui, parce que si tu veux, c'est comme des gamins qui ont 20-25 ans, qui sont nés au moment où Michael, bon, n'est plus très actif,
0: ils
3: n'ont pas du tout connu. Et en fait, je pense qu'on considère un peu l'œuvre de Jackson, tu vois, comme des fois on regarde un Disney, un vieux Disney, tu vois, ça reste universel, ça fonctionne. Tu vois, le type de thriller qui en plus est ressorti en HD, quand les gamins regardent ça, ils accrochent.
0: Bah voilà, ouais.
4: Ça n'a pas vieilli en plus.
0: Non, ça n'a pas vieilli, pourtant 84,
3: c'est
0: le thriller,
3: en fait.
0: Voilà, 83.
3: Et oui, c'est ça. Ça reste intemporel, ça passe le temps.
0: Ouais.
3: Alors, c'est rare, hein.
0: Et ce film, alors, mon cher Richard, bon, vous l'avez vu, moi je l'ai vu aussi là cette semaine. C'est un paradoxe parce que d'un côté les critiques l'ont un peu, voilà, sont un peu pincé le nez parce que pour ce qu'il n'est pas, et le public adore pour ce qu'il est. Ce film, en fait, c'est ça. Hein.
3: Eh ben, ça confirme le grand divorce entre certains médias et l'opinion publique. De toute façon, le dernier mot, c'est le public qui l'a. Hein,
0: oui.
3: Le public a voté. Donc le film a fait un démarrage, comme mentionné un peu plus tôt. Absolument incroyable. Moi, je savais que le film allait marcher, je sentais, mais à ce point-là, j'avoue que je suis assez surpris et j'étais à la soirée du Grand Rex.
0: Ouais.
3: En fait, qui était à un stade de France au Grand Rex. Quoi. C'était un concert.
0: Voilà, moi, j'y suis allé, des gens qui se lèvent, qui chantent à la fin, qui sont heureux,
3: incroyable.
0: Voilà, parce que c'est un vrai film populaire. Voilà, si on connaît pas bien Michael Jackson, on va quand même apprendre deux, trois trucs, parce qu'il est quand même pas tout le temps épargné dans le film. Son père et lui, d'ailleurs. Hein.
3: Bah en fait, tout le monde, alors certaines critiques ont dit que c'est un film très agiographique. Alors forcément, c'est fait par la famille d'avocats.
0: Bon, bien sûr.
3: Mais quand même, on voit une scène où Michael se fait opérer pour la première fois du nez.
0: C'est
3: quand même pas rien. Et puis, il y a la fameuse scène de l'accident sur le tournage du Pepsi en 84, où Michael est victime d'un fumigène qui explose trop tôt, ça lui brûle le dessus du crâne. Et de là va commencer sa longue dépendance aux médicaments. En fait.
0: Et qui va tuer.
3: C'est un moment assez charnière important. Quoi.
0: Voilà, exactement. Et puis on le disait, là, le comédien là, qui joue le rôle de son père est démentiel. Hein,
3: incroyable. Alors, Colman Domingo, qui joue le rôle de Joe, en fait, c'est vraiment le second personnage du film.
0: Ouais.
3: Et c'est vraiment le duel entre Michael et son père jusqu'à la dernière scène, on ne va pas spoiler. Mais c'est vraiment, là, pour le coup, je pense qu'il est totalement oscarisable avec ce rôle-là.
0: Et puis, on comprend. Voilà, que après, bon, Michael Jackson est un génie, mais bon, voilà, il y a un petit pet au casque, mais en même temps, parce que voilà, on comprend que dès l'âge de 4-5 ans, bah voilà, il a été isolé, il a jamais eu de pote, enfin voilà, c'est ça. Hein.
3: Ouais, en fait, c'est 50 ans, donc 45 sur scène, avec une famille qui déjà le perçoit, surtout son père, comme une machine, à cash, faut être clair.
0: Ouais.
3: Un entourage qui va pas non plus forcément l'aider. Donc oui, lui, il est là-dedans, il s'isole dans son monde qui se crée à lui.
0: Voilà.
3: C'est un peu le propre des génies, hein, c'est qu'ils sont un peu en dehors de notre espace-temps à nous.
0: Ouais.
3: Et on peut pas, alors, comparer Jackson à, je sais pas, un plombier ou un prof de sport, bon, c'est pas facile à faire.
0: Non, c'est pas facile. Bon, une dernière chose, tiens, mon cher Richard, toi et moi, on a vu Michael Jackson là, au même moment avec ce bad tour.
3: La même tournée.
0: Premier concert qu'on a vu tous les deux, c'est ça. Un truc qu'on connaît pas sur Michael Jackson. Vous qui savez tout sur lui. Est-ce qu'il y a un petit secret sur lui, tiens, un petit truc qu'on ignore ou qu'on sait peu?
3: Un petit secret sur lui, apparemment, alors bon, je vais citer une marque, mais bon, on peut en citer d'autres,
0: vous
3: voulez. Apparemment, il aimait beaucoup le KFC, voilà.
0: Le KFC,
4: le fast-food,
0: le poulet frit.
3: Voilà, bon, c'est un petit... Ouais, non, sinon, c'était surtout un grand fan de cinéma, il passait des heures et des heures à regarder des films, à s'en inspirer. pour digérer toute cette œuvre cinématographique et la retranscrire dans ces clips. Parce que quand on voit des clips pour Smooth Criminal, c'est très inspiré du film noir. C'est une image folle, quoi.
0: Bon, merci beaucoup, mon cher Richard. Oh là, Richard. Le coq nous a parlé du poulet à l'instant, c'est bien. Ciao, ciao. Il nous a parlé de poulet frit.
3: On peut en parler, je peux comprendre.
0: Au revoir, Richard Lecoq, spécialiste de Michael Jackson. Allez voir le film, voilà, c'est un spectacle avec que des tubes du plus grand artiste de tous les temps. N'ayons pas peur des mots, merci beaucoup.
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0: Ça va, Catherine? Ça va, Catherine?
5: Oui, ça va bien.
0: Bon, tu voulais. Ça va, tu nous appelles d'où, ma Catherine?
5: De 76 Saint-Jean-du-Carbonnet.
0: Très bien. Tu voulais réagir sur quoi, ma Catherine?
5: Ben, sur les transports qui sont très coûteux. Bon, c'est vrai que je ne vais pas aller prendre l'avion parce que ça coûte super cher, mais j'avais l'habitude de prendre une carte senior avec le train.
0: Ouais.
5: Je me suis aperçu que la carte senior, si on ne l'amortit pas au moins 4 fois par an, ben, il vaut mieux prendre un trip.com ou un combo. Qui apparaît comme ça à l'année et en fait, on fait des économies.
0: C'est une petite astuce de Catherine. Donc voilà, si on prend une carte de Réduc, faut au moins qu'on voyage 4 fois dans l'année. Sinon, ça sert à rien.
5: Voilà, et puis la carte senior, faut la renouveler tous les ans. Elle coûte 50 euros.
0: Ah non,
4: il faut être senior.
5: Voilà.
0: T'as prévu de faire quoi cet été?
5: Ben là, je pars à Bordeaux le 18 mai voir mon fils. Et puis après, je sais pas parce que. Enfin, si, non, je vais pas dire je sais pas.
0: Si,
5: j'ai mes filles qui m'offrent une semaine de vacances quand même.
0: C'est pas mal. C'est où? Tu sais déjà où ça sera ou
5: bof? On va aller en Vendée, je crois.
0: Très bien. C'est parfait. Profite bien déjà par avance de tes vacances, ma chère Catherine. Merci de nous avoir appelé. Tu repars avec toi.
4: Et tu passeras peut-être tes vacances avec les 100 euros de carburant.
0: Voilà, on t'embrasse fort, ma Catherine. Merci de ta fidélité.
3: Bisous.
0: À très bientôt, ma Catherine.
2: Bonne journée, Catherine.
0: Elle a déjà raccroché. On parle de quoi dans un instant avec toi, mon Nico?
4: Eh bien, on va continuer à parler du roi de la pop, le roi du poulet, du coup.
0: Eh bien, c'est juste après One Republic et Run Around.

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2: Allez, 12h48, quand il y en a mal,
3: il y a Malabœuf.
2: Nicolas Malabœuf, notre enfant de la télé. Alors, mon bon Nicolas, qui ne nous a pas invités à sa soirée.
4: Oh, la semaine dernière,
2: j'ai les boules. T'as vu ça?
4: J'ai les boules.
2: Une semaine.
4: À
2: Rony,
4: sous bois.
5: Ça recommence, vous redonnez mon adresse.
2: Juste en face de la guerre. Il y a Nicolas Malabœuf, et la semaine dernière, il faisait une soirée chez
4: alors
2: lui.
4: On
2: ne nous a pas invités.
4: On est véhiculés. On est véhiculés. On peut venir. N'importe quelle heure.
2: Et surtout, il me semblait que nous étions ses amis, mais manifestement, non.
5: Un jour, je donnerai votre adresse. Mais après, je serai viré. Donc, je ne sais pas si c'est une bonne idée. Eh bien, alors, Willy, près de 400 chroniques. Et ça y est, je crois que c'est la bonne. Je vais enfin vous faire plaisir.
2: Ah.
5: On va parler de Michael Jackson.
2: Ah là là.
5: Enfin.
2: Ah
5: yes. Et oui, c'est en novembre 1972 que Michael Jackson vient pour la première fois en France. Les Jackson 5 se produisent à l'Olympia, mais ce n'est qu'en mai 77 qu'ils font leur première télé en France. Michael et ses frères sont au Butte-Chaumont pour enregistrer l'émission des Carpentiers numéro 1. Chaque numéro était consacré à un artiste, et ce jour-là, c'est Joe Dassin qui est à l'honneur. Il est fan des Jackson 5 et il insiste pour les avoir dans l'émission, c'est donc chose faite. Voilà comment Joe Dassin les présente.
6: Bonsoir madame, bonsoir mademoiselle, bonsoir monsieur, et merci d'être avec nous ce soir. Imaginez que Mireille Mathieu soit noir et que tous ses petits frères et sœurs chantent. Ça vous donne une idée de ce que c'est que la famille Jackson. Voici en exclusivité, et pour la première fois en Europe, les Jackson.
5: Ah ouais, une belle présentation,
2: Jackson 5, mais comme il louchait, ça faisait Jackson 10 pour lui.
5: Du monde. Et alors, les Jackson étaient tous de rouge vêtus. Ils avaient interprété Keep on Dancing et ils étaient passés entre Carlos et Petula Clark. C'était pas pareil. Et alors, en août 97, Michael, bouleversé par la mode Lady Di, annule à la dernière minute un concert en Belgique alors que ses fans l'attendaient devant la salle. Les Belges sont pas contents.
2: Ah non.
7: Il y a 50 personnes qui souffrent pour toi maintenant au lieu d'une comme toi. Tu entends? C'est pas juste ça. On t'attend tous ici. T'entends, il y a 50 000 personnes qui t'attendent. Tu entends, Michael?
5: Non, non, je pense qu'ils s'en foutaient. Et alors, à cette époque, Michael était très souvent de passage à Paris. Il adorait aller à Disneyland. Oui. Ah, oui. Même son voyage de noces, il l'avait passé là-bas. Il y allait parfois incognito, où il longeait les murs avec une fausse moustache. Alors, écoutez ses fans qui dorment au pied de son hôtel.
8: J'ai vu une mèche de cheveux, c'est tout. Encore très rapide.
9: C'était rapide. Ouais.
8: Impossible. Impossible de le voir.
10: C'est le plus beau jour de ma vie. Je l'aime, Michael Jackson.
11: J'ai lancé mon cahier pour avoir un autographe avec un stylo. Il a ramassé mon cahier.
4: Il s'est barré avec.
11: Et maintenant, il est reparti avec. Il y a tous mes cours. Hein.
2: Bravo.
5: Bravo, Michael.
2: C'est un cahier. Il n'y a pas de petites économies. Hein.
5: Et alors, en juin 2009, Michael nous quitte. Sur les trois jours qui suivent sa mort, la télé française avait diffusé plus de 3 heures de reportage sur les JT du soir, soit 92 sujets. Et alors, la dernière phrase prononcée par Michael, c'était « Donnez-moi du lait ». En fait, le lait, c'était sa dose de tranquillisant qu'il demandait à son médecin. Et alors, le roi de la pop était fan de ses animaux. Il en avait plein. Il y avait Louis le lama, Jabbar la girafe, Muscle le python. Et alors, surtout, il y avait Bubbles qui était son chimpanzé. Il l'habillait comme un bébé avec des couches. Le primate dormait à ses côtés dans un berceau. Et alors, j'ai quand même voulu prendre des nouvelles de Bubbles. Et il est toujours vivant.
2: Il
5: a 43 ans. Il vit en Floride dans un sanctuaire. Il mange encore des patates douces. Il adore ça. Il peint, il écoute de la musique et il joue même de la flûte et de la guitare.
2: Il est plus intelligent que nous.
5: Mais grave. Et alors, le petit potin, c'est que Michael Jackson a un lien avec Mongeville. Vous savez, Mongeville, le téléfilm.
2: Ah bon,
5: Michael était venu voir le comédien Francis Perrin au théâtre dans la pièce Le Passe-Muraille.
2: Ah bah ça,
5: il s'était rencontré dans les
2: Mongeville.
4: Dis donc, on a appris des choses.
2: Ah bah. Bon, bah merci beaucoup.
4: On embrasse
2: Francis
4: Perrin.
2: Oui,
4: j'adore.
2: Donc, avec une petite couche, le singe est
5: tout à fait.
2: Couche.
5: Il faisait
2: très
5: ses besoins.
2: Eh ben, très bien, très bien. Est-ce que vous connaissez Truckly?
5: Ah non.
2: Non, bah tant mieux, parce qu'on en parle juste après ça.

0: heures, mais vite, vite, ce sont les 5 dernières minutes.
1: Déjà.
0: Toi, tu parles trop tout le temps, là.
1: Allez.
0: Place à la bonne idée du samedi. Bonjour Marion Chopin.
2: Hello, bonjour.
0: Hello, bonjour. Hello Marion, bienvenue ici. Vous êtes la cofondatrice de Trockly. Alors on connaissait le covoiturage. Voici avec Trockly le co-camionnage. Alors allez-y, expliquez-nous.
2: Exactement, trop bien. Et oui, je suis la cofondatrice avec ma super associée Diana et on a lancé cette toute nouvelle plateforme. Effectivement, c'est du covoiturage, mais en camion. Et on le fait avec des pros de la route. C'est-à-dire que c'est hyper safe, hyper secure. Et en plus, je suis hyper émue de faire l'annonce ici, sur votre antenne, du premier voyageur Trockly. Il y a 2 jours seulement.
0: Comment il s'appelle? Comment il s'appelle?
2: Pour un voyageur, il s'appelle, et vous n'allez pas me croire, c'est vrai, il s'appelle Séraphin.
0: C'est dingue.
2: Qui ouvre la voie.
0: Bravo. Alors, on va expliquer comment ça marche, Marion. Parce qu'en fait, voilà, vous vous êtes dit que chaque jour, voilà, on croise des milliers de camions sur la route où il y a que le conducteur avec une place vide à côté du conducteur. Et là, vous vous êtes dit, il faut que cette place soit occupée, quoi.
2: C'est ça. Et vous le dites, c'est 20 milliards de kilomètres qui sont parcourus par an, toujours avec un siège passager vide. C'est énorme.
0: Ouais.
2: Et en fait, quand en parallèle de ça, on sait qu'il y a plus de 3 millions de jeunes ruraux qui galèrent à se déplacer. Là, on s'est dit, il faut qu'on fasse connecter ces deux mondes qui se parlent pas.
0: Voilà. Donc connecter le jeune en milieu rural qui a pas de moyen de locomotion avec le chauffeur routier qui est tout seul dans sa cabine. Voilà.
2: Exactement.
0: Et donc?
2: Donc, voyez le truc, c'est qu'il y a un impact, il y a un triple impact.
0: Ouais. C'est-à-dire
2: qu'il y a un impact économique pour le pouvoir d'achat des voyageurs. Hein,
0: ouais.
2: Il faut savoir qu'on est 50% moins cher que le train quand il y en a, parce que c'est ça le sujet. Hier soir, on a eu une demande d'un passager qui voulait voyager avec son fils. Son train a été annulé au départ de Dijon.
0: Ouais.
2: Donc là, pareil, on a pu l'aider.
0: Ouais.
2: Donc économique pour le pouvoir d'achat des voyageurs, pour le pouvoir d'achat des conducteurs, c'est-à-dire qu'on est à plus de 800 euros par an de pouvoir d'achat supplémentaire pour le conducteur volontaire. Et pareil pour le transporteur, on est à 80 000 euros par an pour une flotte de 100 camions à peu près.
0: Oui, allez-y Marion.
2: Comme on fait pour vos auditeurs, c'est hyper simple. 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
0: Trockly, c'est là, T-R-U-C-K-L-Y. T-R-U-C-K-L-Y.
3: Très bien.
2: Merci. Vous allez vous chercher un trajet et puis vous verrez, on va vous mettre en lien avec des conducteurs. Vous pouvez directement réserver, payer en ligne. Tout est transparent, c'est hyper simple. Hein. Aujourd'hui, on fait des super plateformes.
0: Parce que c'est un service payant, mais qui paye quoi? Qui gagne quoi alors, en gros?
2: En fait, c'est tripartite. C'est-à-dire que moi, voyageur, je vais réserver mon trajet en ligne. C'est à peu près... 0,11 centimes le kilomètre, ça vous donne une idée, c'est comme le covoiturage standard. Et puis vous payez votre trajet et là nous directement il y a une notification qui est envoyée au conducteur et il vous prend là où c'est inscrit sur la plateforme.
0: Et lui le conducteur il gagne un petit peu d'argent, c'est ça aussi?
2: Il gagne quasiment tout en fait. C'est-à-dire qu'après c'est redistribué entre le conducteur qui est à plus de 50% pour le conducteur, ensuite pour le transporteur.
0: Okay.
2: Et puis, il y a une petite commission de la part de Trockly.
0: Évidemment. Mais c'est très, très bien. Et puis surtout, ça évite aussi, enfin, mine de rien, ça casse aussi un petit peu la solitude du conducteur.
3: Mais c'est vrai.
2: C'est exactement ça. Et en fait, notre déclic à nous, ça a été de se dire que, je ne sais pas si vous le savez, ce chiffre, il est incroyable. Plus de 90% de nos marchandises qu'il y a dans nos frigos, même dans les hôpitaux, ont été acheminées par la route.
0: C'est ça.
2: Alors qu'en fait, on a des clichés sur les routiers. Moi, je peux vous dire qu'on les sélectionne, nos conducteurs. Ils sont tous hyper sympas. Ils ont envie de rendre service. Ça, c'est une autre émission.
0: Oui.
2: Et puis surtout, les cabines sont vraiment nickel, quoi.
0: Bien sûr.
2: Chichon, c'est leur dernière.
3: Les cabines, on avait fait des émissions avec des routiers. Et les cabines sont très bien équipées.
0: C'est nickel parce que c'est à la fois, leur lieu de travail, leur lieu de vie. Enfin, voilà. Donc, c'est. Et Marion, franchement, c'est une très bonne idée. Bravo. Parce qu'effectivement, ça casse un peu la routine du conducteur, la solitude du conducteur. Et puis, effectivement, tous ces jeunes. Alors, on dit jeunes. jeunes parce que c'est réservé une tranche d'âge, c'est ça le...
2: En fait, nous, on dit jeunes parce que donc on est des entrepreneurs avec mon associé, donc on sait que pour qu'un service marche, il faut être focus. Donc, on a été focus sur ce segment-là, qui sont les jeunes. On veut aider les jeunes. Pourquoi ? Parce que aussi, c'est un cri du cœur. Hein. C'est-à-dire qu'en France, le taux de chômage des jeunes est faramineux. Et donc, quand je disais, il y a 3 millions de jeunes en territoire rural, et 3 millions. Sur ces 3 millions, 40% d'entre eux refusent un job faute de pouvoir y aller.
0: Ah, voilà.
2: Et donc ça, pour moi, c'est vraiment mon cri du cœur. Et donc c'est pour ça qu'on s'est dit, d'abord, on veut offrir cette solution aux jeunes. Mais bien sûr, c'est ouvert à tous. C'est-à-dire que nous, on va cibler les jeunes, on fait des appels aux jeunes, on va dans les festivals pour parler de truckly, etc. On va dans les écoles. Mais bien sûr que tout le monde est bienvenu.
0: Évidemment.
2: Et
0: puis... Bravo Marion, bravo pour cette idée. Marion Chopin, la cofondatrice de Truckly, la première plateforme européenne de co-camionnage pour transformer les 20 milliards de kilomètres parcourus chaque année par des camions vides. Bravo Marion.
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0: Rita Mitsouko, Marcia Baila, la chanson préférée de MC Solar.
1: Rita Mitsouko, ça me rappelle le collège. 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
3: Bonjour à toutes et tous et bienvenue dans votre magazine Ma France, par ici les économies. Vous connaissez notre objectif, hein, chaque semaine, vous redonner du pouvoir d'achat. Et aujourd'hui, on va bricoler ensemble, même si vous êtes comme moi, un bricoleur du dimanche et encore, hein, franchement, que vous vouliez installer une étagère dans une chambre ou construire un abri de jardin, on va tout vous dire avec notre invité. Bonjour Cyril Julien.
4: Bonjour.
3: Vous êtes expert du bricolage au sens large, hein, auteur d'un ouvrage, Rénover sa maison du sol au plafond.
4: Exactement.
3: C'est paru chez Solar. French Rénovation sur les réseaux sociaux, autour d'un million d'abonnés quand même. Je vous propose pour commencer, Cyril, de répondre à une première question d'une auditrice.
5: Bonjour, Inès, 34 ans, professeure de poterie. J'habite dans les Hauts-de-Seine. J'ai le projet de réaménager mon appartement. Et j'ai notamment l'idée de refaire entièrement ma décoration intérieure et aussi d'abattre quelques cloisons pour ouvrir certaines de mes pièces. Le problème, c'est que je souhaite faire ça en autonomie, mais que je n'y connais pas grand-chose en bricolage. Donc, je ne sais pas comment me lancer et pire, j'ai peur de faire n'importe quoi. Quel conseil pouvez-vous me donner pour savoir par où commencer pour apprendre à bricoler par moi-même? Merci.
3: Merci à vous Inès, Cyril, Julien. On commence fort là, direct.
4: Oui.
3: En gros, elle est pas bricoleuse, mais elle a de grosses ambitions.
4: Qu'est-ce que vous pouvez dire? Casser des cloisons directement.
3: C'est ça.
4: Alors, qu'est-ce qu'on peut dire? Déjà, faut différencier. Il y a bricolage et bricolage. Il y a les petites choses, donc refaire de la peinture, refaire, je sais pas moi, du papier peint ou voilà. Tout ce qui est un petit peu de décoration, puis il y a des choses qui sont un petit peu plus lourdes, un peu plus grosses, qui ont plus de risques forcément. Mmh. Quand on parle d'abattre des cloisons, par exemple, il faut s'assurer de certaines choses. Déjà que le mur ne soit pas porteur,
3: ouais.
4: Parce que sinon ça peut s'effondrer,
3: chose,
4: donc ça c'est pas terrible. Et puis après, il peut y avoir des réseaux dans les murs. Il peut y avoir de la plomberie, donc de l'eau,
3: ah oui.
4: Il peut y avoir de l'électricité aussi.
3: Des passages techniques.
4: Des
3: quoi.
4: Passages techniques.
3: Ouais,
4: donc
3: ouais.
4: Il faut s'assurer qu'il y ait absolument rien dans les murs. Enfin voilà, avoir des, comment dire, faire des petites vérifications de base avant de pouvoir abattre.
3: Alors, on va discuter justement des petits travaux, des plus gros, de comment faire des économies en faisant nous-mêmes. C'est l'objet de cette émission. Mais juste pour finir la réponse pour Inès, en gros, ce que je comprends en creux, c'est tout ce qui est déco, pas de problème, allez-y, on peut se débrouiller soi-même et puis apprendre en marchant.
4: Oui.
3: Par contre, tout ce qui est un peu plus dans le dur, peut-être qu'il faut se faire aider, non?
4: Au moins avoir un conseil technique, c'est-à-dire
3: okay.
4: D'avoir un ami qui connaît vraiment ou une amie qui connaît vraiment bien le domaine et qui peut vous dire, ok, là, c'est bon, vous pouvez casser, démolir, commencer par-ci. Fait, voilà, c'est bien d'être accompagné. Et puis après, en effet, on a des tutos, on a pas mal de choses en ligne, on peut apprendre.
3: Bah on va y revenir. Alors, bricoler, faire soi-même, c'est le thème de cette émission, à la clé des économies, de la satisfaction aussi. Cyril Julien, j'aimerais qu'on parle petit et grand projet en commençant par cette question. Est-ce que c'est vraiment à portée de tout le monde de bricoler ou alors il faut des prédispositions?
4: Moi, je crois pas vraiment à la prédisposition.
3: Ouais.
4: Je pense qu'il y a des gens qui vont apprendre plus facilement que d'autres, peut-être plus vite que d'autres, peut-être. Pareil pour l'apprentissage d'un instrument ou de quelque chose comme ça, mais moi je pense que tout le monde peut s'y mettre et commencer à son niveau. Faut juste être réaliste sur ce qu'on se sent capable de faire ou pas. Voilà.
3: Ça a le mérite d'être clair. Hein. Pour quelqu'un qui débute, quels sont les trois outils indispensables?

0: sable à avoir chez soi sans exploser son budget. J'imagine qu'il y a quand même la petite caisse à outils de base à avoir.
1: Oui, c'est ça. Il y a les instruments à main, on va dire, des outils à main de base. Mmh. Mais après, sinon, moi, je dirais la visseuse, hein, la classique, la perceuse à béton. C'est toujours pratique pour fixer même une étagère ou une petite chose comme ça. Et après, un instrument qui facilite la vie tout le temps, c'est tout bête, il y en a des pas très chers aujourd'hui, c'est des niveaux laser. C'est un laser qui se met de niveau tout seul. Et ça facilite vraiment la tâche. Ouais.
0: Mais est-ce que ça vaut vraiment le coup d'acheter ces outils ou alors est-ce qu'il faut passer par la location? J'imagine qu'il faut aussi se caler selon ses usages. Enfin, on n'achète pas comme ça. Ça y est, j'ai des grands projets, je veux faire et on s'emballe parce que là, ça peut être des dépenses un peu inutiles.
1: Mais oui, c'est ça. Ouais. En fait, je pense qu'on peut acheter une petite base des outils dont on va se servir vraiment très régulièrement parce que voilà, on va perdre énormément de temps à les louer et puis au final, ça va revenir cher. Et puis par contre, dès qu'on va avoir un travail à faire, quelque chose de ponctuel mais assez lourd, on va aller louer. En général, quand on loue dans une boutique de location, on a des outils professionnels. Donc, je sais pas, par exemple, si on veut poncer son parquet, on va utiliser une machine professionnelle parce que elle est adaptée, parce qu'on va, elle est faite pour ça. Donc c'est vraiment très bien. Ou démolir un mur, c'est bien d'avoir un marteau piqueur.
0: Le vrai bon.
1: On va gagner du temps et puis on va moins s'embêter. Donc c'est plus utile.
0: Parce que parfois on va acheter un équipement pas trop cher. Mm-hmm. Et finalement le résultat est pas au rendez-vous. On a presque gaspillé notre argent parce que j'imagine qu'il y a des marteaux piqueurs, il y en a plein.
1: Et alors je sais pas si c'est une question de résultat forcément, mais c'est une question de temps et d'épuisement. C'est-à-dire qu'un outil pro, il est fait pour abattre du travail de manière professionnelle, il va pas griller, il est fait pour pouvoir travailler toute une journée en non-stop, alors que un outil amateur, c'est ça en fait, il va être peut-être résistant pour une heure ou deux. Et c'est ça qui différencie en fait les outils. Donc on va arriver peut-être à la même chose, mais moins vite. Et surtout, on risque de brûler les appareils les moins chers.
0: Je parlais location, il y a aussi le prêt, la location entre particuliers, prêt entre particuliers. Il existe une communauté des bricoleurs, justement, qui s'entraident et qui parfois, on peut retrouver sur des groupes, sur les réseaux sociaux ou autres, pour se prêter du matos, par exemple, parce que ça, c'est une source d'économie aussi qui est géniale.
1: Alors, j'en ai entendu parler, honnêtement, je ne suis pas expert dans le domaine. C'est vrai que moi, de mon côté, je suis mon matériel, donc voilà, mais je sais que ça existe.
0: Ouais, c'est ça, il y a pas mal de plateformes. Je pense à Allo Voisin et d'autres, effectivement, même sur Le Bon Coin, parfois, il y a même des choses à donner. Enfin, il faut quand même chercher, on peut faire des économies. Alors, une autre question, si on veut s'équiper malin, Cyril Julien, vous conseillez plutôt quoi? Les grandes enseignes, les sites en ligne, l'occasion? Où est-ce qu'on va acheter ces outils?
1: Je pense que c'est un petit mélange de tout ça. Il n'y a pas de solution miracle. On peut faire des très bonnes affaires sur de l'achat, en seconde main.
0: Ouais.
1: Et puis, il peut y avoir aussi des promotions dans les grandes enseignes. Il peut y avoir
0: des gens qui
1: commandent très loin aussi, qui mettent du temps à recevoir leurs outils. Il y a plein de façons de faire, en fait.
0: C'est-à-dire qu'ils achètent à l'étranger pour payer moins cher.
1: Il y a des sites qui vous... On peut acheter à l'autre bout du monde, je ne vais pas citer les marques, il y a un peu de tout.
0: Vous pratiquez quoi comme type d'achat? J'imagine que vous cherchez la qualité, vous avez quand même pas mal ambitieux.
1: Je suis plutôt professionnel, je construis une maison, après je touche à tous les corps de métier, on va dire. Je veux du matériel professionnel aujourd'hui, c'est même un plaisir de travailler avec des bons outils. Donc en général, je reste avec une marque. Et puis il y a cette histoire de batterie aussi, vous savez.
0: Oui.
1: Tout est aujourd'hui tout est sur batterie, et donc on veut avoir les mêmes batteries pour gagner du temps. On veut pas aller chercher la batterie d'une marque, charger la batterie de l'autre marque. Enfin voilà, il y a une histoire comme ça.
0: Ce que vous me disiez, Cyril Julien aussi, ce que je comprends, c'est que ça peut valoir le coup d'acheter du matériel d'occasion pour bricoler quand on est un bricoleur, disons, occasionnel. Mm-hmm. Est-ce qu'il y a des points sur lesquels il faut faire attention? Vous parliez tout à l'heure un peu du kit de départ, donc je sais pas, vous parliez de la visseuse, vous parliez du truc laser. Moi, je suis un bricoleur du dimanche.
1: Non, il n'y a pas de souci,
0: niveau laser, ouais. Etc. Il faut faire attention à certaines choses, notamment en termes de sécurité, en termes de qualité. Quel serait votre regard, vous, si vous deviez acheter d'occasion?
1: Je dirais que il y a des marques, on va dire, si on va acheter, je dirais, de l'occasion, moi j'irais sur des marques plutôt professionnelles.
0: Ok.
1: Parce que on est sur des marques qui sont, comme je vous disais, les outils sont fabriqués pour être résistants. Donc on va avoir plus de chances d'avoir des choses qui durent dans le temps.
0: Ah oui, c'est intéressant. Ouais.
1: Si on est déjà sur des marques un petit peu plus amateurs, elles vont peut-être être beaucoup plus fatiguées facilement. En tout cas, peut-être moins réparables aussi, parce qu'en général, les grandes enseignes pro ont une réparabilité importante. On peut aller... Il y a des SAV, il y a tout ça, quoi. Donc on pourrait faire plus facilement du matériel professionnel.
0: Ça, on retient. C'est quoi les marques professionnelles? Donnez-nous quelques exemples.
1: Eh bien, on a du DeWalt, on a du Bosch professionnel, on a du Hilti, on a... Voilà, et après, ces enseignes-là, on va dire que... Je ne veux pas dire que ça se vaut. Vous avez des spécificités. Hilti, ça va être spécialisé dans le béton, les marteaux piqueurs, okay. Le gros. Et puis après, vous avez des marques Milwaukee aussi, pour en citer une autre. Festool pour le bois. Voilà, donc on est... ça permet, en fait, d'accéder à des outils qui sont quasiment inaccessibles pour le particulier.
0: À des prix plus accessibles et hyper solides, ouais. Quoi. Enfin, je veux dire,
1: c'est qualitatif. Et puis c'est un plaisir. En fait, les marques pro, elles vont chercher à vous faciliter la vie. Donc, vous trouvez la petite astuce dans l'outil qui change un peu pour qu'en fait, telle coupe soit plus aisée. Ou voilà, c'est ça qu'on va rechercher.
0: On retient cette info. Cyril Julien est notre invité, expert bricolage, auteur de Rénover sa maison du sol au plafond. Aujourd'hui, on essaie de vous donner des clés pour bricoler, faire vous-même et à la fin faire des économies. Cyril, est-ce qu'il y a une erreur classique des débutants qui finit par coûter plus cher que prévu quand on veut s'y mettre ?
1: Je dirais que quand on veut commencer, en fait, il faut se dire que souvent, le résultat d'un bricolage va dépendre surtout des choses qui sont invisibles. Et vu que c'est invisible à la fin, on va dire, eh bien, on va pas forcément imaginer qu'il faut passer par cette étape-là. Donc, je parle par exemple pour de la peinture. Mmh. Si vous préparez pas votre support ou si vous posez du carrelage, et pareil, vous faites pas de primaire d'accrochage. Alors, je vous parle peut-être.
0: Non, mais préparer le support, c'est préparer le mur. En fait,
1: préparer
0: c'est
1: le
0: ça,
1: mur. Donc, ouais, par exemple, ouais. Pour peindre, il faut garantir une adhérence. Donc, si vous peignez sur un mur qui est sale, qui est gras ou qui n'a pas été égrené, comme on dit, c'est-à-dire rayé. Alors, j'en parle dans mon livre. Hein, c'est toutes les étapes, ouais, les astuces de professionnels pour que ça tienne. Eh bien, on va avoir des peintures qui peuvent cloquer. Donc, en fait. C'est de l'argent complètement mis à la poubelle. Parce
0: donc
1: que...
0: suivre bien les étapes et pas y aller à l'intuition, mais quand même s'en renseigner.
1: Voilà, ouais, c'est ça. Donc, ouais. Aujourd'hui, en plus, on a des sources qui sont
0: justement, lesquelles...
1: énormes.
0: Bon, il y a votre livre, on l'a compris, c'est sorti
1: qui
0: chez
1: Solar. Très bien, vraiment.
0: Rénover sa maison du sol au plafond, ça c'est ok. Ouais. Mais sinon, on peut aussi trouver sur YouTube, les réseaux sociaux.
1: Oui, alors sur YouTube, c'est vraiment... Ouais. C'est énorme la source là-dessus, les partages. Il y a énormément de créateurs de contenu qui font des vidéos, des tutos. Donc voilà, après...
0: Vous en recommandez un ou deux que vous aimez bien?
1: Après, il y a des créateurs de contenu qui sont spécialisés par domaine. Alors,
0: faut pas hésiter à aller dans les spécialités.
1: Ah oui, je pense, ouais. Parce que forcément, un créateur de contenu qui a 20 ans de métier dans la plomberie, ça va être technique, mais vous allez avoir les meilleurs conseils parce que vous allez avoir l'expérience. Donc, pareil dans la peinture, si vous avez un peintre, il va vous donner les petites astuces, les petites choses. Donc oui, en fait, il y en a tellement.
0: Bah oui.
1: Et ils sont, franchement, pour moi, ils sont tous très bons.
0: Mais parfois, on a l'impression qu'on peut tout faire soi-même quand on les suit, elle et il. C'est-à-dire,
1: c'est ça.
0: Et effectivement, alors, il y a des passages parfois un peu invisibles, comme vous dites, ou qu'on peut zapper. Mais à quel moment vous conseillez, quand on veut faire soi-même et faire des économies, de s'arrêter, de dire là, il y a une limite?
1: Je pense que la limite, c'est une question de sécurité. C'est-à-dire que dans les travaux, par exemple, je ne sais pas, un exemple tout bête, mais ce qui touche au gaz... On va dire qu'on n'y touche pas. En plus, il y a des normes, il y a des sécurités, il y a de l'assurance. Alors, l'électricité complexe aussi, des tableaux électriques, des câblages complexes, tout ça, on va pas y toucher. En fait, faut se dire que si on n'est pas capable vraiment de réparer d'éventuels dégâts, faut éviter.
0: Et à ce moment-là, on appelle un artisan, tout simplement, un professionnel.
1: Oui, on appelle un professionnel. On fait attention aussi parce que c'est aussi compliqué de faire travailler des professionnels. On fait des devis comparatifs. Hein, bref, j'en parle aussi dans le livre. C'est important de.
0: Ouais. On se précipite pas, en fait.
1: On se précipite pas. Ouais.
0: La technologie ouvre des opportunités, avec par exemple l'impression 3D. J'aimerais qu'on en parle avec Marceau Renault. Bonjour, Marceau.
2: Bonjour.
0: Vous êtes fondateur de 3DM Impression. Vous pouvez imprimer en 3D toutes sortes d'objets pour le compte de particuliers, c'est-à-dire
2: particuliers, aussi professionnels, que ce soit des artisans, des choses comme ça. Je peux imprimer toutes sortes de pièces en 3D.
0: Et quand vous dites toutes sortes de pièces, par exemple?
2: Alors, par exemple, ça peut être très bien des petites pièces qui sont déjà... Enfin, des petites pièces en plastique qui sont cassées d'objets du quotidien. Ou alors tout simplement des petits gabarits qui peuvent aider pour les artisans pour fabriquer telle pièce ou pour pouvoir, on va dire, faire une cale pour rehausser en fonction des chantiers, des choses comme ça. Donc ça peut vraiment être de tout. Pour du particulier, ça peut être aussi très bien de la figurine, de la personnalisation, des choses comme ça. Mais essentiellement, moi, on va dire la plupart de mes demandes, ça va être des des pièces en plastique qui sont cassées pour divers objets, que ça soit pour la piscine pour l'été, des tondeuses, des choses comme ça. Et ces pièces-là en plastique, ben, soit elles ne se trouvent pas à l'unité sur le commerce, donc sur Internet, juste comme ça, ou auprès du vendeur directement. Et donc, dans ce cas-là, moi, je viens les redessiner et les refaire directement pour pouvoir réparer la tondeuse, ou enfin l'objet en question, si jamais...
0: Et, ben, le faire, et le faire durer, en fait, c'est ça qui est super. Donc là, encore des économies à la clé, puis c'est aussi durable au passage. Mais qu'est-ce qu'on doit vous envoyer? La pièce défectueuse, c'est pas nous qui faisons le dessin, on est d'accord? Parce que moi, je sais pas dessiner, hein.
2: Non, voilà, moi c'est mon travail principal, parce qu'en fait 3DM Impression, c'est ma micro-entreprise, donc c'est une activité secondaire que je fais.
0: Ouais.
2: Et mon travail principal, déjà, c'est de concevoir des machines. Donc moi, je fais de la conception, ce qu'on appelle la conception assistée par ordinateur, donc de la CAO.
0: Mmh.
2: Et en fait, ça va être mon but de reconcevoir entièrement la pièce. Donc si vous, aujourd'hui, vous avez une pièce qui est cassée, quelque chose comme ça, eh ben vous venez vers moi, que ça soit avec une pièce neuve, si par exemple vous avez une symétrie, des choses comme ça. Ou alors, sinon, la pièce directement cassée. Si elle n'est pas trop cassée, moi, je vais juste me recoller de façon à pouvoir prendre mes dimensions et je vais pouvoir la redessiner en 3D et après, derrière, pouvoir la réimprimer en trois dimensions avec des filaments qui peuvent être de différentes technologies.
0: Eh ben, j'ai l'impression que Cyril Julien valide. Hein, c'est
1: oui,
0: pas mal.
1: Je suis fan de l'impression 3D.
0: Voilà.
1: On imprime même des maisons aujourd'hui. Hein.
0: Incroyable.
1: C'est dingue.
0: Merci beaucoup, en tout cas, Marceau Redeau, d'être venu nous voir. Vous êtes fondateur de 3DM Impression. Et donc, le site, c'est 3DM-impression.fr.
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0: En version magazine, le thème aujourd'hui, comment bricoler, faire des économies pour des petits ou des grands projets. Je suis avec Cyril Julien, expert du bricolage, auteur de Rénover sa maison du sol au plafond. C'est paru chez Solar. French Rénovation sur les réseaux sociaux, 1 million d'abonnés, rien que ça. Et Karima Lepsir, cofondatrice de Cycle Zéro, vient de nous rejoindre. Bonjour Karima.
5: Bonjour.
0: Qu'est-ce que c'est Cycle Zéro?
5: Alors Cycle Zéro, c'est une solution qui permet de récupérer des matériaux de construction destinés à être jetés à la base pour les remettre sur le marché. Aujourd'hui, on jette énormément et c'est encore des matériaux utilisables. Donc nous, on organise leur réemploi.
0: Matériaux de construction, c'est-à-dire qu'est-ce qu'on peut trouver là sur votre plateforme en tant que particulier, par exemple?
5: Alors, on peut trouver des portes, des fenêtres, du bois, de l'isolation, un peu de tout ce qui est encore en bon état et réutilisable.
0: Et quand vous dites encore en bon état et réutilisable, derrière, est-ce qu'il y a le mot gratuité ou ça coûte de l'argent si on veut bénéficier de ça?
5: Alors non, c'est totalement gratuit pour les particuliers. Nous, on estime en fait que ces matériaux qui étaient à la base destinés à la benne, donc à la déchetterie, n'ont pas leur place en déchetterie puisqu'ils sont en bon état. On les a vérifiés en amont et ça a été vérifié par des professionnels sur le chantier. Donc on préfère les redonner à la population pour éviter les problématiques liées au pouvoir d'achat qu'on constate actuellement.
0: Donc là, c'est vraiment fin du monde et fin du mois en une seule application, Cycle Zéro. Le site, c'est cyclezero.fr. Cyril Julien, vous connaissiez?
1: J'en ai entendu parler il n'y a pas très longtemps. Je trouve ça
0: génial.
1: Formidable.
0: Ouais, c'est génial. Génial.
5: Ouais. Mais, en fait, le réemploi, vraiment, ça permet de réduire l'impact carbone. Parce qu'on fait pas du recyclage, ce qui est un peu à la mode. On fait du réemploi.
0: On réutilise, quoi. Ouais.
5: On réutilise. Ouais. Et ça permet aussi de faire baisser les coûts, clairement. On fait des chantiers, on fait économiser énormément d'argent aux entreprises du BTP, mais également aux particuliers, puisque finalement, nos récupérateurs économisent en moyenne entre 1 500 et 2 000 euros par reprise.
0: Parce que ce qu'il faut comprendre, c'est que côté chantier, pour les professionnels, ça fait des bennes en moins, en fait, tout simplement.
1: Et ça coûte très cher.
5: Exactement.
0: Et ça coûte très cher. Bon, et pour les particuliers ou les professionnels de l'autre côté, c'est de la fourniture gratuite, quoi. Enfin, c'est vraiment, c'est du bon sens. Et vous êtes mis au milieu, Karima, avec cyclezero.fr. Moi, je vous dis bravo, c'est super.
5: Merci beaucoup.
0: Merci beaucoup, en tout cas, d'être intervenu. Et je redis encore une fois le site. Donc, c'est cyclezero.fr. Cyril Julien, expert du bricolage, auteur de Rénover sa maison du sol au plafond chez Solar. C'est sorti. French Rénovation sur les réseaux sociaux. 1 million d'abonnés au compteur avant de nous quitter. Un petit quiz. Le vrai faux, hein, pour finir avec les idées claires sur ce thème du bricolage. Vrai ou faux? Les outils d'entrée de gamme sont toujours une mauvaise idée.
1: Faux.
0: Ça mérite d'être direct.
1: Ouais, c'est ça. Ça dépend pourquoi, mais faux.
0: Louer un outil est souvent plus rentable que l'acheter pour un usage ponctuel.
1: Vrai.
0: On peut faire la plupart du temps des travaux soi-même avec des tutos en ligne.
1: Vrai. Ça dépend en quoi? Toujours, c'est toujours pareil.
0: Pas tout, hein. Faut pas savoir tout. Fixer ses limites, vous l'avez dit. Voilà, hein.
1: C'est ça. Ouais, faut savoir, enfin, sentir ce qu'on est capable de faire et puis pas tout ce qui est l'étanchéité, enfin des choses qui peuvent coûter très cher, on évite.
0: Étanchéité, travaux électriques aussi,
1: travaux électriques, des fondations structurelles, enfin tout ça on évite. Ouais.
0: Faire appel à un artisan coûte toujours plus cher que de faire soi-même.
1: Moi je dirais faux. Je dirais faux parce que alors, c'est un gros sujet, mais parfois le pas cher coûte cher. Donc c'est toujours pareil, prendre un mauvais artisan, entre guillemets, ça peut coûter aussi très cher, mais voilà, on peut mal faire soi-même et ça coûte finalement beaucoup plus cher puisque derrière on va rappeler un artisan, donc on peut, ça, c'est compliqué.
0: Cyril Julien, expert du bricolage, auteur de Rénover sa maison du sol au plafond, c'est paru chez Solar French Rénovation sur les réseaux sociaux. Merci beaucoup.
1: Avec plaisir,
0: pour merci. Vos éclairages. J'espère que vous y voyez plus clair, hein, vous qui nous avez écoutés sur votre radio locale ici. 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
1: Ce jeudi du mois de juin 1962, comme chaque semaine, Armand Levasseur et Amandine, son épouse, ont invité à dîner Éric de Villeneuve, leur meilleur ami. Et comme d'habitude, la soirée se déroule joyeusement, ponctuée de bons mots et d'anecdotes. Pour autant, Armand ne peut gommer l'étrange sourire qui s'affiche sur ses lèvres, car une question récurrente lui trotte dans la tête. Voyons, de quelle manière vais-je tuer Éric ? Depuis qu'ils se sont connus sur les bancs d'une grande école de commerce, 30 ans plus tôt, Armand Levasseur et Éric de Villeneuve sont devenus inséparables. Placés sous le signe d'une commune réussite professionnelle, leur amitié ne s'est jamais démentie. Le premier est aujourd'hui le président d'un important groupe industriel, tandis que l'autre dirige une banque d'affaires. Mais l'inconcevable s'est néanmoins produit. Sous l'emprise sans doute du démon de midi et d'un coup de folie passager, Éric de Villeneuve a séduit la femme de son ami. Et contre toute attente, cette dernière a répondu à ses avances pressantes. Ainsi, depuis au moins 6 mois, le couple adultérin entretient-il une liaison clandestine. D'un tempérament un peu suspicieux, Levasseur a mis du temps à s'en apercevoir. Il a fallu qu'il téléphone à la couturière de sa femme, où elle avait prétendu avoir passé l'après-midi à faire des essayages, pour s'entendre dire qu'elle n'avait rien commandé depuis 1 an. Afin d'en avoir le cœur net, Levasseur avait engagé des détectives, les meilleurs, les plus chers. Et l'accablante vérité lui avait sauté au visage. Alors naturellement, le mari bafoué aurait pu profiter de l'un de leurs dîners hebdomadaires pour confondre les coupables et faire un esclandre. Mais en homme du monde raffiné, il avait considéré qu'un tel comportement aurait été vulgaire et indigne de lui. Au baroud d'honneur, il avait préféré opter pour une vengeance plus radicale, la mort pure et simple de celui qu'il avait trahi. Victime d'un infarctus quelques années plus tôt, de Villeneuve était resté de santé fragile et consommait chaque jour un nombre impressionnant de médicaments. Dès lors, n'aurait-il pas été facile de remplacer l'une de ces pilules par une dose de poison ? Mais cette option comportait des risques que Levasseur répugnait à prendre. Quant aux armes à feu, c'était hors de question. Par ailleurs, en dehors des affaires, des chevaux de course et des grands crus de Bordelais, les deux amis vouaient une égale passion à la philatélie. De Villeneuve avouant sans modestie qu'il possédait la plus belle collection privée de France. Et pour l'enrichir encore de manière convulsive, il entretenait un réseau de correspondants chargés de prospecter pour lui les timbres les plus rares, fût-ce à l'autre bout du monde. 1 an s'est presque écoulé. De nouveau, Levasseur a convié son vieil ami à un dîner intime. La chair est excellente. Amandine écoute toujours son invité avec la même distinction courtoise. En fin du repas, Levasseur lance d'une voix désinvolte « À propos de teint, mon cher Éric, serais-tu intéressé par le Incense de Guyane anglaise 1856 ?»«
2: Tu plaisantes, Armand.
1: Il s'agit là du timbre le plus précieux du monde. » Il n'y en a qu'un seul exemplaire connu. Il y en a 2 maintenant, l'interrompt Levasseur. J'ai acheté le second exemplaire à un courtier anglais. Passe me voir demain au bureau. Nous en reparlerons. Loupe et catalogue à la main, de Villeneuve ne peut réfréner un tremblement en découvrant le petit rectangle coloré sujet de toutes les convoitises. C'est prodigieux. Le voilier dessiné maladroitement en noir sur fond carmin, c'est tout à fait cela. Ce timbre est authentique. Je t'en propose 100 millions de centimes. Ralentissant ses gestes exagérément, Levasseur débouche une bouteille de champagne remplie de coupes, en offre une à de Villeneuve et allume un cigare tout en conservant en main la boîte d'allumettes. Cède-le-moi, je t'en prie. Je t'en offre 150 millions. Mais je t'en supplie, cesse de jouer avec ces allumettes. Levasseur en gratte une. La flamme est à quelques centimètres du petit rectangle. Il l'approche encore un peu. Éric de Villeneuve pousse un cri étranglé. Mais il est trop tard. Le second exemplaire du Incense de Guyane anglaise 1856 vient de partir en fumée. De Villeneuve sent une douleur fulgurante lui broyer la poitrine. Il suffoque et tombe la tête la première sur le bureau, terrassé par une crise cardiaque. Levasseur mélange le petit résidu du timbre avec la cendre de son cigare. Une arme parfaite pour un crime parfait. Ah, une arme, certes, hors de prix. Mais ne vient-il pas d'accomplir la plus belle des vengeances? Après avoir téléphoné à la police et aux pompiers, il sifflote. Cendre. Eh oui, tout n'est que cendre en ce bas monde.
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2: Bienvenue, voici l'actualité de la semaine avec RFI, avec la Radio-Télévision Suisse et Radio-Canada, avec ici en France et la RTBF en Belgique. Et tout d'abord les suites du drame de Cran Montana. L'incendie avait fait 41 morts et 115 blessés lors de la nuit du réveillon dans le Valais. Pierre Anchoffa, les tensions sont toujours vives entre la Suisse et l'Italie.
3: Après les critiques sur l'action de la justice valaisanne, c'est maintenant la facturation des frais médicaux qui divise. Le président de la Confédération a ouvert la voie un accord avec le gouvernement italien.
2: En Belgique, nous retiendrons cette semaine l'ouverture d'un procès devant les assises du Hainaut, celui d'un fou de la vitesse et de son passager. Au volant d'une puissante voiture, Paolo Falzone avait percuté un groupe qui se rassemblait pour le carnaval dans l'entité de Strepy Bracny, Jacques Crémers.
4: Oui, c'était il y a 4 ans, tôt le matin, et l'un des moments forts de ce procès, c'est la vision d'une vidéo tournée par le chauffeur lui-même, alors qu'il roulait à vive allure, jusqu'à 174 km par heure. 7 personnes sont décédées dans cette collision.
2: 6 années de prison pour un ancien chirurgien dentiste en Lozère, en France. L'homme de 61 ans a été condamné pour des opérations injustifiées et bâclées. Des dizaines de patients ont été mutilés. Il est aussi condamné pour avoir escroqué massivement la sécurité sociale. Nous entendrons deux de ses anciens patients. Marc Carney en visite en Arménie cette semaine. Le premier ministre canadien a participé au sommet de la communauté politique européenne à Erevan, Nadim Obarak.
5: Oui, et d'ailleurs, le Canada était le seul pays non européen invité à ce sommet.
2: Enfin, nous nous quitterons cette semaine au Cameroun avec une histoire de barbe très politique, Mathieu Vendredi.
6: Oui, de barbe et de cheveux. 6 mois déjà sans s'être rasé et ça pourrait durer. C'est le pari d'un célèbre journaliste camerounais. On va vous expliquer pourquoi.
2: Les relations entre la Suisse et l'Italie connaissent donc des hauts et des bas depuis le drame de Cran Montana. Et cette fois, Pierran, ce sont des factures de traitements médicaux qui génèrent des tensions.
3: C'est ignoble la réaction cinglante de Giorgia Meloni, présidente du Conseil italien, après l'envoi des factures à la sécurité sociale de son pays et des copies aux familles des blessés italiens soignés en Suisse. Une maladresse concernant les familles basée sur la pratique chez nous qui veut que les patients aient un contrôle sur ce qui est facturé aux assurances maladie. Pour la sécurité sociale, les hôpitaux n'ont fait qu'appliquer l'accord avec l'Union européenne. C'est l'assurance du ressortissant qui prend en charge les coûts de son patient ou qu'il soit prodigué.
2: Mais l'Italie, Pierran, ne l'entend pas de cette oreille.
3: Non, d'où la réaction courroucée et indignée de Giorgia Meloni. L'Italie s'engage à prendre en charge les coûts des patients suisses traités en Italie, elle attendant que la Suisse en fasse de même pour les Italiens. Dans une volonté d'apaisement, le président de la Confédération s'est engagé à étudier cette exception prévue par le droit européen, Guy Parmelin.
7: L'objectif, c'est que les blessés et les personnes qui ont souffert de ce drame ne payent rien. Si les assurances maladie peuvent pas tout prendre en charge, il y a la loi sur l'aide aux victimes. Et sur la base de ce règlement européen, nous allons analyser cette clause qui permet une exception quand deux États sont d'accord. Et c'est ceci que nous allons discuter puisque l'Italie l'a demandé.
3: Une ouverture face aux pressions italiennes qui passent mal en Suisse. L'élu libéral Cyril Hellen dénonce la création d'un précédent dangereux.
8: C'est une question de se faire respecter et de faire respecter les accords. On ne doit pas toujours se coucher devant l'Union européenne. On signe des accords avec eux, on les respecte et on n'a pas une clause d'exception à chaque fois qu'un pays trouve plus avantageux la clause d'exception pour lui-même.
3: Car bien sûr, les blessés italiens soignés en Suisse ont été plus nombreux que les Suisses traités en Italie. Cette question délicate est désormais entre les mains du Conseil fédéral.
2: En Belgique, le procès d'un drame de la route s'est ouvert cette semaine devant les assises du Hainaut. Paolo Falzone et son passager sont poursuivis pour meurtre et tentative de meurtre. Il y a 4 ans, leur voiture a fauché un groupe qui fêtait le carnaval. Une vidéo tournée par le chauffeur lui-même a été projetée à l'audience et Jacques, il roulait à une vitesse hallucinante.
4: Et cette vidéo, elle montre le tableau de bord d'une puissante voiture avec à gauche le compteur et des chiffres qui montent inexorablement. 63 km par heure, 80, 93, sur fond d'une musique de rap. Il fait nuit, les rues sont désertes, 108, 149 km par heure. De part et d'autre, des maisons et des voitures garées de chaque côté de la chaussée. 161 et bientôt 174 km par heure, là où la vitesse est limitée à 50. On aperçoit bientôt un groupe qui occupe toute la chaussée, et puis le choc à 157 km par heure, 58 secondes d'images qui ont bouleversé l'auditoire et notamment cet avocat de l'une des parties civiles.
9: On vient de voir la vidéo du choc, du moment d'impact. On a vu toute la journée des vidéos qui montrent le comportement du véhicule, véhicule qui passe sur le Gilles d'Andrea qui le tue. Et je dois dire que, avec toutes ces années de barreau, j'ai rarement vu quelque chose d'aussi atroce.
2: Voilà donc pour le sentiment de cet avocat de l'une des parties civiles. Alors cet accident, il a fait 7 morts et de nombreux blessés. Paolo Falzone, le chauffeur, est d'ailleurs poursuivi pour meurtre. Une qualification, Jacques, qu'il a contestée à l'audience.
4: Oui, il a pris la parole devant des dizaines de victimes et familles de victimes. « J'ai fait une grosse connerie, je n'avais jamais voulu tuer des gens », a-t-il notamment déclaré lors d'une audition de 3 heures dans laquelle il a expliqué son amour de la vitesse. Une audition insupportable pour certaines victimes qui ont quitté la salle, tout comme était particulièrement éprouvante la vision de la vidéo, mais néanmoins éclairante, ce qu'explique l'une des victimes qui a été percutée et qui a perdu la mémoire.
10: C'était vraiment très très éprouvant. Je suis dévasté parce que les images sont très très dures, c'est très violent. Et il y a un peu de soulagement aussi. Comme je dis, j'ai une grande partie de ma réponse à mes questions avec la vidéo. Je comprends mieux pourquoi.
4: Le passager de la voiture est accusé, lui, de non-assistance à personne en danger. Le procès devrait durer 2 mois.
2: L'actualité judiciaire en France aussi cette semaine avec un jugement tombé ce jeudi soir. 6 ans de prison ferme pour un ancien chirurgien dentiste. Ce Portugais de 61 ans installé en Lozère a pratiqué des opérations médicalement injustifiées et bâclées sur des dizaines de patients. Il a aussi été condamné pour escroquerie à la sécurité sociale. Saïd Makhloufi a rencontré 2 de ses anciens patients aujourd'hui encore traumatisés.
11: Eric secoue une petite boîte en verre.
12: C'est les 7 implants qui sont tombés, oui, depuis 5 ans. Ils tombent les uns après les autres.
11: Des implants posés par son dentiste, José Pereira Mendes.
12: Ah, ça ressemblait plus à de la boucherie qu'à de la médecine, non ?
11: À l'époque, Eric rencontre le dentiste pour soigner une seule dent.
12: Et je venais donc juste pour me faire arracher une dent. Et là, quand j'ai ouvert la bouche, il m'a dit, mais là, il faut tout enlever.
11: Le dentiste lui en arrache 11 d'un seul coup.
12: En 2 heures, il m'a arraché toutes les dents qui me restaient et il m'a posé les 11 implants. Donc, je sais pas si vous voyez ce que c'est comme technique, la pose de 11 implants, c'est un peu la boucherie quand même. Ce qui est intéressant à noter, c'est qu'il a été remboursé le jour où il m'a fait le devis.
11: Patrick a vécu lui aussi une situation similaire.
13: Je suis allé le voir à Badaou, j'avais une dent, une canine devant cassée.
11: Le dentiste lui fait une radio et décide d'arracher plusieurs dents.
13: Il m'a arraché 7 dents, il m'a mis 5 ou 6 implants dans la bouche. Le même jour. Je suis ressorti, j'avais une gueule en sang.
11: Les 2 implants du haut n'ont jamais été posés et en bas, certaines dents ont fini par tomber.
13: Moi, depuis, je me retrouve, j'ai pas de dents. J'ai eu des implants qui sont remontés. Oui. J'en ai eu un en bas qui est remonté, un en haut qui est redescendu.
11: Patrick vit avec un dentier provisoire en haut et n'a plus aucune dent en bas.
13: Moi, j'aimerais qu'une chose, c'est que pouvoir mâcher correctement, pouvoir mordre dans un burger, c'est pas compliqué. Je voudrais que ça. Parce que moi, je suis obligé de couper mon pain en petit, la charcuterie petit, enlever la croûte parce que ça mérite les gencives. C'est pas une vie. C'est le moment que je le vis, mais j'ai un ras-le-bol.
11: Une situation que Patrick subit depuis 5 ans, traumatisé.
13: Moi, je suis écœuré, j'ai peur du dentiste. Je vous le dis, j'ai une trouille phénoménale d'aller me refaire soigner les dents. Je sais pas comment je vais faire, mais c'est ma trouille.
11: Et au-delà de l'aspect physique, mais là, en bas, vous avez plus de dents.
13: Ah ben non.
11: L'image que renvoie Patrick lui pèse énormément.
13: Moi, je suis un mec joyeux. J'aime déconner. Mes filles me disent, mais tu rigoles plus à grande bouche comme tu faisais, papa. C'est sûr, je peux plus. Ils voyaient les gens que j'ai pas de dents. En bas, je me dis, mais qu'est-ce qu'il a, ce pauvre type, quoi ? Il peut pas s'en faire soigner ? Ben non, je peux pas me faire soigner. J'ai peur.
11: Une peur que Patrick espère surmonter grâce au procès.
2: 6 ans de prison ferme donc pour cet ancien chirurgien dentiste, mais aussi une interdiction définitive d'exercer la profession de dentiste et l'interdiction définitive du territoire français. C'était un reportage de Saïd Makhloufi pour Ici, Gare Lozère.
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2: La 8e réunion de la communauté politique européenne sur la protection et la stabilité en Europe s'est tenue lundi dernier. Ça se passait à Yerevan, en Arménie. Et Nadi, un seul visiteur transatlantique y participait.
5: Oui, ce visiteur étant le Premier ministre canadien Mark Carney. Une présence d'ailleurs soulignée à grands traits qui signale un rapprochement inédit. Il faut dire que le Canada est courtisé par l'Europe au moment où ses dirigeants durcissent le ton face à Donald Trump et se serrent les coudes face à la menace russe.
2: Oui, et d'ailleurs ce sommet a été créé en réponse à l'invasion russe en Ukraine.
5: Tout à fait, c'était en 2022. Le Premier ministre Carney a donc profité de sa présence au sommet de 2026 pour annoncer une nouvelle aide financière à Kiev. Il s'agit de 270 millions de dollars ou 170 millions d'euros qui iront au fond de l'OTAN pour l'achat d'équipements militaires par l'Ukraine. Voici Mark Carney.
14: La situation reste grave, mais l'Ukraine fait de progrès, devient plus fort et la Russie devient plus faible. Et surtout, l'économie russienne affaiblit maintenant. Alors, il faut mettre la pression sur la Russie.
5: Mark Carney a aussi évoqué un nouvel ordre international qu'il a qualifié de brutal.
2: Et donc, la participation de Mark Carney à ce sommet est un nouveau signe de rapprochement entre le Canada et l'Europe, Nadi.
5: Oui, surtout qu'il était très en demande. Il a eu des tête-à-tête avec des dirigeants de l'Espagne, de l'Italie et de la France notamment. Mais certains pays commencent à s'impatienter un peu que des ententes signées avec le Canada ne portent pas encore fruit. Voici le président du Conseil européen, Antonio Costa.
15: Il est en urgence parce que la troublante, tous les jours, et le monde semble plus troublante. Et il faut calmer les choses, il faut stabiliser les relations commerciales entre les uns et les autres.
5: Mais Mark Carney se veut rassurant.
14: Il y a des accords très importants dans les domaines de minéraux critiques. C'est plus de 2 milliards de dollars par rapport au Canada et l'Europe. Alors, il y a des résultats.
5: Le prochain sommet Canada-Europe aura lieu au Canada.
2: Et du Canada, on va se rendre au Cameroun à la rencontre d'un journaliste connu jusqu'il y a peu pour sa barbichette et ses joues lisses. Mais voilà, le visage du journaliste Souley Onoyolo a désormais quasiment disparu sous les poils et les cheveux. Au départ, Mathieu, il y a un pari lié à la politique nationale, une histoire de gouvernement qui l'a poussé à ne plus se raser depuis novembre dernier.
16: Depuis le 6 novembre 2025 jusqu'à aujourd'hui, aucun matériel coupant n'est passé ni sur mon crâne, ni sur ma barbe.
6: Oui, en novembre 2025, c'est sur un plateau de télé que le journaliste au quotidien camerounais Le Messager lance ce défi. Plus question de se raser tant qu'un nouveau gouvernement ne sera pas nommé par le président Paul Biya. 6 mois plus tard, l'actuel gouvernement en poste depuis 2019 n'a donc pas été modifié. Et la barbe de Souley Onoyolo n'en finit pas de pousser. Pas question pour autant d'abandonner. Le 31 décembre 2025, dans son discours à la Nation, le chef de l'État annonce c'est un remaniement imminent, promesse réitérée le 10 février dernier, mais pour l'instant donc, toujours rien.
16: Tout cela a fait en sorte que le challenge devient de plus en plus grand. Je me disais qu'un président de la République ne peut pas faire 3 sorties, il ne peut pas la même chose et il ne fait rien.
6: Et Souley Onoyolo croise les doigts pour que cela se fasse d'ici à la célébration de la fête nationale camerounaise. Ce sera le 20 mai prochain. En attendant, il repousse toujours son rendez-vous avec le barbier. C'est promis, seul un nouveau gouvernement fera tomber sa barbe.
2: Voilà, c'est donc avec une histoire de barbe et de cheveux qu'on va se quitter cette semaine. C'était Mathieu Vendrely pour RFI. Merci d'être fidèle à l'accent des autres. Excellente fin de semaine. Rendez-vous dans 8 jours en compagnie, bien sûr, des partenaires des médias francophones publics.
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0: Véronique Sanson nous offrait une escapade au Brésil, symboliquement possible, en écoutant ce très joli titre sur la face B de l'album Amoureuse 1972. Souvenez-vous de Bahia que vous réécoutez ce matin, ici.
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0: Vous entamez ou prolongez votre week-end du 8 mai avec nous. Merci, nous en sommes ravis. Votre équipe du samedi qui vous accueille avec plaisir. Julie à la rédaction en chef. À la technique, c'est Bertrand, au standard Dylan ce matin. Et pour l'actualité, Valentine Letesse. Bonjour Valentine.
3: Bonjour François-Xavier, bonjour à tous.
0: Et ce matin, les conséquences d'une erreur de playlist.
3: Oui, ou quand l'hymne de la France de Vichy est joué en pleine commémoration de la fin de la Seconde Guerre mondiale.

0: Nous voilà.
1: Cet habitant de Carpentras, par exemple, était dans les rues du centre-ville quand il a entendu cette musique diffusée sur les haut-parleurs près de la mairie. Sa voix a été modifiée pour préserver son anonymat.
2: Au début, quand ça a commencé, j'ai reconnu la chanson et je me suis dit « Non, ça ne peut pas être ça ». Et ce qui fait que je me suis arrêté et j'ai attendu jusqu'au refrain pour confirmer mon hypothèse. Et là, quand il y a eu le refrain, bon, il n'y avait plus de doute possible.
1: Et rapidement, il s'est senti très en colère.
2: Je me suis dit, mais en fait, c'est pas possible. Qu'est-ce qui se passe? Enfin, comment c'est juste imaginable d'entendre cette chanson-là? Oui, ça m'a vraiment choqué.
1: Et le maire de la commune, Hervé Delépineau, confirme que cette chanson a bien été diffusée. Mais il précise que la playlist était gérée par un prestataire, RTVFM, une radio associative locale basée à Carpentras. Il ajoute qu'aucune vérification n'a été faite en amont. De son côté, RTVFM assume et publie un message d'excuses. Il parle d'une diffusion accidentelle et inappropriée.
0: Insuffisant pour le maire, le contrat avec ce prestataire sera rompu, insiste Hervé Delépineau, qui a également l'intention de porter plainte. Dans l'Aisne, un homme de 23 ans est mis en examen pour l'assassinat de Chloé, une collégienne de 14 ans, tuée mercredi sur le chemin du collège à Fer en Tardenois, petite ville à une quarantaine de kilomètres de Reims. Sans donner d'explication à son geste, il reconnaît les coups de couteau et risque la perpétuité.
3: 6h02 sur votre radio ici, l'évacuation des passagers commencera demain à bord du MV Ondius.
0: Ce bateau de croisière où trois passagers sont morts d'un antivirus ces dernières semaines. Actuellement en route pour les Canaries, la seule fenêtre d'évacuation possible à cause de la météo est prévue entre demain midi et lundi. Les cinq Français à bord, Béatrice Duguay, seront ensuite rapatriés par la France.
4: Pas question de mélanger nos cinq compatriotes aux touristes. Ils ne vont pas rentrer par avion de ligne, mais par un appareil spécifiquement affrété, avec un personnel de bord qui sera protégé, explique Xavier Lescure, le responsable médical de la COREB, la coordination opérationnelle risque épidémique et biologique. Avant même l'avion, ils seront d'abord examinés aux Canaries, puis réexaminés en France. Ces cinq passagers vont tous bien selon Roland Sêtre, avec qui nous gardons le contact. Nous ne sommes pas surpris de ces protocoles sanitaires et pas inquiets, précise-t-il. Si l'un d'eux venait à présenter des symptômes, il serait en tout cas hospitalisé dans un établissement de santé de référence pour y subir un test et y rester jusqu'au résultat. S'il est positif, l'hospitalisation se prolongera jusqu'à ce qu'on en sache un peu plus sur l'histoire naturelle de la maladie, ajoute Xavier Lescure. Les asymptomatiques, s'il y en a, seront retestés à leur arrivée en France avant de rentrer chez eux. L'infectiologue ne leur prédit pas une vie normale, en tout cas avant 6 semaines. Une sorte de quarantaine qu'ils devront respecter.
0: Le chef de l'Organisation mondiale de la santé se rend dès aujourd'hui sur l'île de Tenerife pour coordonner l'évacuation des 150 passagers et membres d'équipage. La surprenante démonstration de force de l'Ukraine. À la dernière minute, un cessez-le-feu de 3 jours est finalement conclu avec la Russie, à condition d'un respect total de cette trêve, contrairement aux dernières. Kiev promet de ne pas viser la place rouge à Moscou en ce jour de commémoration dans le pays de la victoire des Alliés face à l'Allemagne nazie en 1945. Quant en France, la polémique revient chaque année. Faut-il interdire la manifestation organisée par le comité du 9 mai, accusé de regrouper des militants néo-nazis de toute l'Europe? Cette année, la justice interdit la marche de ce collectif de l'ultra-droite avec drapeau noir et tambour dans les rues de Paris.
3: C'est l'heure du traditionnel ballet des clubs de foot, Valentine, entre la première et la deuxième division.
0: Et à 2 journées de la fin de la Ligue 1, le sort de Nantes est désormais scellé après leur défaite contre Lens hier, 1-0. Les Canaries et son milieu de terrain, Frédéric Gilbert, descendront en Ligue 2 la saison prochaine.
5: Ça fait mal. Non, t'as rien à faire en Ligue 2. Je pense que sur ces dernières rencontres, on a démontré que non, t'avais rien à faire à cette place. Maintenant, voilà, si on en est là, c'est qu'il y a des raisons. Chacun va devoir balayer devant sa porte et voir ce qui n'a pas été. Ce soir, je ne sais pas trop les mots. J'ai une pensée pour nos supporters qu'on a déçus. Voilà.
0: Très forte émotion aussi au sein du Racing Club de Lens avec cette victoire. La participation des nordistes à la Ligue des Champions la saison prochaine est confirmée. Et en rugby, le 4e match du tournoi féminin des 6 nations. Il oppose la France à l'Écosse à Édimbourg. C'est à partir de 17h15.
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0: La météo, François-Xavier, avec un samedi plutôt printanier.
3: Oui, mais avec quand même ce matin, Valentine, des nuages bas et quelques gouttes de pluie sur le Cotentin et la pointe bretonne, un ciel partiellement nuageux.

0: Jeux dans les terres bretonnes, du côté de la Vendée et sur les Pyrénées-Orientales, mais c'est vrai qu'ailleurs vous profitez d'un bel ensoleillement sur l'ensemble de nos régions. Pour cet après-midi, attention, autour des orages, et ben oui, avec des coups de tonnerre principalement localisés sur le quart nord-ouest de la Normandie jusqu'à La Rochelle, mais aussi pour le Pays Basque, pour le reste du pays. Un temps stable avec de belles conditions météo. Vos températures du samedi, elles sont de saison, avec ce matin 16 degrés pour Millau, nous avons 17 degrés à Arras, Nantes et Strasbourg, 18 à Auxerre, 19 pour Toulouse, 22 à Calvi en après-midi. Des valeurs comprises entre 20 et 24 degrés, la maximale pour Tours notamment. Nous avons le plaisir de vous accueillir sur votre radio locale ici Touraine.
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0: Vous écoutez ici, bienvenue à vous ce matin. C'est un réveil doux comme une caresse qui vous est offert en ce samedi. FR David est là pour vous susurrer à l'oreille ces fameux words. Et ça, ça

0: Votre réveil du samedi sur votre radio ici. Bonjour à vous avec FR David, que vous retrouviez pour son grand classique Words.
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0: En appartement ou en maison, il nous fait pédaler et donc bouger. Lui, c'est le vélo, Valentine.
3: Et pour éviter que ce vélo ne devienne un objet déco, c'est notre coach qu'il vous faut.
0: Avec un brin de poésie pour le samedi matin, c'est magnifique. Mais surtout un mode d'emploi, bien sûr, pour faire du vélo à la maison sur la durée. Évidemment, c'est signé Nordinatab à 6h15, 2 minutes pour être en forme. Et puis... arrivé depuis fin novembre 2025, vous le savez, le samedi en fin de journée sur M6, le maillon faible, le jeu culte a repris du service. Rendez-vous d'ailleurs ce soir à 18h35 avec de nouveaux candidats. Et avant, ce matin, sur votre radio ici, en compagnie d'Olivier Mine, nouvel animateur aux manettes du maillon, comme on l'appelle. Alors, en tant que meneur de jeu, s'est-il inspiré de sa consœur Laurence Boccolini, qui était la terreur, vous vous en souvenez, hein, Valentine?
3: Vous êtes le maillon faible, au revoir.
0: Elle le fait tellement bien, Laurence Boccolini, alias Valentine Letesse, animatrice emblématique du format. Rappelez-vous bien sûr, réponse en tout cas, dans vos coulisses télé avec Olivier Mine et avec Patrice Gascoin à 6h20 pour la musique de votre samedi matin Dépêche Mode et dans les parages. L'excellent Just Can't Get Enough à écouter sur votre radio ici juste avant vos infos de 6h30. Pour le moment, 6h11, tout de suite une actu de vos territoires. Merci à nos camarades d'ici Normandie pour cette info animalière. S'il vous plaît, un couple de faucons pèlerins s'est récemment installé sur la flèche de la cathédrale d'Évreux, Valentine, dans le département de l'Eure évidemment. Nos volatiles qui, vraisemblablement, ont en fait été attirés par un nichoir qui avait été posé sur l'édifice courant 2023.
3: Oui, alors il n'a pas été posé là par hasard. Hein. L'idée, c'était d'attirer le petit couple grand prédateur de pigeons. À eux deux, ces faucons en chassent environ 600 chaque année.
0: C'est une belle performance en tout cas. Alors autant vous dire qu'à Évreux, il fait pas bon être un pigeon de ville en ce moment, ni même un pigeon amier ou une grive. Alors si vous êtes l'un d'entre eux, on sait jamais, va falloir vous faire discret parce que là c'est pigeonna non grata si j'ose dire.
4: Faire votre déclaration de revenus vous angoisse?
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0: 36e album des Enfoirés, il s'appelle 2026, la balade des Enfoirés, à l'occasion duquel deux chansons inédites ont été composées, c'est le cas de L'île au trésor. Gaëtan Roussel à la plume, Les Enfoirés, derrière le micro, nouveauté de votre

0: nouveauté de votre radio ici, L'île au trésor, un titre à retrouver sur l'album 2026, La balade des enfoirés. Bon réveil. Et des petits gestes pour une grande forme au quotidien avec notre coach, Nordine Attab, à 6h15. Bonjour Nordine.
1: Bonjour.
0: Focus ce matin sur le vélo d'appartement. Alors pour celles et ceux qui en ont un à la maison, il faut bien le reconnaître, entre les bonnes intentions et la réalité, il finit parfois ce vélo en porte-manteau. Alors comment l'utiliser autrement? Nordine, vous nous partagez des idées simples pour relancer la machine.
1: Le vélo d'appartement, ce n'est pas le problème. Le vrai problème, c'est souvent la monotonie. On monte dessus, on pédale, on regarde le temps passer et souvent, on s'ennuie. Et au final, on s'arrête. Alors que la solution, elle est toute simple. Changer la manière de pédaler, pas forcément plus longtemps, mais différemment. Et pour ça, on va pédaler, mais juste à une jambe. Donc vous retirez par exemple le pied gauche de la pédale. Et là, tranquillement, avec la jambe droite, vous allez effectuer un mouvement de pédalage en pensant bien à pousser sur la pédale, mais aussi à tirer la pédale pour ramener la jambe vers le haut. Et grâce à cet exercice-là, vous allez solliciter notamment le quadriceps, mais aussi l'arrière des cuisses, les ischio-jambiers. Et vous pouvez effectuer 5 séries de 30 secondes de chaque jambe.
0: Donc l'idée Nordine, c'est en fait de casser la routine.
1: Exactement. Le corps adore les variations. Et vous pouvez aussi jouer avec la résistance. Tiens, on va effectuer un deuxième exercice. Et pour ça, on débute tranquillement en pédalant durant 4 à 5 minutes. La résistance est légère. Et ensuite, durant 1 minute, vous allez mettre un petit peu plus de résistance et appuyer un peu plus sur les pédales. Ouf, c'est un petit peu plus dur là. Attention, pensez bien à garder les fesses en contact avec la selle. Et ensuite, durant 1 minute, on relâche un petit peu la résistance et on continue à pédaler. Et vous effectuez 10 minutes durant lesquelles vous allez alterner 1 minute rapide avec de la résistance et 1 minute à la cool. Et grâce à ça, vous allez renforcer le système cardiovasculaire, vous allez relancer la sollicitation musculaire et puis en plus, vous allez voir, vous allez transpirer. Au final, on ne change pas forcément l'outil. On change surtout la façon de l'utiliser. On varie le rythme et l'intensité. Et de ce fait, on peut même créer des séances courtes et dynamiques. Allez, à vous de jouer.
0: Merci beaucoup, coach Nordine Attab, avec d'autres pratiques qui vous attendent avec Nordine, bien sûr, sur notre site ici.fr pour continuer à faire du vélo sur la durée, à la maison et puis plus globalement, tous nos conseils forme et bien-être en vous abonnant à nos podcasts. 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Vous écoutez ici, 6h18. Très bon début de journée avec nous et avec Johnny Hallyday pour vous chanter Je te promets.
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0: Johnny Hallyday était là pour vous tôt ce matin sur votre radio ici, l'inoubliable Je te promets. Bonjour.
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0: Et il est 6h22 avec tout de suite celui qui vous permet de savoir avant tout le monde ce qui se trame dans vos coulisses télé. Bonjour Patrice Gascoin.
2: Bonjour François-Xavier.
0: Ce matin, Patrice, vous nous parlez du jeu désormais diffusé sur M6, le Maillon Faible. Et pour ça, vous êtes allé à la rencontre de son nouvel animateur, c'est Olivier Mine.
2: Depuis fin novembre 2025 sur M6, le samedi en fin de journée, vous pouvez entendre ça.
3: Bienvenue, nous allons jouer au Maillon Faible.
2: Effectivement, M6 a eu la bonne idée de confier à Olivier Mine la présentation de ce jeu culte qui a fait les belles heures de TF1 au début des années 2000. Ce jeu d'origine anglaise s'appuie sur une mécanique implacable. À chaque manche, le candidat, jugé le moins bon par les autres, est éliminé.
4: J'ai voté contre Virginie parce que je pense que c'est la pomme pourrie du panier.
2: À l'époque, et tout le monde s'en souvient, la présentation était assurée par Laurence Boccolini. Et j'ai l'impression, Olivier Mine, que vous vous inscrivez dans une certaine continuité, non ?
3: Exactement. Si ce n'est que, évidemment, j'ai laissé le très joli blond vénitien de Laurence Boccolini à côté, parce que évidemment, je suis maintenant grisonnant, et j'ai retiré les lunettes aussi. Mais pour le reste, on est resté donc dans une continuité qui n'en est pas une. Parce qu'en plus, pour tout à fait honnête avec vous, le format, bien sûr, elle-même, j'entends par là que les structures de manches sont identiques, mais le ton, en revanche, est différent. Alors d'abord parce que, évidemment, Laurence n'est pas moi, premièrement. Deuxièmement, parce que Laurence s'était elle-même adaptée en incarnant un personnage, ce n'était pas elle, à ce que les Anglais avaient initié au départ sur BBC. Donc, quelqu'un d'extrêmement dur. Mais...
2: Donc vous ne serez pas un père fouettard.
3: Je ne serai pas un père fouettard. En fait, je suis un chat, car avec les chats, on ne sait jamais ce qui va se passer.
2: Un peu chamallow, des fois.
3: Je peux être chamallow, c'est vrai. Je vous remercie. Vous êtes toujours là au moment où j'en ai besoin pour me mettre en valeur. Très touché. Mais en même temps, mon caractère est aussi celui-là. J'aime mettre en boîte les gens que j'aime. J'aime être caustique parfois. J'aime être piquant. C'est donc ces aspects-là de ma personnalité qui seront exploités davantage, on va dire, par votre serviteur. J'ai essayé en tout cas de mettre à chaque fois un œil un peu rieur de temps en temps et une bouche en coin, de manière à ce que à jamais on ne puisse être dupe du fait que je ne l'étais pas.
2: L'humour d'Olivier Mine, ça en fait le maillon fort de la présentation du Maillon Faible chaque samedi à 18h35 sur M6.
3: Vous êtes le maillon faible.
2: Oui, enfin moi, je reviens quand même demain avec de nouvelles coulisses télé.
0: Et parce que vous êtes définitivement le maillon fort. Merci Patrice Gascoin, et à demain 6h20. Il est 6h25 sur votre radio ici, dans moins de 5 minutes. C'est le retour de l'info avec vous Valentine Letesse, l'actu française et internationale résumée en 90 secondes. Et juste après l'info du jour, avec cette grosse erreur de playlist à Carpentras.
5: La chanson Maréchal nous voilà, l'hymne de la France de Vichy, diffusée hier dans la ville en pleine commémoration du 8 mai.
0: Au préalable, l'horoscope de votre samedi, signé Catherine Viguier, juste derrière la musique de Dépêche Mode. Voici Just Can't Get Enough sur votre radio ici.

0: son de Dépêche Mode sur votre radio. Ici, vous écoutiez Just Can't Get Enough pour le réveil de votre samedi matin, samedi 9 mai 2026 précisément. À 6h28, votre horoscope du jour, signé Catherine Viguier. Bonjour Catherine.
1: Bonjour François-Xavier.
0: Aujourd'hui, visiblement, Catherine, on se pose des questions.
1: La planète Pluton nous y invite, en effet. Bélier, c'est un samedi bienvenu. Il y a les amis ou une initiative qui vous réjouissent, ce qui ne vous empêche pas de vous questionner. Taureau, vous êtes perfectionniste et presque parfait, et ça en énerve certains. Gémeaux, partez sur votre canapé, ou en vrai, c'est important, aérez-vous le corps et l'esprit. Cancer, quelque chose vous met en joie, sans doute une réussite que vous devez à vous-même. Lion, célibataire ou à deux, tout est possible, et à votre date anniversaire, vous saurez mieux ce qu'il en est. Besoin de vous ressourcer, les vierges, et ce n'est pas qu'un mot, il le faut, c'est essentiel pour votre santé. Balance, on vient à vous et de plus, ce sera pour vous féliciter ou pour vous dire que vous comptez pour l'autre. Scorpion, il vous faut sentir légitime où vous êtes. D'ailleurs, au sein de votre famille, rien n'est perdu. Sagittaire, ça va mieux. Grâce à des joies provenant d'un voyage, de connaissances positives, alors profitez-en. Capricorne, vous êtes encore lié à votre trésorerie et vous avez envie de faire plaisir. Verseau, votre mission du jour, croire en vous, ne pas vous laisser avoir par des pensées sombres, non. Poisson, ça évolue dans le bon sens avec l'occasion de vous sentir mieux dans votre être du haut en bas. Et pour nous tous, on tend les bras vers le ciel.
0: Pour remercier les astres et merci également à vous, bien sûr, Catherine Viguier, pour cet horoscope qui est à retrouver signe par signe sur l'application Ici. On vous salue si vous venez de vous brancher chez nous, vous écoutez Ici. Il est 6h30, toute l'actualité en France et dans le monde. Place aux 90 secondes, c'est avec vous, Valentine Letesse.
2: Les 5 Français à bord du MV Ondus débarqués entre demain midi et lundi à Tenerife. Seule fenêtre possible à cause de la météo pour évacuer les 150 passagers de ce bateau de croisière. Ces dernières semaines, 3 d'entre eux sont morts d'un rare rentavirus. L'agression du maire de Oisier hier dans le nord de la France. Giflé par un habitant pour un problème de logement, Steve Banch, élu aux dernières municipales, est tombé au sol et s'est luxé l'épaule. Arrêté par la police, le suspect est déjà connu de la justice. Une trêve de dernière minute conclue entre l'Ukraine et la Russie à l'occasion des commémorations de la fin de la Seconde Guerre mondiale. Kiev accepte de ne pas frapper la place rouge de Moscou, lieu du traditionnel défilé militaire du Kremlin. Le président de la République se rend en Égypte. Emmanuel Macron est attendu à Alexandrie aujourd'hui pour inaugurer une université de la francophonie. L'ascenseur dans les divisions de football, battu hier soir 1-0 par le Racing Club de Lens. Les Canaries de Nantes sont relégués en Ligue 2 la saison prochaine, quand ce soir se dispute à 20h la remontée dans l'élite entre Saint-Etienne, le Red Star et le Mans.
0: 16h32, l'info du jour, Valentine, c'est la diffusion malheureuse d'une chanson à la gloire de Pétain dans toute la ville de Carpentras.
2: C'est une information ici Vaucluse. La chanson « Maréchal, nous voilà » a été entendue hier, Julie Smul, à travers les haut-parleurs de la ville en pleine commémoration du 8 mai.
3: Oui, il est 17h à Carpentras. Un bal d'époque des années 40 est en train de battre son plein, un événement organisé donc pour célébrer cette journée du 8 mai. C'est à 17h30, une demi-heure plus tard, que les paroles de Maréchal nous voilà sortent des haut-parleurs, les haut-parleurs situés sur la mairie. Deux personnes sont en train de filmer la scène. De nombreux passants confirment également avoir entendu ce chant pétainiste. Plusieurs se disent évidemment choqués.
2: Et que répond le maire, Julie, l'élu du Rassemblement National, Hervé de Lépineau?
3: Le maire a dans un premier temps contesté cette information. Quelques heures plus tard, il explique avoir vérifié, il confirme que cette chanson a bien été diffusée à l'insu de la commune, c'est ce qu'il dit. Hervé de Lépineau explique que la précédente municipalité a passé un contrat avec un prestataire qui a fourni la playlist pour cette journée. Une playlist diffusée sans vérification préalable des équipes de la municipalité. Le maire conclut que cet incident n'a pas gâché, je cite, la journée de commémoration organisée par la ville de Carpentras.
2: Les explications de Julie Smul en direct pour votre radio ici. Hervé de Lépineau annonce lui qu'il va rompre ce contrat et porter plainte contre ce prestataire.
0: Merci beaucoup Valentine Letesse. Le retour de l'info est prévu quand elle lui à 7h sur votre radio ici. On vous souhaite un excellent réveil avec nous, il est 6h33. Reparlons un petit peu de votre météo de ce samedi 9 mai, une météo plutôt printanière avec quand même ce matin des nuages bas et quelques gouttes de pluie sur le Cotentin et la pointe bretonne, un ciel partiellement nuageux dans les terres bretonnes du côté de la Vendée et sur les Pyrénées-Orientales, mais c'est vrai qu'ailleurs vous profitez ce matin déjà d'un bel ensoleillement sur l'ensemble de nos régions. Pour cet après-midi, attention, retour des orages avec des coups de tonnerre principalement localisés sur le quart nord-ouest, de la Normandie jusqu'à La Rochelle, mais aussi pour le Pays Basque. Pour le reste du pays, un temps stable avec de belles conditions météo. Vos valeurs, elles sont de saison. Ce matin, nous avons 16 degrés attendus à Aurillac, 17 à Blois, Metz et Trouville, 18 à Saint-Malo, 19 du côté de Pau, 22 à Bastia. En après-midi, des valeurs comprises entre 20 et 24 degrés. La maximale pour Orléans, notamment, où nous avons le plaisir de vous accueillir sur votre radio locale, ici à Orléans. Ben oui, tout simplement.
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0: À 7h06, le samedi, j'entends par là, 6h34, c'est le son d'onomatopée sur votre radio ici et parmi le corps professoral, la reine en la matière, Jane Birkin, elle vous donne le la ou plutôt les djiloula, c'est mieux sur votre radio ici. Allez, je compte sur vous, on s'applique. Merci beaucoup.

0: Ici, la radio de votre week-end et dès le lever du jour, vos chansons préférées. Jane Birkin, par exemple, à l'instant, le souvenir de Didouda.
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0: Il a été pensé pour vous suivre absolument partout, d'une pièce à l'autre, à la maison et même au-delà, figurez-vous. Solide et autonome, c'est un cadeau qui tient la route, y compris quand tout s'arrête. Votre poste radio a gagné ce matin, comme chaque week-end. Et pour ce faire, vous appelez Dylan tout de suite, 0810 055 056. Alors, le principe, il est très simple, il ne bouge pas. Un petit peu avant 7h, vous serez avec Valentine et moi-même à l'antenne pour partager votre message personnel, coup de cœur, coup de gueule, dédicace. Hein ?
3: Oui, attention à ne pas dire n'importe quoi. Sinon, vous serez le maillon faible. Et on c'est vous dira ça. Au revoir.
0: Et on vous dira au revoir, effectivement, en ce qui me concerne. Je sens que ça va me traîner jusqu'à la fin de la saison, cette affaire. Je ne sais pas pourquoi. 0810 055 056. On vous souhaite évidemment bonne chance. Également d'ici 7h, désolé à vos côtés. Ça aussi, c'est la musique de votre week-end. Un sacré maillon fort, Desiree, you're gonna be sur votre radio ici. Nous sommes le samedi 9 mai 2026. Cette question à 6h38. Êtes-vous suivi jusque sur votre lieu de travail? Dans Vie numérique, vie privée ce matin, une technologie de plus en plus souvent utilisée dans le monde de l'entreprise, Valentine Letess, c'est la géolocalisation.
3: Oui, absolument. On en parle ce matin parce que ce dispositif est de plus en plus utilisé en France et dans le monde de l'entreprise. Mmh. Alors, si un employeur a le droit d'avoir recours à cette technologie, ça mise en place dans votre voiture de fonction, par exemple, doit être justifiée sans porter atteinte au droit à la vie privée du salarié. Pour savoir si c'est votre cas, c'est facile. L'installation de ce dispositif doit répondre à l'un de ces quatre objectifs. Mmh. Facturer ou suivre une prestation de transport, qu'on parle de marchandises ou de voyageurs, assurer la sécurité, mieux organiser le travail, comme ouais. dans une société de dépannage où localiser l'équipe d'intervention la plus proche est un vrai plus, et contrôler l'utilisation du véhicule si elle est prévue dans une zone géographique spécifique, par exemple.
0: Il y a des situations, Valentine, où utiliser la géolocalisation est interdit.
3: Un patron n'a pas le droit de l'utiliser pour contrôler si, au volant, son salarié respecte les limitations de vitesse.
0: D'accord.
3: Ni pour surveiller ses employés en permanence. L'idée, c'est de concilier les intérêts de l'entreprise avec les droits à la vie privée d'un salarié au travail. Mmh. Autrement dit, si un dispositif moins intrusif est possible, il faut le privilégier, insiste la CNIL, la Commission nationale de l'informatique et des libertés, comme le suivi du temps de travail. Si une pointeuse est déjà en place dans les locaux, interdiction d'utiliser la géolocalisation. Mmh. Par ailleurs, un salarié doit pouvoir la désactiver facilement dès qu'il est en pause, être informé aussi du suivi de ses déplacements et surtout dans quel but. Si votre employeur l'installe pour faciliter sa facturation, il n'a pas le droit de l'utiliser pour calculer votre temps de travail, par exemple, sans vous avoir prévenu.
0: La géolocalisation et ses dangers aussi au quotidien, c'est à lire sur ici.fr, page vie numérique, vie privée, votre chronique qui est de retour demain, dimanche, à 6h38, pour continuer à mieux protéger vos données personnelles grâce à votre radio ici.
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0: 6h41 et sur votre radio ici, vous avez rendez-vous avec l'histoire tout de suite. Place au meilleur de Voyage dans le temps, proposé bien sûr par Stéphane Bern ce matin au temps des forteresses de la monarchie de Juillet.
4: Une prison, 400 soldats, 60 sentinelles, un pont-levis. Mais comment Louis-Napoléon Bonaparte s'est-il échappé ? Printemps 1846, fort de Ham, dans la Somme. Napoléon III ronge sa peine. Condamné à perpétuité pour coup d'état raté, il vit avec un valet, un cuisinier et son chien. Ses journées s'étirent entre l'écriture, l'attente et les pas feutrés d'un jeune maçon nommé Charles Pinguet, venu réparer le plafond de sa cellule qui fuit. Il l'observe, il lui parle. Petit à petit, un plan se dessine. Pinguet accepte de lui prêter ses habits. Le 25 mai à l'aube, Napoléon rase sa moustache, coiffe une perruque, enfile la blouse sale, la casquette, les sabots. Il se farde, se donne l'air fatigué. Sur l'épaule, il cale une planche comme les autres ouvriers. Bon, c'est vrai que dit comme ça, on dirait Mario Bros à Fort Boyard. Il descend. Dans la cour, un sergent l'interpelle. Hé, hey, Pinguet, tu n'oublies pas ta planche ? Il hoche la tête, poursuit sa route. Le pont-levis s'abaisse. Il passe. Personne ne bronche. On imagine la scène aujourd'hui. Contrôle Vigipirate, portique, fouille au corps. Avec son panneau de bois, il aurait forcément déclenché l'alarme du Leroy Merlin. À 2 kilomètres, l'attend un fiacre. Puis la diligence qu'il mènera à Bruxelles, puis à Londres. 2 ans plus tard, il entre à l'Élysée. En 1852, il devient empereur. Bien avant Carlos Ghosn, caché dans une malle, Napoléon III a signé l'une des évasions les plus culottées de l'histoire. Et même pas avec sa culotte à lui.
0: C'est complètement fou cette affaire. Merci beaucoup Stéphane Bern. Voyage dans le temps. Le best-of continue demain dimanche à 6h43. Et pour vos inédits, on compte sur vous lundi et toute la semaine prochaine. Rendez-vous juste avant les infos de 8h sur votre radio ici. En ce qui nous concerne, il est 6h43. Valentine, c'est à la une de Femme Actuelle cette semaine.
3: Le pain, ami ou ennemi de notre santé, cet aliment source de sucre contribue à notre énergie au quotidien. Mais pour autant, faut-il le consommer et avec prudence
0: c'est
3: ou
0: une
3: modération
0: bonne question. Ben oui. Tout à fait, un dossier complet et pas à demi. Vous avez compris ou pas ?
3: Bravo.
0: Merci, mais magnifique. Comme le pain, finalement, bien sûr. Allez, voilà, je me perds moi-même dans mes vannes, c'est n'importe quoi. Des explications fournies, en tout cas, très sérieusement.
3: C'est ce qu'on appelle un four.
0: Exactement. Mais quel talent, celle-ci. Sabrina Nadjar, rédactrice en chef de Femmes Actuelles, qui est avec nous pour ce dossier sur le pain, juste après Patrick Fiori, sur votre radio ici.
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1: 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C'est votre radio ici avec la visite de Patrick Fiori. Ce matin, le champ est libre à 6h47.
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1: Le pain, ami ou ennemi de notre santé? C'est une vaste question et nous en parlons ce matin parce que ce sujet est évidemment à la une de Femmes Actuelles cette semaine. Bonjour Sabrina Nadjar.
4: Bonjour François-Xavier.
1: Alors Sabrina, 56% des Français ont consommé du pain au moins une fois par jour en 2025. C'est donc réellement un aliment qui fait partie de notre quotidien. Certains régimes préconisent de ne pas en manger, mais l'effet du pain sur le poids, en fait, ça dépend du type de pain qu'on consomme, c'est ça?
4: Oui, exactement. En fait, la baguette ordinaire et le pain de mie ont généralement mauvaise presse parce qu'ils ont un index glycémique assez élevé, c'est-à-dire que les glucides qu'ils contiennent se digèrent rapidement et font monter la glycémie. Et plus on en mange, plus l'organisme libère d'insuline, qui est l'hormone du stockage, et plus vite la glycémie redescend. Donc d'un côté on stocke et d'un autre côté on a très vite faim après. Donc c'est vraiment pas un bon plan.
1: Le pain, on le rappelle, peut également causer des troubles digestifs.
4: Oui, alors en fait ça dépend des pains. C'est surtout les pains à mi-foncé et dense, c'est-à-dire les pains complets, intégrales, de sec, de son.
1: D'accord.
4: Alors, en règle générale, ils sont plutôt bons pour la santé parce qu'ils sont riches en fibres, ce qui est absolument indispensable au bon transit intestinal. Mais quand on a les intestins un petit peu irritables, il vaut mieux éviter d'en manger trop. Je peux pas vous donner une quantité exacte, mais ça va être au cas par cas. Donc, en fait, vous voyez à partir de 2-3 tranches, si ça commence à être trop, vous en mangez un peu moins.
1: C'est à nous de tester notre seuil de résistance. Sabrina, vous nous parlez également cette semaine dans le cadre de ce dossier du secret des pains qu'on pourrait appeler sains avec le levain, c'est ça?
4: Oui, alors le levain, en fait, c'est vraiment quelque chose de très bien. C'est un ingrédient vraiment très bien.
1: D'accord.
4: Parce que plus acide, en fait, il a un index glycémique encore plus bas que tous les pains. Et en plus, il est gorgé de minéraux, de fer, de magnésium, de zinc, qui sont assimilables et assimilés très facilement par l'organisme. Et puis en plus, troisièmement, le gluten qu'il contient est souvent plus digeste. Donc il a tout bon.
1: Il a tout bon et vous retrouvez bien sûr ce dossier très très complet sur le pain, ami ou ennemi de notre santé. Vous en savez un petit peu davantage, mais il y a évidemment tout plein d'autres infos à retrouver dans Femmes Actuelles cette semaine. Merci pour ce partage, Sabrina Nadjar.
4: Merci à vous.
1: Alexis en chef de Femmes Actuelles, le magazine que vous retrouvez bien sûr dès ce week-end. C'est votre marchand de journaux habituel. 6h49, il est même 7h10. Ça y est, vos plus beaux souvenirs grâce à votre radio ici. Prénom d'état civil, Désiré, mais vous pouvez l'appeler Désiré. Retrouvez-la immédiatement pour son fort, agréable et légendaire You Gotta Be. Passez un bon week-end avec nous. C'est votre radio ici.

0: Vous écoutez ici, excellent réveil avec nous. Vous croisiez Desiree ce matin et cette chanson collector, You Gotta Be. Il est 6h54, direction ce matin les Landes où nous avons un temps plutôt nuageux avec 13 degrés ce matin. Et nous sommes un petit peu plus précisément d'ailleurs à Dax pour y retrouver Mireille. Bonjour Mireille.
1: Bonjour Mireille.
2: Bonjour François-Xavier, bonjour Valentine.
0: Nous sommes très heureux de vous accueillir ce matin, ma chère Mireille, sur l'antenne d'ici. Quel est votre message? Dites-nous.
2: Alors déjà, l'horoscope me convenait.
1: D'accord. C'est déjà une bonne chose.
0: Ouais.
1: C'est quoi votre signe, Mireille?
2: Sagittaire,
0: alors,
2: voyage,
0: on le rappelle,
2: c'est positif,
0: oui. Vous avez raison, vous avez tout retenu, ça va mieux, nous disait Catherine Viguier tout à l'heure, grâce à des joies provenant d'un voyage de connaissances positives, profitez-en, dites donc.
2: Tout à fait, voilà, donc je vais bien y réfléchir aujourd'hui.
0: On espère bien.
2: Voilà, et puis j'avais une petite blague.
1: Ah, c'est bien, on est dans la thématique de cette matinée, Mireille.
2: Voilà.
0: Oh ben, on vous écoute.
2: Quel est le comble du petit déjeuner?
0: Le comble du petit déj.
1: J'ai envie de ne pas donner la réponse parce que j'ai
0: Pourquoi,
1: fait
0: Valentine?
1: La même blague à l'antenne hier.
0: C'est pas vrai.
1: Mireille. Vous l'avez entendu ou pas?
2: Ah non, parce que moi c'est justement la journaliste de France Bleu Gascogne qui l'a eu dit la semaine dernière.
1: Et bien peut-être qu'elle m'a volé ma blague.
0: Ouais, je pense que c'est ça d'abord. Si vous voulez tout savoir, Mireille, il y a du vol de blagues en interne chez nous. Et ça, c'est pas très chouette. Alors le comble du petit déjeuner, hein, c'est ça?
2: C'est ça.
1: Bah, il a pas de bol.
0: Ah
1: oui. Bravo Mireille, elle est
0: elle
1: pas
0: est
1: mal
0: jolie.
1: Quand même.
0: Ouais, franchement, elle est jolie. Elle
1: je
0: est
1: peux
0: jolie.
1: Vous en donner une autre, Mireille, si vous voulez.
2: Oui.
1: Pour la prochaine fois, c'est ton jamais. Vous connaissez l'histoire de l'armoire? Elle est pas commode.
0: Valentine Le Tess serait donc le maillon faible, a priori, de ce que je viens de comprendre.
1: Mais Mireille rit.
0: Oui, c'est vrai.
1: Je suis pas sûre d'être le maillon faible de la blague, finalement.
0: Moi non plus. C'est à cause de Bertrand en régie qui a envoyé du coup le jingle du maillon faible. Hein. Moi, c'est pas du tout ce que je pense. Hein.
1: Et vous moi, en j'ai... voulez une autre,
2: oui,
1: Mireille?
2: Oui.
1: Parce que j'ai un stock inépuisable.
0: Hein. Moi aussi, j'en ai une, mais allez-y, Valentine, je vous sens parfaitement lancée. Allez-y.
1: Est-ce que vous savez pourquoi un chasseur emmène son fusil aux toilettes?
0: Mireille, vous savez ou pas?
2: Pour dégainer, j'en sais rien.
1: Oh, j'aurais pas été jusque-là, Mireille. Pour tirer la chasse, c'est déjà bien.
0: Effectivement, on est dans l'humour et dans la poésie en samedi matin, ça fait plaisir. Une petite dernière pour la route, Valentine, vous m'autorisez
1: là,
0: ou pas?
1: Ah oui, allez-y, bien
0: ouais.
1: sûr.
0: Vous connaissez l'histoire de la chaise?
1: Non.
0: Mireille, vous la connaissez celle-là ou pas?
2: Pour ce soir, non.
0: Non, ah, c'est dommage parce qu'elle est pliante.
1: Bravo.
0: Voilà.
1: Je pense qu'on doit s'arrêter là-dessus,
0: oui,
1: Mireille.
0: Ça paraît pas mal. Mireille, merci de votre participation active en tout cas. Et merci pour votre bonne humeur et d'avoir supporté nos blagues avec Valentine. On vous envoie votre poste radio à la maison directement à Dax et on vous embrasse bien, bien fort.
2: Merci beaucoup tous les deux et continuez comme ça.
0: C'est adorable. Merci de nous rester fidèles et pour la prochaine fois, vous renouvelez le stock de blagues et on compte sur vous, bien sûr. OK? À très vite, Mireille. Merci beaucoup.
2: Merci à vous. Au revoir.
0: Il est arrivé pour le meilleur de sa revue de presse décalée et surtout pour nous mettre les points sur les i. Ça tombe plutôt pas mal. Willy Rovelli, bonjour.
3: Bonjour, bonjour. Bonjour tout le monde. Et on commence avec cette histoire insolite. Le jardinier marocain depuis 10 ans de la famille Le Pen, qui n'avait jamais obtenu de titre de séjour, a été expulsé dans son pays d'origine. Voilà. Ouais, enfin, pardon, faut être un peu ouin-ouin pour bosser chez les Le Pen sans papier. Il cherche un peu, là, ouais. là quand même, le jardinier. C'est l'arroseur arrosé, voilà, c'est pour lui. Ah oui, chez les Le Pen, c'est dehors les immigrés. Mais bon, avant, tu tombes à pelouse, je te paye au blague, tu fermes ta gueule et après, dehors les immigrés. À Toulouse, un homme de 49 ans arrêté, il distribuait des flyers à caractère sexuel devant un McDo. Après, quand on met une piscine à boules dans un McDo, faut pas s'étonner d'attirer les pervers. Au comptoir, ça devait être alors, c'est sur place ou à flageller? L'inflation se poursuit en France. La seule chose qui n'augmente pas au supermarché, c'est le prix du chariot. Un rapport d'experts demandé par Emmanuel Macron préconise d'interdire les smartphones aux enfants de moins de 11 ans. Ce qui serait impossible en Chine. Hein. Là-bas, sans enfants de moins de 11 ans, bah, il n'y aurait pas de smartphone. 150 nouveaux mots intègrent le dictionnaire Petit Larousse 2027, vu que plus personne ne l'utilise, le mot dictionnaire devrait disparaître du dictionnaire. Face à la surproduction, Bordeaux se résigne à arracher des vignes. Vivement le retour de Gérard Depardieu. Tiens, le savez-vous, la plus petite mairie de France se trouve dans le département de l'Eure. Elle mesure 7 mètres carrés. Bah, à l'échelle d'Éric Ciotti, c'est une cathédrale. Hein. Le président Kim Jong-un implore les femmes nord-coréennes à faire plus de bébés. Ah, apparemment, les femmes n'ont plus du tout envie de Kim Jong-un.
0: Ah oui.
3: À Villefranche-sur-Saône, 3 fast-food ferment dans la même journée après la découverte de Blatt. Oui, la direction a présenté ses plus blattes excuses, évidemment. Déclaration de l'acteur Fabrice Luchini. J'aime beaucoup jouer avec la langue de Molière. Bon, il a quand même du bien la galérer hein, pour la retrouver dans sa tombe. Enfin, la question du jour. Sorti cette semaine au cinéma du deuxième volet du film Le Diable s'habille en Prada. Mais si le diable s'habille en Prada, est-ce que le Christ s'habille en la croix?
1: Ouh!
3: Eh ben vous avez 2 heures. Allez, passez un bon samedi et à tout à l'heure midi.
0: Merci beaucoup Willy Revelli, à tout à l'heure. Effectivement, Valentine, parmi les 150 nouveaux mots présents au dictionnaire, il y a astruqué, vous connaissiez ou pas?
1: Non.
0: Un valet de travers, ouais.
1: Ah d'accord.
0: Voilà, on en apprend plein.
1: Attention de ne pas vous astruquer alors.
0: On va essayer effectivement et vous restez bien avec nous pour ne pas vous astruquer. Parce que jusqu'à 9h, c'est l'équipe d'ici matin dans votre région. Valentine, à tout à l'heure, 7h30.
1: À tout à l'heure.
4: Merci à tous les deux. Bonjour les amis, soyez les bienvenus. Toute l'équipe d'ici Périgord se joint à moi pour vous souhaiter un excellent réveil. Par avance, une très belle journée. En ce samedi, Sylvain Pennec assure la technique et Baptiste Roux vous informe. Bonjour.
5: Bonjour Christophe, bonjour à toutes et à tous.
4: Et vous allez nous proposer un voyage dans le temps.
5: Ah oui, je vous emmène dans les années 80 ce matin, Christophe. Voilà. On va faire du rétro-camping, c'est du camping, mais avec tout d'époque, on remonte 50-60 ans en arrière ce matin.
4: Pour vous accueillir au standard, Audrey vous renseigne au 05 53 53 82 82. Nous sommes le samedi 9 mai 2026 et dans toute la Dordogne, il est 7h.
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0: venu des Landes.
1: Moi, j'en faisais quand j'étais enfant. Et puis, ou de vivre aussi une période qu'on n'a pas connue non plus. C'est la nostalgie d'une période qu'on aurait aimé vivre.
0: Dans la caravane d'en face, une Esterelle C34 de 1977. Max, chemise à fleurs orange, dispose sa vaisselle en plastique orange sur sa table pliante orange. Une parenthèse de bonheur et de nostalgie pour ce routier palois à la retraite.
2: C'est les voitures, c'est les caravanes des parents, des grands-parents, la vaisselle de l'époque. Je suis dans ma bulle quand je fais du rétro-camping. Je pense qu'on est des grands-enfants. C'est une maladie douce qui n'est pas dangereuse.
0: Sa voisine, Marie-Christine, a elle installé sa nappe au motif psychédélique devant son Eriba Panfamilia de 80. Et en bonne rétro-campeuse, cette retraitée de Vendée a trouvé son bonheur dans la recyclerie voisine.
3: Un petit tupperware orange. Regardez ça, hein, tout mignon.
4: Puis ouais, des petites bricoles, des boîtes d'allumettes. On est toujours à la recherche de choses un peu anciennes.
0: De quoi alimenter encore et encore les conversations de ces passionnés qui, avant tout, ont plaisir à se retrouver au gré des rassemblements.
5: Et ces passionnés qui vont se retrouver à nouveau pour un nouveau rassemblement des rétro-campeurs en Dordogne. Ce sera le week-end du 22 au 24 mai à Saint-Astier.
6: Quatre cyclistes ont été blessés hier à Bourdeil.
5: Les quatre hommes participaient à une randonnée cyclotouriste quand ils ont chuté sur la départementale 78 entre Bourdeil et Lille. D'après nos informations, aucune voiture n'est impliquée dans cet accident. Deux hommes sont gravement blessés et souffrent de fractures au fémur et à la clavicule. Les deux autres sont plus légèrement touchés. Ils ont été transportés à l'hôpital de Périgueux et à la clinique Francheville. Un surveillant de prison bousculé hier par un détenu à la prison de Périgueux. Le syndicat FO Justice dénonce une nouvelle agression. C'était pendant la promenade du matin, le détenu a poussé le gardien puis a refusé de rentrer dans sa cellule. L'agent n'a pas été blessé, mais le syndicat demande une sanction sévère.
6: Une élection de communauté de communes contestée par la préfecture de la Dordogne.
5: Elle demande l'annulation du vote début avril. Christian Michalac, adjoint à la mairie de Javerlac et La Chapelle-Saint-Robert, est élu président de la communauté de communes du Périgord Nontronais. Mais ce vote est remis en cause. Jeanne de Butler, d'après la préfecture, deux élus ont voté alors qu'ils n'en avaient pas le droit.
7: Il y a eu une irrégularité liée à la participation lors du vote, selon la préfecture de la Dordogne. Lors de l'élection du président et des vice-présidents début avril, deux élus ne détenaient pas de mandat de conseiller communautaire, explique-t-elle. La préfecture saisit donc la justice pour faire annuler l'élection. Le président Christian Michalac, qui avait été élu à la surprise générale, explique que dans un des cas, il s'agit d'une colistière de la candidate battue. À Nontron, elle a démissionné, mais pensait tout de même pouvoir participer au vote, ce qui n'est pas le cas. Le deuxième cas concerne le troisième adjoint de Saint-Martial-de-Valette. Il ne pouvait pas faire partie du conseil, sauf à ce qu'une demande soit formulée par courrier. Or, ce courrier est arrivé trop tard. Christian Michalac rappelle que même s'il y a eu des irrégularités, ça n'aurait pas pu modifier le résultat de l'élection. 28 voix contre 15, il y a eu un flou, dit-il. Un mémoire en réponse a été envoyé au tribunal administratif qui a 3 mois pour statuer sur ce référé.
5: Christian Michalac, qui avait été élu président de la communauté de communes du Périgord-Nontronais le 9 avril avec 13 voix d'écart. La périgourdine Lina Kerwa commencera à nouveau sur le banc cet après-midi. 4e match du tournoi des 6 nations pour l'équipe de France féminine de rugby. Les Bleus affrontent l'Écosse. Début du match à 17h15. Les Françaises sont 2e au classement à égalité avec l'Angleterre qui est premier avec 3 victoires en 3 matchs pour les Françaises. Aujourd'hui, c'est le début des Floralies à Saint-Jean-de-Col, près de Thiviers. Rendez-vous incontournable pour les passionnés de jardinage. Le village est entièrement décoré et avec des nouveautés cette année pour cette grande foire aux plantes, notamment un producteur de cactus. C'est de 8h30 à 19h aujourd'hui et demain. L'entrée est à 4 euros et on en parle dans une demi-heure avec la présidente de l'association qui organise l'événement. Et puis, Kenji est de retour dans le sud-ouest. Christophe, le chanteur périgourdin, a annoncé hier sur ses réseaux sociaux qu'il quitte la région parisienne pour s'installer dans le sud-ouest. Il dit vouloir se rapprocher de sa famille et de la mer. Alors, est-ce qu'il est de retour en Dordogne? C'est la question. Eh bien, on a demandé à son manager et il préfère garder le secret.
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5: Kenji dit vouloir revenir notamment pour bronzer parce qu'il a un peu perdu des couleurs.
6: Raison.
5: Est-ce qu'on va bronzer aujourd'hui, Christophe?
6: La vie à Paris, franchement. Le ciel est souvent voilé ce matin, nous dit Météo France, bien que nous sommes actuellement sur Périgueux sous un beau ciel bleu. L'après-midi, des nuages plus épais se développent, mais le soleil reste toutefois largement présent.

0: températures maximales comprises entre 22 et 25 degrés, 23 degrés à Nontron et à Sarlat, 24 degrés à Bergerac et jusqu'à 25 degrés à Périgueux sur les routes. Pas de soucis particuliers, on vous rappelle le pont de Sourzac fermé à la circulation. Une déviation est mise en place entre Sourzac et Saint-Louis-en-l'Île via Saint-Front-de-Pradoux et Mussidan. 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Prochain rendez-vous d'infos à 7h30.
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0: Je vous préviens, je suis venu avec mes 45 tours ce matin. Ici Périgord, actu locale, musique, bonne humeur et retour en 1984 avec Jean-Jacques Goldman.

Ici Périgord avec Jean-Jacques Goldman. Chantal Nobel, actrice française révélée dans les années 70, a marqué le petit écran avec Château-Vallon. Sa carrière s'est brutalement arrêtée après un grave accident en 85, la laissant handicapée. Retirée de la vie publique, elle vient de s'éteindre à l'âge de 77 ans.

Une pensée donc pour Chantal Nobel. Nous sommes aujourd'hui le samedi 9 mai, nous fêtons les Louise et les Pacôme. Monsieur et madame, les autres ont une fille. Laissez tomber. Le dicton du jour, brouillard de mai et chaleur de juin amène la moisson à point. Comme j'ai toujours une chanson en tête, autant vous en faire profiter. William Martin Joel souffle aujourd'hui 77 bougies quelque part du côté de son lieu natal dans le quartier du Bronx à New York. Chanteur, pianiste et auteur-compositeur, il démarre dans la pop music en 71 avec le disque Cold Spring Harbor, que nul n'a oublié. Quel album déjà. Musicien de talent, il a gagné pas moins de 6 Grammy Awards durant sa carrière, mise entre parenthèses depuis 93. Comment ça? Qui est William Martin Joel? Voici la chanson que vous aurez en tête pour la journée.

0: saviez pas quoi siffloter du matin au soir, ne me remerciez pas. Billy Joel continue à parcourir le monde pour se produire en public. À son actif, près de 70 millions d'albums vendus rien qu'aux États-Unis. Bon anniversaire, Billy Joel lance ce samedi. Le jour s'est levé à 6h36 sur la Dordogne.
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0: Et faisons place à présent à la question du jour. Pourquoi dit-on une vie de chien et pas une existence de chat? Ça nous ferait 9 vies au moins. Dans un instant, Jérôme Prodhomme ouvrira son dictionnaire de l'origine des mots et des expressions françaises.
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0: Une expression, l'origine d'un mot. À 7h15, Jérôme Prodhomme a sorti ses grimoires pour vous donner l'origine de nos expressions.
5: La bonne gueule, mais c'est qui?
6: Ça, c'est Kiki, ça, c'est mon chien Kiki.
5: Je lui cède tout.
7: Oh, hein. Tu m'étonnes, mais dis donc, il est gros.
5: Ouais, ça, c'est clair, ça. C'est un gros Kiki, ça.
7: Écoutez, on va faire pourquoi on dit Kiki.
5: Non, mais quoi?
7: On va faire pourquoi on dit spécial chien, tiens. Si de nos jours, le chien alterne avec le chat pour être premier au classement des animaux de compagnie préférés des Français, il n'a pas toujours été aussi aimé, et pas forcément bien traité d'ailleurs, d'où l'expression une vie de chien. Impensable pour nos ancêtres de l'avoir dans la maison. Il restait dehors pour garder les biens et par tous les temps, y compris quand tout le monde était rentré. Grosse pluie, vent, neige, j'en passe. Seul le chien restait dehors, d'où l'expression « un temps de chien ». Être malade comme un chien rappelle que le chien très malade ne peut plus rien faire et même qu'il s'isole pour mourir. Dans les expressions canines, alors il y a aussi se regarder en chien de faïence. Là, on est plutôt dans la déco, puisque les chiens de faïence étaient des objets courants qu'on trouvait dans pas mal d'intérieurs au XVIe siècle, de chiens en faïence se dressant sur leurs pattes, comme quand ils attaquent, et on les plaçait l'un en face de l'autre pour décorer. Voilà pourquoi, en tout cas, le chien est présent dans de nombreuses expressions françaises, alors qu'on ne sait plus vraiment pourquoi. Encore que vous, maintenant, vous savez.
5: Allez, Zou, c'est fini, il est maintenant temps de sortir mon Kiki.
7: Ah bah oui, n'empêche qu'il y a quand même mieux comme nom pour un chien, non?
5: Il est beau, mon Kiki, hein. Ça, c'est un beau Kiki, ça.
7: Faut qu'il change de nom.
0: Et s'il veut se balader, le Kiki, qu'il reste avec nous surtout, puisque William est l'attend dans quelques minutes pour faire un petit peu de randonnée pédestre sur la boucle de Peyre-Dermal.

0: Les épines du cœur avec Vanessa Paradis. Pour ce qui est de la météo, ce matin, on a relevé 11 degrés au thermomètre de Christiane à Marsac-sur-l'Isle. Et puis chez l'ami Patrick à Colly-Saint-Amand, 7 degrés 2 sous un ciel peu nuageux. Aujourd'hui, c'est une alternance de nuages et d'éclaircies qui se profilent avec des maximales de l'ordre de 22 à 25 degrés. Après la météo, ouvrons la porte des paysages périgourdins. Comme chaque week-end à 7h20, nous vous proposons une nouvelle balade entre bois, vallons et vieilles pierres.
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0: C'est l'heure de votre rendez-vous randonnée sur votre radio. Ici Périgord, accueillons comme il se doit William Hay, animateur et secrétaire du comité départemental pour la randonnée pédestre en Dordogne. Bonjour.
2: Bonjour Christophe.
0: Et William, le sentier qui nous attend aujourd'hui n'est autre que la boucle de Peyre-Dermal.
2: Oui, là on est à Pessac et Saint-Vivien, donc là une boucle de 9 km. Pareil, 2h30, quasiment 260 mètres de dénivelé positif. Alors, c'est un parcours là, un petit peu en montagne russe.
0: D'accord.
2: On monte, on descend, ça ondule, comme on dit. Donc là, on est sur la petite commune de 440 habitants de Pessac-Saint-Vivien, donc située à 9 km à l'ouest de Brantôme. Donc c'est la réunion de deux communes en 1830. Donc là, évidemment, cette commune, du coup, possède deux églises. Okay, donc oui. Celle de Pessac dédiée à Saint-Timothée du XIIe, typique des églises fortifiées avec son clocher carré, une chambre forte et machicoulis, et celle de Saint-Vivien, également du XIIe. Okay. On trouve également sur la commune des pigeonniers, des maisons de style renaissance, et bien plus ancien que cela, des habitations troglodytiques. Donc, il y a également le dolmen à Peyre-Levade et la fameuse pierre d'Hermal. Pierre monolithique surmontée d'un autre bloc. Et beaucoup y voient encore une pierre destinée au sacrifice.
0: Oula.
2: Alors vous pourrez également faire un petit aller-retour vers le village de Vieux-Breuil. Donc là, c'est un ancien village tout en ruine, au milieu des bois. C'est un peu fantomatique.
0: Oula.
2: On a qui aime ça, donc ces ambiances, c'est un peu particulière. Mais oui. on en retrouve un peu partout, malheureusement, dans notre département. Les passionnés d'escalade sur cette commune, ils peuvent en donner à cœur joie. Avec les falaises de ce secteur, quelques 300 voies équipées sont à leur disposition.
0: Voilà donc pour le cadre, partons en randonnée.
2: Alors depuis la mairie, le balisage à suivre, c'est le jaune, en direction de l'église. Et 100 mètres après, vous passerez entre les maisons à droite pour emprunter un sentier. Au passage, vous découvrirez un pigeonnier en toit de lauze, puis apercevrez donc la paire d'Hermal dans une clairière. Vous allez rester en bordure de bois par un beau chemin et remonter vers le site d'escalade. Une fois arrivé au goudron, là, le Vieux-Breuil, c'est pas très loin. Si vous avez la carte, vous pouvez aller y faire un petit aller-retour. Et ensuite, vous continuerez dans les bois jusqu'à Loubazac. Alors, prudence pour traverser la D93, c'est la route L'Aiguillac de Cercle-Pessac, en direction des Grelières. À partir de là, c'est la redescente vers Chassignolles. Ensuite, un chemin forestier, légèrement entrecoupé de parties castinées qui vous fera rejoindre le bourg de Pessac. Pas de difficulté au niveau. Il y a très peu de goudron, en fait.
0: D'accord.
2: Voilà. Donc, quand même agréable.
0: Y a-t-il des petits bonus à faire?
2: Alors, il y a la boucle du Boulou et ou de la Verrerie qui vous permettront de repartir pour 10 km de plus sur chaque. Brantôme et Bourdeil, évidemment, ne sont pas très loin. Il y a aussi à Saint-Just avec la boucle de 6 km 7 qui est possible de rejoindre par une liaison. Et évidemment, il y a un lien aussi vers Bourdeil.
0: Merci à vous, William Hay, animateur et secrétaire du comité départemental pour la randonnée pédestre en Dordogne. Bonne journée.
2: Bonne journée.
0: Et pour préparer votre prochaine escapade, un seul réflexe, dordogne.ffrandonnée.fr. Ce samedi matin à la Linde, les plus sportifs pourront participer au Périgord Grand Trail qui propose aussi des formats marche et randonnée sur les sentiers de la vallée de la Dordogne. Et par ailleurs, une marche nordique est annoncée du côté de Ribagnac pour une sortie accessible et conviviale en petits groupes. Une séance de boxe également vous est proposée à l'instant par Survivor.

0: ici Périgord et Survivor avec Eye of the Tiger. Embarquement immédiat sur Loc Express au quai numéro 24. Départ dans un instant vers le Pays d'Oc avec Laurent Labadie. Et puis l'info d'ici dans 3 minutes. Baptiste Roux, ce sont les Floralies de Saint-Jean-de-Caule.
1: Ah oui, direction cette commune près de Thiviers. Dans un peu plus d'une heure, ce sera le début des Floralies.
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0: Et comme tous les jours à 7h28, l'inénarrable Laurent Labadie épouse la langue qui fut nôtre et vous propose une leçon d'occitan.
6: Ça y est, ils s'écharpent. Ils ne se sont pas vus depuis 10 jours et ils s'écharpent. Qui n'a jamais entendu ce mot, ce verbe même, écharper? Moi, je me suis toujours dit que le mot avait un lien avec l'écharpe. Il s'écharpe, ça veut dire qu'il se passe l'écharpe autour du cou pour se faire mal. Pas d'au tout, ma pas d'au tout. Figurez-vous qu'il vient de l'occitan « s'écharpi », qui signifie se déchirer, se chamailler. À l'école, si les enfants dans la cour de récréation se chamaillent gentiment, on va dire qu'ils se sipaudent. Hein? Comme on peut le dire, en français, c'est « sipaudent », ils se chipotent. Mais quand c'est un peu plus virulent, vous voyez, on va dire que c'est sarpion. Il se chamaille au sens de se déchirer. Ça rigole pas. Alors pour les adultes, on s'écharpe pour un oui ou pour un non. Chien d'oseille sarpignaire professionnel. Nous sommes des chamailleurs de première. Allez, on fait une trêve. Un poutou et adieu.
0: Voilà, plus de chamaillerie. Adi Chat, Laurent Labadie. À retrouver sur ici.fr pour vous offrir un petit cours doc en vidéo.
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0: À suivre dans 10 minutes, le jeu de la grotte et à gagner au fond de cette grotte. 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Ici Périgord, il est 7h30, voici toute l'actualité en France et dans le monde, Valentine Lettès.
7: Une chanson à la gloire de Pétain diffusée en pleine commémoration du 8 mai à Carpentras. Maréchal, nous voilà entendu via les haut-parleurs de la mairie. L'erreur d'un prestataire chargé de la playlist, selon le maire Rassemblement National. Le placement en détention de l'ex-petite amie de Chloé, 14 ans, est tué mercredi dans l'Aisne sur le chemin du collège. Face aux gendarmes, l'homme de 23 ans reconnaît les coups de couteau. Vu leur différence d'âge, il est mis en examen pour viol et pour assassinat. Débarquement entre demain midi et lundi à Tenerife, des 5 Français à bord du MV Ondius. C'est la seule fenêtre météo possible selon les autorités des Canaries. 3 passagers sont morts d'un rare antivirus ces dernières semaines sur ce bateau de croisière. Ni frappe de drone, ni missile pendant 3 jours. L'Ukraine accepte un cessez-le-feu avec la Russie pour les commémorations de la victoire contre l'Allemagne nazie. Le président Zelensky promet de ne pas viser la capitale russe pendant le défilé militaire prévu à partir de 9h ce matin à Moscou. Qui monte et qui descend? La 33e journée de Ligue 1 a déjà scellé hier soir le sort de Nantes, relégué en Ligue 2 de football aux côtés de Metz. Quand ce soir Saint-Etienne, le Red Star et le Mans se disputent une place dans l'élite, la saison prochaine, les matchs commencent à 20h. Écosse-France, 4e match du 15 de France féminin de rugby dans ce tournoi Destination. Le coup d'envoi cet après-midi depuis Édimbourg, c'est à 17h15 et les Bleus sont largement favorites.
1: Merci beaucoup Valentine. Les Bleus, on retrouvera la Périgourdine Lina Kerouac qui va commencer ce match sur le banc. Dans l'info d'ici en Dordogne à 7h32, ce rendez-vous incontournable des jardiniers, les Floralies de Saint-Jean-de-Caule près de Thiviers. Ça commence dans une heure et nous sommes ce matin avec la présidente de l'événement. Bonjour Annick Dumont.
8: Bonjour.
1: Alors, ça fait déjà quelques heures que vous êtes levée, si je ne me trompe pas. Ça y est, vous êtes au bout des préparatifs?
8: Oui, c'est ça, ça fait quelques heures. Les exposants sont tous arrivés, les derniers s'installent, hein, les retardataires s'installent, mais tout le monde est là. Le Saint-Jean est transformé en un magnifique jardin, hein, plein de couleurs, plein d'arômes, c'est magnifique.
1: Et alors, qu'est-ce qu'on va pouvoir voir cette année? Est-ce qu'il y a des nouveautés à la foire aux plantes?
8: Oui, nous avons des nouveautés. Alors, nous avons des bonsaïs, nous n'avions jamais eu sur l'exposition. D'accord. Des cactus qui viennent des Pyrénées-Atlantiques. Et l'exposant nous a fait un magnifique décor, puisque cette année, le thème, ce sont les jardins suspendus. Il nous a recréé les jardins suspendus de Babylone dans la cour du château. C'est magnifique. Voilà, et nous avons un producteur d'agrumes aussi, qui n'était jamais venu.
1: Et alors, vous nous avez parlé de ces décors, des jardins suspendus. On sait que Saint-Jean-de-Col se transforme vraiment tous les ans. C'est encore le cas cette année?
8: Ah oui, tout à fait. Hein. Saint-Jean-de-Col est transformé. Alors, c'est vrai qu'on a de la chance d'avoir un très beau village, ce qui aide beaucoup, hein, pour les floralies. Mais vraiment, c'est magnifique. Hein. Tout est fleuri, c'est vraiment très, très beau.
1: Et alors, est-ce que vous attendez beaucoup de monde pour cette nouvelle édition?
8: Ben écoutez, on a le soleil, il fait beau, donc oui, on espère qu'on va avoir beaucoup de monde. Hein. Il nous faut beaucoup de monde.
1: Vous savez à peu près combien de personnes vous pouvez recevoir sur ce week-end?
8: 6-7 000 personnes.
1: Voilà. D'accord.
8: Si... On sera content. Si on a 6-7 000 personnes, ça sera parfait.
1: Et ça va jouer un petit peu avec la météo. Vous disiez pour l'instant, il fait beau. Pour le week-end, ça s'annonce comment
8: beau,
1: au global?
8: Oui, il fait très très beau. Là, le ciel est bleu, il y a du soleil. Bon, pourvu que ça dure 2 jours.
1: Oui, vous attendez, vous avez regardé un petit peu les prévisions ce matin et pour demain aussi?
8: Écoutez, pour aujourd'hui c'est bien, demain peut-être un petit peu moins en fin de journée, mais il n'annonce pas du tout de mauvais temps, au contraire, donc je crois que tout le monde peut venir. Hein.
1: Bah, voilà. Très bien, le rendez-vous est pris. Merci beaucoup Annick Dumont, présidente
8: Merci,
1: de l'association des Floralies. Bonne journée à vous aussi, au revoir.
8: Merci, au revoir.
1: Et donc ça commence dans 1 heure les Floralies de Saint-Jean-de-Col, c'est jusqu'à 19h aujourd'hui et demain, et l'entrée coûte 4 euros.
0: Et dans le reste de l'actualité, Baptiste?
1: Dans le journal de 8h, cet accident de cycliste hier près de Bourdeil. 4 cyclistes amateurs ont lourdement chuté. 2 souffrent de fractures. Aucune voiture n'est en cause dans cet accident d'après nos informations. Et puis, on vous emmènera au Silo à Coulounier-Chamier qui expose en ce moment des œuvres de l'artiste de rue Banksy renommé dans le monde entier. On le disait pendant cette avec la présidente de l'association de Saint-Jean-de-Col pour les Floralies. Pour l'instant, il fait à peu près beau aujourd'hui, Christophe.
0: Voilà, et ben c'est pas plus mal. Pourvu que ça dure, le ciel est cependant souvent voilé le matin, dit Météo France, avec des nuages plus épais l'après-midi. Mais le soleil restera toutefois largement présent. Température maximale comprise entre 22 et 25 degrés, 23 degrés à Nontron et à Sarlat, 24 degrés à Bergerac et 25 degrés à Périgueux. Prochain rendez-vous d'info à 8h.
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0: Et sur les routes, pas de soucis particuliers ce matin. On vous rappelle la départementale 78 fermée à la circulation entre Bourdeil et Brantôme. Des itinéraires de déviation sont mis en place. 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
0: Et il n'y a pas de honte à aimer la musique sur 3 accords. Michel Berger.

0: Ici Périgord et Michel Berger, il n'y a pas de honte.
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0: L'emblème de la planète Terre sur sa poitrine s'illumine et palpite comme un cœur prêt à affronter le chaos. Dans cette demi-heure, Théo Martin entend préserver la nature du Périgord et sauver la planète grâce à un bouclier imparable forgé en Dordogne. Mais pour leur plongeon dans la grotte, d'ici Périgord, une grotte qui se trouve à Saint-André-Alas ce matin. Nathalie, bonjour.
3: Bonjour Christophe.
0: Mais regardez-moi ce beau panier gourmand de produits régionaux. Foie gras, rillettes, fraises, noix, confiture, vin, bière, magnifique. Un panier à récupérer à l'occasion des journées du terroir de Sarlat jeudi et vendredi prochain. Ça ne se refuse pas un panier pareil, Nathalie.
3: Tout à fait.
0: Et pour le remporter, nous allons jouer avec vous au jeu du qui a dit. C'est un nouveau jeu, c'est tout simple. Je vais vous donner des citations et je vais vous demander de m'en donner l'auteur. Vous aurez deux propositions à chaque fois, d'accord ?
3: On va essayer.
0: Voici pour le qui a dit. Allez, c'est parti Nathalie. Qui a dit un problème sans solution est un problème mal posé ? Albert Einstein ou Donald Trump ?
3: Einstein.
0: Oui. Qui a dit la beauté est dans les yeux de celui qui regarde ? Alice Sapritch ou Oscar Wilde ?
3: Wilde.
0: Oui. Qui a dit qui veut la paix prépare la guerre ? Jules César ou Vladimir Poutine ?
3: César.
0: Eh bien, c'est gagné. Félicitations, Nathalie. Pour vous, ce très bon panier gourmand de produits régionaux à l'occasion des journées du terroir de Sarlat, on vous souhaite de vous régaler, Nathalie.
3: Merci à toute l'équipe.
0: Une dernière question. Comment se nomme la première radio de Dordogne ?
3: Ici Périgord.
0: Vous êtes parfaite. Excellent week-end, Nathalie. À bientôt.
3: Merci à vous aussi.
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0: Toute la joie de Lewis Capaldi avec Wish You The Best sur votre radio. Ici Périgord, on fait la météo ensemble ce matin chez l'ami Thomas au Lardin Saint-Lazare. 11 degrés, ciel légèrement nuageux et brumeux et vent de nord-est. Sur les hauteurs de Pona, 9 degrés avec un ciel clair et les oiseaux qui chantent, nous disent. 8 degrés au thermomètre de Françoise à Sarlat. Le ciel est clair du côté de Météo France. On nous promet un soleil largement présent malgré quelques nuages et des maximales de l'ordre de 22 à 25 degrés.
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3: Et on fête un anniversaire cette fois-ci avec les pieds dans le bocal. On est aux côtés de Virginie Huet-Carré, bonjour.
4: Oui, bonjour.
3: Pour nous parler de l'anniversaire des pieds dans le bocal, qu'est-ce que c'est que les pieds dans le bocal?
4: C'est une épicerie vrac bio qui est installée sur Tenon depuis 5 ans. En fait, les 5 ans le 11 mai. Et donc, à l'issue de cet anniversaire, le 11 mai, on a décidé de faire une petite fête sur le parking de notre boutique, le 17 mai.
3: C'est un marché de producteurs et d'artisans que vous prévoyez?
4: Alors, en fait, on travaille avec beaucoup de producteurs locaux ou sud-ouest, après France, bien évidemment. Le but, c'est voilà, de travailler en réseau court. C'est de pouvoir permettre aux clients d'avoir avoir accès en fait à des produits qui soit en bio à des prix qui soient relativement abordables, que ça soit pour eux ou que nous on puisse s'y retrouver également pour que cette épicerie puisse continuer à être pérenne.
3: Donc c'est le 17 mai de 9h à 18h et donc il y en a un peu pour tout le monde. L'idée c'est vraiment de profiter de cet anniversaire pour découvrir tout cet univers.
4: Oui, c'est ça. En fait, on a fait appel à plusieurs de nos producteurs. Je peux en citer quelques-uns. On va avoir Goa Kombucha. On va avoir les Ruches de Lisa, JPS Spiritueux, le Fournil du Regain qui est à Brouchot, l'Agnac d'ailleurs, qui est donc un brasseur qui est sur Rouffignac. On va avoir également des artisans locaux. Voilà, ça permet en fait à nos clients de pouvoir découvrir nos producteurs en direct. Et puis ça permet aussi de découvrir un peu de l'artisanat local. Alors, il y a du très local puisqu'il y a des artisans qui viennent de Tenon.
3: Ensuite, une fois passée cette date anniversaire, est-ce que vous avez prévu des nouveautés peut-être pour les pieds dans le bocal? Est-ce qu'on évolue? Comment ça se passe au bout de 5 ans pour continuer un petit peu l'aventure?
4: Alors, en fait déjà, quand on a commencé il y a 5 ans, il faut se dire qu'on avait 1300 références. Aujourd'hui, on en propose plus de 5000, donc la boutique elle évolue vraiment au fil des années. Des nouveautés, on en propose à peu près toutes les semaines, que ça soit sur du cosmétique. Là, je pense par exemple à des parfums qu'on vient juste de rentrer, qui sont très sympas, qui en fait associent parfum donc complètement naturel avec fleurs de Bac, dont on les teste en fait ces parfums nous-mêmes et ils sont très chouettes. Donc voilà, la boutique en fait on la fait évoluer. C'est les clients aussi qui nous aident à faire évoluer. Les pieds dans le bocal, avec leurs idées, avec leurs envies, leurs demandes. Donc voilà, on est très à l'écoute.
3: Je crois qu'on peut vous retrouver aussi sur les réseaux sociaux.
4: Oh oui, on est relativement très présente sur Facebook, sur Instagram. J'essaie de faire en sorte que la page soit la plus active possible depuis plus de 5 ans, puisque j'avais ouvert la page bien avant l'ouverture de la boutique.
3: C'est à découvrir également le 17 mai à Tenon, de 9h à 18h, les pieds dans le bocal. Merci beaucoup, Virginie.
4: Avec plaisir, passez une bonne journée.
0: Et tous les détails, naturellement, sont à retrouver sur ici.fr. Sortez votre parapluie, il va tomber de drôles de trucs, là.

0: Tombée du ciel avec Jacques Higelin. Les infos pratiques, locales et sympas, ce sont les 3 plus de votre radio, ici Périgord, 2 minutes. Pour vous simplifier la vie, juste avant l'info de 8h du lundi au dimanche et au programme ce matin, Théo Martin, quelques astuces de rachat. Mais on démarre tout de suite avec un appel à candidature.
1: La ville de Sarlat lance un appel à candidature pour la fête de la musique 2026. Et cette année, elle voit les choses en grand. 2 jours de concerts, samedi 20 et dimanche 21 juin, en plein cœur du centre historique. Chanteurs, musiciens, groupes, tous les styles sont les bienvenus. Hein, rock, folk, classique, variété, jazz. Ce qui compte, c'est la musique et l'envie de partager. Les concerts se tiendront sur différentes scènes réparties dans la ville à partir de 16h le samedi et jusqu'à minuit le dimanche. Vous pouvez candidater, c'est simple, hein, vous envoyez votre nom, votre commune, une vidéo ou un lien de présentation et vos disponibilités sur ce week-end. Le tout par mail à musique@sarlat.fr.
0: Et puis vous vouliez aussi nous donner quelques astuces ce matin côté rachat.
1: Dans le cadre d'une vente de parcelles boisées, dans certains cas, les voisins ont un droit de préférence, mais tout est dans le « dans certains cas ». C'est pas toujours automatique, il y a beaucoup de cas d'exception. Les explications de François Abadi, notaire à Villamblard.
2: Bien sûr, c'est un sujet très important, les bois, c'est quelque chose qui touche vraiment beaucoup de monde en Dordogne. Et il faut savoir qu'il y a une idée assez répandue qui se propage un peu partout en indiquant « pas de souci, mon voisin, le jour où il vend son bois, je serai prioritaire ». Attention, ça c'est la règle. Mais c'est une règle qui supporte ou qui souffre de beaucoup d'exceptions. Et c'est surtout justement dans ces exceptions qu'il faut être vigilant.
0: Et qu'il faut être vigilant. Merci bien Théo. Ce week-end, des 9 et 10 mai, la Dordogne vit au rythme des chineurs avec de nombreux vides-greniers, brocantes et foires réparties sur tout le département. Dès aujourd'hui à Périgueux, une braderie solidaire est organisée en centre-ville du côté de l'espace de solidarité du Secours Populaire avec vêtements et objets proposés au kilo dans une ambiance de partage. Toujours aujourd'hui dans le secteur de Fanlac, un vide-grenier anime le domaine du Sablou, idéal pour une première sortie de week-end entre objets anciens et trouvailles inattendues. Mais c'est surtout demain dimanche que l'activité va s'intensifier au Bug. Rendez-vous dès le matin au stade Renaud Cruvelier pour le vide-grenier et la brocante de l'école de rugby du RCB avec restauration sur place, grillades et crêpes jusqu'en fin d'après-midi. Avant que ça, la 10e brocante et marché de producteurs rassemble artisans, créateurs et producteurs locaux dans un esprit à la fois festif et gourmand. Dans le secteur du Buisson de Cadouin, les chineurs pourront également parcourir un grand vide-grenier organisé sur les places du centre-bourg de bon matin jusqu'en fin de journée. À Bergerac, un vide-grenier au profit de la SPA se tient à Creys avec buvette et restauration dans un format abrité en cas de météo capricieuse, mais ça devrait aller. Et enfin, à la Motte-Montravel, la grande foire du village mêlera demain dimanche vide-grenier, marché aux fleurs, animation et véhicules anciens pour une journée particulièrement animée. À suivre dans 3 minutes, l'info d'ici, Baptiste Roux et cet accident de cyclotouriste.
3: Oui, 4 hommes blessés hier près de Bourdeil. Ils ont tous chuté ensemble sur la départementale 78 et ont été transportés à l'hôpital à Périgueux.
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0: À 7h58, comme tous les week-ends sur votre radio locale, ici Périgord, Fred Ballard plonge dans les petites galères et grandes joies du quotidien, épaulé par les humoristes d'hier et d'aujourd'hui. L'Union européenne doit se montrer unie face au nouvel ordre mondial. Voici un beau sujet plombant pour Fred Ballard.
9: Avec quel pays va-t-on faire l'Europe ? Il nous reste l'Allemagne. Ah, l'Allemagne.
10: Voilà, bah ça commence bien. Si déjà on commence à se moquer de l'accent de nos voisins, on n'est pas prêt de s'unir, alors qu'il suffirait d'accepter nos différences pour qu'on puisse passer nos vacances ensemble et tester cet amour qui unit les peuples européens.
9: Ces Allemands qui tous les étés nous envahissent, nous, dans le sud de la France, ils recommencent à venir nous narguer avec leur Mercedes de merde. Toujours sur la troisième file de gauche. La peignade est-elle dangereuse pour les enfants? Mais non, il y a vent de terre, prends ton matelas pneumatique, tu vas découvrir l'Amérique.
10: Bon, il semblerait qu'il y a encore quelques petites résistances à l'union des peuples européens dans le sud de la France, mais peut-on faire confiance aux chevaliers du fiel qui aiment bien mettre de l'huile sur le fioul? Parce que l'Europe, c'est aussi pour les jeunes une formidable occasion de découvrir le monde.
11: Vous connaissez Erasmus? Ouais, ce programme international qui permet à des étudiants étrangers fascinés par la France de venir étudier chez nous et à des étudiants français fascinés par la fête d'aller dans des pays où la vie est moins chère pour picoler, pour niquer. Voilà. Ben, j'y suis resté 7 ans.
10: Ça, c'est une expérience d'ouverture sur le monde réussie par un jeune Européen plein de vie et de tequila aussi. Mais bon, au moins, Alexis Le Rossignol a trouvé sa voie grâce à l'Europe. Erasmus mène à tout, filière économique ou humoristique, en forme des cadors.
0: L'Europe est unie, c'est bien là l'essentiel.
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0: 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Il est 8h. Les infos, Baptiste Roux.
3: Quatre hommes blessés hier dans un accident de vélo. Ils participaient à une randonnée cyclotouriste quand ils ont chuté tous ensemble sur la départementale 78 près de Bordeil. Valentin Plat, deux hommes ont été gravement blessés.
12: Les quatre cyclistes amateurs sont lancés depuis le début de matinée et partis du stade Saint-Roch de Saint-Astier pour une boucle de 78 km. Ils participent, comme sans autre amoureux de vélo, à la randonnée blanche. Une cyclotouriste, rien de compétitif. Le petit groupe de 4 chute sur la route entre Bourdeil et Lille, au lieu dit des Bourdeillettes. 4 hommes, 3 ont la soixantaine, le dernier a 22 ans. Et selon nos informations, aucune voiture n'est

0: Prison de Périgueux. Hier matin, pendant une promenade, un détenu a poussé un surveillant de la prison. Le gardien n'a pas été blessé. Force ouvrière demande une sanction disciplinaire sévère contre le détenu. La semaine dernière, le syndicat a manifesté devant la prison pour dénoncer la surpopulation carcérale. Au Bugue, un habitant a vu une montgolfière atterrir dans son jardin. Elle a rebondi et elle a été poussée par le vent, donc à une dizaine de mètres plus loin, dans le jardin de cet habitant. Le ballon n'a pas dégâts, les passagers n'ont rien. D'après le pilote de la montgolfière, c'est une manœuvre assez courante. On vous a mis la photo de la montgolfière qui dépasse derrière les arbres sur ici.fr. L'accueil des urgences est fermé aujourd'hui à l'hôpital de Sarlat. Les urgences sont régulées parce qu'il n'y a pas assez de médecins. Ils font donc appeler le 15 et ne pas se rendre directement sur place de 8h30 jusqu'à 20h30.
1: À Cloigné-Chamiers, le Silo accueille en ce moment une exposition de l'artiste Banksy.
0: Oui, vous savez, Christophe, Banksy, c'est cet artiste de rue britannique anonyme. Il a notamment peint la petite fille qui laisse un ballon de baudruche s'envoler. Eh bien, 300 de ses œuvres sont en ce moment à Cloigné-Chamiers. Et à Pauline Carguillem, les visiteurs qui ont déjà vu l'exposition ont été très touchés.
2: Dans le hangar 2 du silo, des palettes de bois font office de porte-tableau. Face à l'une des œuvres, Nathalie est bouche bée.
3: C'est assez saisissant quand même. Je suis un peu émue. Parce qu'il parle beaucoup de demandeurs d'asile, de choses comme ça. Voyant le bateau et tout, c'est assez émouvant.
2: Cette cinquantenaire est venue sur recommandation d'une amie. Elle ne connaissait pas Banksy.
3: Alors effectivement, la petite fille au ballon, je connaissais comme ça de vue parce que c'est un des tableaux les plus connus. Je savais pas que c'était lui en fait. Je m'attendais plus à des graffitis, des choses comme ça. Très belle découverte.
2: Certains visiteurs pensaient connaître l'artiste, mais ont pris une claque, comme ce couple très emballé à la fin du parcours.
4: On connaît globalement Banksy, mais on ne connaît pas tous ses détails.
5: C'est du militantisme de très hauts étages. Non, c'est super intéressant, franchement. Puis c'est vachement intelligent, surtout. Les mots choisis, les images, c'est très, très percutant, quand même.
2: Pour Barnabé Duteuil, le directeur de la collection, exposer les œuvres de Banksy, c'est une question d'accessibilité.
6: Les discours que Banksy véhicule sont, selon nous, d'utilité publique. Malheureusement, il n'y a pas grand monde qui a les moyens de prendre un billet d'avion pour aller à Londres, à Bristol, à Los Angeles, pour aller voir ses œuvres sur place. On essaie juste de permettre aux gens qui n'auraient pas d'autres moyens de voir ses œuvres, de les voir.
2: Parmi les visiteurs, certains sont déjà revenus plusieurs fois pour profiter pleinement des 280 œuvres exposées.
0: Et 3000 visiteurs sont déjà venus voir les créations de Banksy au silo depuis le début de la semaine. Elles sont exposées jusqu'à la fin de la semaine prochaine. Des amateurs de camping et des années 80 se sont retrouvés ce week-end à Montignac-Lascaux. On appelle ça du rétro-camping. Musique d'époque, caravane d'époque, meubles d'époque, tout est orange, de la table aux chemises des camping-caristes. On vous emmènera faire un voyage dans le temps tout à l'heure dans l'info d'ici dans une demi-heure. En football, l'étoile sportive de Boulazac bataille pour le maintien. Les Boulazacois sont 12e de leur poule de Régional 1. Ils reçoivent ce soir Villeneuve-d'Ornon, 10e, coup d'envoi à 19h. Une victoire permettrait à Boulazac de s'éloigner encore un peu plus de la zone rouge. En rugby, Lina Kerwa commencera sur le banc pour le match des 6 Nations cet après-midi. Elle est avec le 15 de France féminin pour le 4e match de la compétition. C'est face à l'Écosse, coup d'envoi à 17h15. Les Françaises sont 2e au classement à égalité de points avec l'Angleterre. Les Bleus ont déjà gagné leurs 3 premiers matchs du tournoi.
1: Et puis Kenji se rapproche de ses racines.
0: Oui, notre shooter périgourdin déménage. Il habitait en Essonne, en région parisienne, et il a annoncé hier sur son compte Snapchat qu'il déménage pour revenir dans le sud-ouest.
7: Alors los amigos, il y a beaucoup de gens qui me demandent c'est où que je déménage. Ben, je repars dans le sud-ouest, proche de la famille. Voilà, je suis resté à peu près 7 ans en Essonne, dans le 91. J'adore cette région, je m'étais habitué un peu, enfin, un peu beaucoup même. Et puis voilà, par contre, il n'y avait pas la famille à côté de moi, tout ça. Donc voilà, l'océan me manquait, tout ça. Donc du coup, nouvelle page qui se tourne encore. Donc je déménage, je pars dans le sud-ouest. On va essayer de bronzer un peu plus parce qu'ici, il n'y a pas trop de soleil. Mais bon, on aime bien quand même les sols.
0: Mais alors, le sud-ouest, qu'est-ce que ça veut dire? Est-ce qu'il revient en Dordogne près de sa famille ou alors plutôt proche de la mer? On a essayé de demander à son manager qui a préféré garder le secret. Et puis, peut-être que Kenji s'arrêtera à Saint-Jean-de-Col ce week-end pour acheter des plantes pour sa nouvelle maison. C'est les Floralies dans la commune près de Thiviers, événement incontournable pour les jardiniers. Une grande foire aux plantes dans tout le village qui est décorée pour l'occasion. Ça commence

0: Dans une demi-heure, l'entrée est à 4 euros.
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0: Christophe, alors, le ciel est censé être un peu couvert ce matin, on a le droit à du ciel bleu au-dessus de Périgueux en tout cas.
2: On en profite, on va garder ce soleil qui sera largement présent aujourd'hui, même si des nuages plus épais doivent se développer cet après-midi. Température maximale comprise entre 22 et 25 degrés, 23 degrés à Nontron et à Sarlat, 24 degrés à Bergerac et jusqu'à 25 degrés à Périgueux. 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

0: Lucie Périgord et Daniel Balavoine. Dieu que c'est beau.
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0: Dans quelques minutes, cap sur les mots de Jean-Marcel Bertrand. Son livre « La disparue des Bastides » est à découvrir. Et puis, juste avant, dans « Vie privée, vie numérique », Valentine Lottès vous parlera de géolocalisation au travail.
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0: Comment bien protéger votre vie privée pendant vos activités numériques, Valentine Lottès. Ici Périgord et la CNIL, la Commission nationale informatique et liberté vous aiguille chaque week-end à 8h12 afin de vous conseiller et vous informer sur vos droits dans l'univers numérique. Êtes-vous suivi jusque sur votre lieu de travail? Ce matin, on parle d'une technologie de plus souvent utilisée dans le monde de l'entreprise, Valentine Lottès, la géolocalisation.
6: Si un employeur a le droit d'avoir recours à cette technologie dans votre voiture de fonction, par exemple, sa mise en place doit être justifiée sans porter atteinte au droit à la vie privée du salarié. Pour savoir si c'est votre cas, c'est facile. L'installation de ce dispositif doit répondre à l'un de ces quatre objectifs. Facturer ou suivre une prestation de transport, qu'on parle de marchandises ou de voyageurs, assurer la sécurité, mieux organiser le travail, comme dans une société de dépannage où localiser l'équipe d'intervention la plus proche est un vrai plus, et contrôler l'utilisation du véhicule si elle est prévue dans une zone géographique spécifique, par exemple.
0: Existe-t-il des situations où utiliser la géolocalisation est interdit?
6: Un patron n'a pas le droit de l'utiliser pour contrôler si, au volant, son salarié respecte les limitations de vitesse, ni pour surveiller ses employés en permanence. L'idée, c'est de concilier les intérêts de l'entreprise avec les droits à la vie privée d'un salarié au travail. Autrement dit, si un dispositif moins intrusif est possible, il faut le privilégier, insiste la CNIL, la Commission nationale de l'informatique et des libertés, comme le suivi du temps de travail. Si une pointeuse est déjà en place dans les locaux, interdiction d'utiliser la géolocalisation. Par ailleurs, un salarié doit pouvoir la désactiver et facilement, dès qu'il est en pause, être informé aussi du suivi de ses déplacements et surtout dans quel but. Si votre employeur l'installe pour faciliter sa facturation, il n'a pas le droit de l'utiliser pour calculer votre temps de travail, par exemple, sans vous avoir prévenu.
0: La géolocalisation et ses dangers au quotidien, c'est à lire sur ici.fr, page vie numérique, vie privée.

0: Escrocs, le nouveau titre de Marine sur votre radio, ici Périgord, où on fait la météo ensemble. Ce matin, 13 degrés 2 à Bira, au thermomètre de Maryse, et puis 10 degrés relevés à Saint-Paul-la-Roche par Pascal. Du côté de Météo France, on nous annonce un temps nuageux, mais un soleil largement présent, même si les nuages pourraient se faire un petit peu plus de place en cours d'après-midi, et des températures maximales agréables de l'ordre de 22 à 25. 5 degrés, la météo, c'est fait. Maintenant, place à l'évasion. Comme chaque week-end, à la même heure, à savoir 8h18, notre coin lecture vous attend. Et ce matin, il est question de l'ouvrage d'un docteur en droit, passionné de criminologie, de littérature et d'histoire.
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0: On vous propose aujourd'hui une plongée dans une enquête sombre et mystérieuse au cœur du Périgord noir, avec La disparue des Bastides, parue aux éditions La Geste. Jean-Marcel Bertrand, bonjour.
2: Bonjour Christophe.
0: Votre roman débute à l'aube du 2 décembre 1985. Que se passe-t-il exactement dans La disparue des Bastides?
2: Alors, le 2 décembre 1985... une voiture de sport rouge pénètre par les routes verglacées à l'intérieur d'une ville fortifiée depuis le Moyen-Âge qu'on appelle la Bastide Haute. Et du Périgord noir, évidemment, un homme en dessin, il est chargé d'enquêter sur une disparition, une disparition non élucidée, survenue 6 mois plus tôt. Donc, pour enquêter, il va devoir s'immerger dans le microcosme local avec, pour allier des jeunes gendarmes enquêteurs, des habitants qui peuvent être des témoins, des alliés ou même des suspects parfois. La disparue étant l'épouse du maire de la Bastide Haute. Mmh. Alors la Bastide Haute, pour moi évidemment, c'est un peu, on y découvrira Dôme évidemment, par son architecture, son belvédère, sa proximité avec la capitale du Périgord noir et la Dordogne toute proche. Mais c'est aussi pour moi un peu Belvès, un peu d'autres Bastides que j'ai connues ou étudiées comme Montflanquin, Villeréal ou Duras.
0: Alors, vous explorez les non-dits, les faux-semblants. Est-ce que c'est un polar ou aussi une étude des relations humaines?
2: Alors, c'est un roman policier, c'est mon 5e roman policier chez Geste Noir, mais c'est aussi un roman psychologique, effectivement. Vous avez raison, c'est un roman où je donne une certaine importance aux personnages principaux dont certains sont récurrents, comme l'enquêteur Bruno Basile, qu'on retrouve dans un de mes romans, La mort du pêcheur, qui se passe en 1976 à Arcachon. Et puis des personnages secondaires aussi bien les victimes que les suspects, les témoins. Je m'intéresse à leur mobile, à leur vie, à leur faiblesse également, y compris celle de l'enquêteur, qui n'est pas un personnage lumineux lui-même, qui a ses ombres. Voilà, et aussi des personnages récurrents qu'on retrouve, comme le contrôleur général Rénic, qu'on retrouve dans certains de mes romans, qui est le commanditaire de cette mission, la médecin légiste, et puis un certain nombre d'autres personnages.
0: Vous évoquez également des ombres protectrices présentes depuis des siècles. Est-ce qu'on n'est pas quelque part aussi à la frontière entre polar et fantastique?
2: Alors voilà, il y a un saupoudrage, je dirais, de fantastique, puisque dès la première page, on n'est pas tout à fait le 2 décembre 1985, mais le 2 décembre 1385, avec le capitaine des gardes qui surveille des hauts de la porte fortifiée de la Bastide. On peut dire qu'il y a une certaine contraction de l'espace-temps, mais qui dure quelques secondes. Et puis il y a quelques autres apparitions comme une sorcière blanche qui vont aider l'enquêteur, par-delà les années, les siècles, à résoudre cette énigme, cette enquête, parce que ils ont un rapport indirect lointain, notamment avec la disparue. Donc il y a effectivement un soupçon de fantastique, même si ce n'est pas le moteur principal.
0: La disparue des Bastides est parue aux éditions La Geste. Merci Jean-Marcel Bertrand et bonne journée.
2: Merci Christophe, bonne journée à vous.
0: Et cet ouvrage est à présent à gagner avec cette question. En quelle année débute l'histoire du roman ? En 1785, en 1885 ou en 1985 ? Votre bonne réponse au 05 53 53 82 82.

0: Ici Périgord et The Alan Parsons Project avec Eye in the Sky. À suivre dans 3 minutes l'info d'ici. Baptiste Roux, que se passe-t-il? Vous êtes habillé tout en orange.
1: Oui, j'allais vous dire, enfilez vos pattes d'eff et votre t-shirt psychédélique. Christophe, on va dans les années 80 avec des camping-caristes qui font du rétro-camping avec que du matériel d'époque.
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0: Et le coin Périgord d'ici Périgord se trouve ce matin à Bourgnac. Jean-Michel, bonjour.
6: Oui, bonjour.
0: Bourgnac sous le soleil ce matin?
6: Absolument.
0: Ah, oui. Ça fait du bien ça.
6: Très bien, oui.
0: Jean-Michel, vous avez attentivement écouté Jean-Marcel Bertrand parler de son livre « La disparue des Bastides ». En quelle année débute l'histoire de ce roman?
6: 1985.
0: Eh oui, on reste aujourd'hui dans les années 80, décidément. Nous sommes très heureux de vous offrir cet ouvrage, Jean-Michel. Vous aimez la lecture?
6: J'aime la lecture, oui, j'aime bien me promener un petit peu dans l'histoire. Voilà.
0: Ah, dans l'histoire. Vous avez une période préférée dans l'histoire, vous?
6: Pas trop bien, enfin, comment dire, le dernier siècle, hein, le siècle précédent, pas trop loin, enfin... L'histoire récente, on va dire.
0: D'accord. Bah, écoutez, les années 80, ça va nous poursuivre aujourd'hui. Ça fait partie de l'histoire récente. Merci bien, Jean-Michel, d'avoir été avec nous. Une dernière question. Vous n'allez pas l'attendre, celle-ci. Comment se nomme la première radio de Dordogne?
6: Ici Périgord.
0: Vous êtes parfait. Oui. Passez un excellent week-end, Jean-Michel.
6: Merci beaucoup.
0: À bientôt.
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0: Et comme tous les week-ends, dans 10 minutes, nous partirons sur les traces de la préhistoire. Nous serons ce matin avec Nathalie Joie, qui est responsable de la communication et de l'éditorial aux forts et cités troglodytiques de la Roque Saint-Christophe. La Roque Saint-Christophe qui va accueillir en fin de semaine prochaine les préhistoriales. Vous écoutez ici Périgord, vous avez bien raison, il est 8h30. Voici toute l'actualité en France et dans le monde avec le 90 secondes de Valentine Lettès.
7: Malaise à Carpentras, où la chanson « Maréchal, nous voilà » a été diffusée via les haut-parleurs de la ville hier. L'hymne de la France de Vichy en pleine journée de commémoration du 8 mai et de la fin de la Seconde Guerre mondiale. Une erreur du prestataire, selon la mairie. L'ex-petite amie de Chloé, mise en examen pour l'assassinat de l'adolescente de 14 ans, poignardée sur le chemin du collège mercredi dans l'Aisne. L'homme de 23 ans est également mis en examen pour viol, vu sa différence d'âge avec la victime. Bientôt la délivrance pour les 5 Français à bord du MV Ondius. L'évacuation de ce bateau de croisière est prévue à partir de demain midi dans l'archipel des Canaries, après la mort de 3 passagers d'un rare antivirus ces dernières semaines. Une première depuis 20 ans, ni char ni missile au défilé militaire de Moscou ce matin pour les célébrations de la victoire des alliés sur l'Allemagne nazie. Cérémonie sous haute tension malgré un cessez-le-feu accepté par l'Ukraine hier soir. La chute de Nantes, battue 1-0 par le Racing Club de Lens hier, les Canaries sont officiellement relégués en Ligue 2 de football, où justement Saint-Étienne, Le Mans et le Red Star se disputent ce soir la montée dans l'élite du football la saison prochaine. Le début des matchs, c'est à 20h ce soir. Grande favorite, les Françaises du rugby se déplacent à Édimbourg ce samedi pour leur 4e match dans ce tournoi féminin des 6 nations. Les Bleus affrontent l'Écosse. Le coup d'envoi, c'est à 17h15.
1: Merci beaucoup Valentine. Dans l'info d'ici en Dordogne à 8h32, on vous emmène faire du camping comme dans les années 80, ça s'appelle du rétro-camping. Ambiance orange, motif psychédélique et musique qui grésille. 25 passionnés sont ce week-end au camping Le Sorbier à Montignac-Lascaux. Tout est d'époque. Emmanuel Clavry, vous avez voyagé dans le temps avec ces fans du vintage.
8: Assis dans son pliant, Myriam lit une revue d'époque pendant qu'un électrophone joue du Chuck Berry. Une façon de replonger dans ses jeunes années pour cette comique greffier venue des Landes.
9: Moi, j'en faisais quand j'étais enfant. Et puis, ou de vivre aussi une période qu'on n'a pas connue non plus. C'est la nostalgie d'une période qu'on aurait aimé vivre.
8: Dans la caravane d'en face, une Esterel C34 de 1977. Max, chemise à fleurs orange, dispose sa vaisselle en plastique orange sur sa table pliante orange. Une parenthèse de bonheur et de nostalgie pour ce routier palois à la retraite.
10: C'est les voitures, c'est les caravanes des parents, des grands-parents, la vaisselle de l'époque. Je suis dans ma bulle quand je fais du rétro-camping. Je pense qu'on est des grands-enfants. C'est une maladie douce qui n'est pas dangereuse.
8: Sa voisine, Marie-Christine, a elle installé sa nappe au motif psychédélique devant son Eriba Panfamilia de 80. Et en bonne rétro-campeuse, cette retraitée de Vendée a trouvé son bonheur dans la recyclerie voisine.
11: Un petit tupperware orange. Regardez ça,
12: hein,
11: tout mignon.
12: Puis des petites bricoles, des boîtes d'allumettes. On est toujours à la recherche de choses un peu anciennes.
8: De quoi alimenter encore et encore les conversations de ces passionnés qui, avant tout, ont plaisir à se retrouver au gré des rassemblements.
1: Et ils pourront de nouveau se retrouver, ces passionnés du rétro-camping, dans un nouveau rassemblement prévu en Dordogne. Ce sera le week-end du 22 au 24 mai, les puces du rétro-campeur à Saint-Astier.
0: Et dans le reste de l'actualité, Baptiste,
1: la préfecture de la Dordogne conteste l'élection du président de la communauté de communes du Périgord non trôné. D'après la préfecture, plusieurs élus ont participé au vote alors qu'ils ne pouvaient pas le faire. Et puis, depuis quelques minutes, ça y est, les passionnés de jardinage peuvent se faire plaisir à Saint-Jean-de-Caule. C'est le début des Floralies, événement incontournable. Grande foire aux plantes dans un village entièrement décoré. Il y aura même des bonsaïs et des cactus à acheter cette année. Christophe, une météo assez clémente ce matin, ça va se gâter ou pas ?
0: Ça devrait ça tourner vers des nuages plus épais cet après-midi, mais le soleil va rester largement présent aujourd'hui avec des maximales comprises entre 22 et 25 degrés, 23 degrés à Nontron et à Sarlat, 24 degrés à Bergerac et 25 degrés à Périgueux.
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0: Sur les routes, pas de soucis particuliers. On vous rappelle cependant que la circulation des véhicules est alternée à hauteur de Vézac en raison de travaux de sécurisation de la falaise sur la départementale 57. 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Prochain rendez-vous d'info à 9h.
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0: Et voici les Innocents.

0: bleu de ciel.
1: Eh oui, c'est joli, le bleu de ciel. Les Innocents avec Color. Il y a 30 000 ans, une main d'homme traçait une silhouette de bison au fond d'une grotte et aujourd'hui encore, son geste résonne dans l'ombre des cavernes du Périgord. Cela nous autorise à partir sur les traces de la préhistoire, comme chaque week-end à 8h40 sur votre radio, ici Périgord, pour évoquer aujourd'hui les préhistoriales de la Roque Saint-Christophe.
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1: Nathalie Joie, bonjour.
4: Bonjour Christophe.
1: Vous êtes responsable de la communication et de l'éditorial au fort et cité troglodytique de la Roque Saint-Christophe. Du jeudi 14 au samedi 16 mai, la Roque Saint-Christophe accueille la deuxième édition des préhistoriales, 3 jours d'animation, d'ateliers et d'expériences immersives dans un cadre exceptionnel au pied d'un des plus grands sites troglodytiques d'Europe. Rappelez-nous en quelques mots où est situé et ce que représente la Roque Saint-Christophe.
4: Alors, la Roque Saint-Christophe, c'est donc une grande falaise qui fait 1 km de long sur 80 mètres de hauteur. Notre spécificité, c'est une grande terrasse de 350 mètres de long à 40 mètres de hauteur. Ça fait beaucoup de chiffres, mais il faut bien tout ça pour expliquer cette grande falaise. On est situé à Pézac-le-Moustier, entre Montignac-Lascaux et les Aisies, en Périgord noir donc. Et on est ouvert depuis plus de 70 ans au public pour faire visiter nos 20 000 ans d'histoire, spécifiquement sur la préhistoire, sur le Moyen-Âge jusqu'à l'époque de la Renaissance où le site a été démantelé.
1: Les préhistoriales reviennent donc pour une deuxième édition. Quelle est l'idée de cet événement?
4: Alors l'idée de cet événement qui donc se déroule au pied de notre falaise, qui est un lieu assez peu ouvert au public, donc c'est un lieu vraiment extraordinaire. C'est un événement qui pour nous est vraiment très familial. On veut partager une préhistoire vivante avec nos animateurs. Il y aura 12 animateurs passionnés qui sont là pour transmettre leurs connaissances, montrer leur travail, mais aussi faire tester les gestes de la préhistoire aux visiteurs qui vont nous rendre visite.
1: Alors, à partir de jeudi prochain, ce sont 3 jours d'animation qui vont nous être proposés. Quelles seront-elles, ces animations?
4: Alors, les animations ont lieu en continu. Donc, le site est lui-même toujours ouvert. Donc, l'idée, c'est que les gens viennent, prennent leur billet d'entrée pour aller visiter le site de la Roque Saint-Christophe, où il y aura des visites guidées avec des démonstrations de nos engins de levage. Et inclus dans leur billet, il y aura l'entrée au préhistorial. Donc, les préhistoriales, c'est de 11h à 19h30. En continu, toute la journée, il y a 12 animateurs qui seront là pour leur montrer différentes choses. On aura notamment Pascal avec son atelier de musique de la préhistoire. Il y aura Nicolas qui sera là pour nous montrer la fabrication de sagaies de propulseurs. On aura aussi des fouilles archéologiques qui seront faites avec l'équipe de la Roque, Jérémy et Vanessa, que les personnes qui ont fait une visite guidée connaissent bien. On aura un atelier pour lire la nature et faire du pistage avec Mélodie. On apprendra aussi comment tanner et façonner de la peau avec Robin. On apprendra aussi à faire de la poterie, de la céramique néolithique avec Pauline. Il y aura un atelier de parure de la préhistoire pour comprendre aussi ce qu'était le beau et comment on mettait en avant son corps avec Mathilde. Il y aura un atelier de vannerie avec Florence. Allumage de feu sans briquet, je précise, avec Angélique. Ah oui. Des petits maquillages sur le visage des enfants et des adultes qui ont envie avec Adeline. Tir à l'arc et tir au propulseur avec la compagnie des Jacou. Et enfin, un atelier sur l'alimentation de nos ancêtres avec Laurent pour comprendre ce qu'on mangeait à l'époque de la préhistoire.
1: Alors, toutes ces animations sont comprises dans le prix d'entrée qui est de 13,90€ pour les adultes. Et l'idée générale, c'est donc que les visiteurs puissent expérimenter eux-mêmes la vie à la préhistoire.
4: Tout à fait. Alors, c'est gratuit pour les moins de 8 ans. Et oui, en effet, nous, ce qu'on veut, c'est que les gens puissent se... Parce qu'on a souvent une représentation de comment c'était la préhistoire, représentations qui parfois sont erronées. Donc, c'est pour ça qu'on travaille avec des médiateurs culturels qui sont là pour expliquer un petit peu aux gens et surtout montrer, parce que c'est quand même pas tous les jours qu'on a l'opportunité de voir et de faire tout ça. C'est assez intéressant de pouvoir tester ces gestes, hein, essayer soi-même d'allumer un feu sans allumette, sans briquet, se rendre compte aussi de la difficulté de la vie à l'époque et aussi de tous ces aspects, comment dirais-je, esthétiques, parce que à la préhistoire, c'était pas que de la survie, c'était majoritairement ça, mais il y avait aussi d'autres aspects, même culturels, comme on peut le voir grâce à Pascal avec la musique, les premiers instruments. Donc nous, ce qu'on veut, c'est que les gens, et surtout, j'insiste sur le fait que c'est vraiment un événement qui est familial, qui est là pour être autant ludique que pédagogique. Nous, on veut que les gens, ils aient envie de venir, de voir, de tester et de repartir avec une image nouvelle de ce qu'était la préhistoire.
1: Voilà, donc rendez-vous à partir de jeudi prochain fin jusqu'à samedi à la Roque Saint-Christophe pour cette deuxième édition des Préhistoriales. Merci à vous, Nathalie Joie, responsable de la communication et de l'éditorial au fort et cité troglodytique de la Roque Saint-Christophe. À très bientôt.
4: Merci Christophe.
1: Et nous serons demain avec Nicolas Audebert qui est médiateur en archéologie et préhistoire et qui viendra vous parler du congrès international des tailleurs de silex qui va se dérouler à la Roque Saint-Christophe.
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1: Et nous vous offrons à présent un pass famille, 4 personnes, 2 adultes, 2 enfants, pour vous rendre au Préhistorial de la Roque Saint-Christophe dont il était question. À l'instant, c'est au premier appel, 05 53 53 82 82.

0: Voici Périgord et Human Nature avec Michael Jackson. On fait la météo ensemble ce matin. Daniel vous envoie le bonjour de Saint-André-Alas. 10 degrés relevés et puis 11 degrés à Saint-Sulpice de Roumaniac. Le ciel est clair, observe Isabelle. Du côté de Météo France, on nous annonce un soleil largement présent malgré des nuages qui seront plus visibles cet après-midi. Température maximale entre 22 et 25 degrés. 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Le vélo d'appartement, on en a souvent un chez soi, mais entre les bonnes intentions et la réalité, il finit souvent en porte-manteau. Alors, comment l'utiliser autrement? Aujourd'hui, Nordina Tab vous donne des idées simples pour relancer la machine.
1: Le vélo d'appartement, ce n'est pas le problème. Le vrai problème, c'est souvent la monotonie. On monte dessus, on pédale, on regarde le temps passer et souvent, on s'ennuie. Et au final, on s'arrête. Alors que la solution, elle est toute simple. Changer la manière de pédaler, pas forcément plus longtemps, mais différemment. Et pour ça, on va pédaler, mais juste à une jambe. Donc vous retirez par exemple le pied gauche de la pédale. Et là, tranquillement, avec la jambe droite, vous allez effectuer un mouvement de pédalage en pensant bien à pousser sur la pédale, mais aussi à tirer la pédale pour ramener la jambe vers le haut. Et grâce à cet exercice-là, vous allez solliciter notamment le quadriceps, mais aussi l'arrière des cuisses, les ischio-jambiers. Et vous pouvez effectuer 5 séries de 30 secondes de chaque jambe.
0: Donc l'idée, c'est de casser la routine.
1: Exactement. Le corps adore les variations. Et vous pouvez aussi jouer avec la résistance. Tiens, on va effectuer un deuxième exercice. Et pour ça, on débute tranquillement en pédalant durant 4 à 5 minutes. La résistance est légère. Et ensuite, durant 1 minute, vous allez mettre un petit peu plus de résistance et appuyer un peu plus sur les pédales. Ouf, c'est un petit peu plus dur là. Attention, pensez bien à garder les fesses en contact avec la selle. Et ensuite, durant 1 minute, on relâche un petit peu la résistance et on continue à pédaler. Et vous effectuez 10 minutes durant lesquelles vous allez alterner 1 minute rapide avec de la résistance et 1 minute à la cool. Et grâce à ça, vous allez renforcer le système cardiovasculaire, vous allez relancer la sollicitation musculaire et puis en plus, vous allez voir, vous allez transpirer. Au final, on ne change pas forcément l'outil, on change surtout la façon de l'utiliser. On varie le rythme et l'intensité. Et de ce fait, on peut même créer des séances courtes et dynamiques. Allez, à vous de jouer.
0: Ben oui, d'autant qu'avec un vélo d'appartement, on peut aussi pédaler. C'est fou cette histoire-là.

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1: Ici Périgord et la Symphonie des éclairs de Zao de Sagazan. Quelques idées de sortie pour votre week-end et ce soir plusieurs lotos et kins sont annoncés dans le secteur de Saint-Antoine de Breuil avec les habituelles animations associatives et l'eau à gagner dans une ambiance familiale. Kin à Sciorac en Périgord, c'est à la salle polyvalente ce soir à 20h30 avec le club de billard sciouracois. Dans le même esprit, des concours de belote sont organisé dans le Bergeracois et autour de Saint-Astier, souvent en soirée, porté par les comités des fêtes et clubs locaux. Et côté carte encore, des rendez-vous de tarot et belote se tiennent également du côté de Mussidan, dans des salles communales où se retrouvent les habitués du week-end. Toute l'actualité locale à suivre dans 3 minutes, Baptiste Roux, et nous allons parler de Floralie.
2: On va aller à Saint-Jean-de-Caulle, ça y est, depuis quelques dizaines de minutes, les amateurs de plantes peuvent aller se régaler sur cette grande foire aux plantes avec un village totalement décoré sur le thème des jardins suspendus.
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1: Telle Pity, la prêtresse du temple d'Apollon à Delphes, célèbre pour ses prophéties. Voici Catherine Viguier vous proposant son horoscope. Bonjour.
11: Bonjour Christophe.
1: Et aujourd'hui, on se pose des questions.
11: La planète Pluton nous y invite, en effet. Bélier, c'est un samedi bienvenu. Il y a les amis ou une initiative qui vous réjouissent, ce qui ne vous empêche pas de vous questionner. Taureau, vous êtes perfectionniste et presque parfait, et ça en énerve certains. Gémeaux, partez sur votre canapé ou en vrai, c'est important, aérez-vous le corps et l'esprit. Cancer, quelque chose vous met en joie, sans doute une réussite que vous devez à vous-même. Lion, célibataire ou à deux, tout est possible et à votre date anniversaire, vous saurez mieux ce qu'il en est. Besoin de vous ressourcer, les vierges, et ce n'est pas qu'un mot, il le faut, c'est essentiel pour votre santé. Balance, on vient à vous et de plus, ce sera pour vous féliciter ou pour vous dire que vous comptez pour l'autre. Scorpion, il vous faut sentir légitime où vous êtes. D'ailleurs, au sein de votre famille, rien n'est perdu. Sagittaire, ça va mieux. Grâce à des joies provenant d'un voyage, de connaissances positives, alors profitez-en. Capricorne, vous êtes encore lié à votre trésorerie et vous avez envie de faire plaisir. Verseau, votre mission du jour, croire en vous, ne pas vous laisser avoir par des pensées sombres, non. Poisson, ça évolue dans le bon sens avec l'occasion de vous sentir mieux dans votre être du haut en bas. Et pour nous tous, on tend les bras vers le ciel.
1: Un journal des bonnes nouvelles à retrouver sur ICI.fr. La grande affiche à suivre entre 9h et 10h, nous irons au jardin de Marquessac, au château de Salignac pour les opusculaires, au cloître de Cadouin pour un concert, et puis nous serons avec l'association La Route des Canons de la Forge Danse qui vous propose une sortie entre jardin littéraire et patrimoine autour d'Arthur Rimbaud.
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1: 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Les infos, Baptiste Roux.
2: Ambiance rétro, table orange, vieille caravane, ce matin on vous emmène faire du rétro camping. C'est du camping comme il y a 50 ans, 25 passionnés se sont retrouvés pour ce long week-end du 8 mai à Montignac au camping Le Sorbier. Il y a Arnaud, il vient de Saintes en Charente-Maritime, avec la même caravane qu'il avait quand il partait en vacances quand il était petit. Et lui, ce qu'il aime, c'est de chiner des objets d'époque.
12: Surtout, moi, ce que j'aime bien, c'est retrouver les anciens objets que j'ai connus.
13: Évidemment, les couleurs de l'époque, c'était le orange, beaucoup de orange, de marron.
12: mais sans pour autant faire une collection qui ne correspond pas à mes attentes, quoi. C'est ciblé sur les années entre 70 et 80, quoi. Voilà. Ça va de la table, les chaises, évidemment. C'est aussi certains objets décoratifs. C'est aussi un Calimero que j'ai retrouvé. C'est la glacière, évidemment, parce qu'on peut pas s'en passer. Autrement, on mettrait la bière ou ça. Déjà, ils ont un design qui n'existe plus. Et surtout, si on parle

0: clavicule et aux côtes. Les deux autres sont plus légèrement touchés. Les quatre ont été transportés à l'hôpital de Périgueux et à la clinique Francheville. Les urgences sont régulées toute la journée aujourd'hui à l'hôpital de Sarlat jusqu'à 20h30. L'accueil est fermé car il n'y a pas assez de médecins. Il faut donc appeler le 15 et ne pas se rendre directement sur place. Un surveillant de prison bousculé hier par un détenu à Périgueux. Le syndicat FO Justice dénonce une nouvelle agression. C'était pendant la promenade du matin. Le détenu a donc poussé le gardien puis a refusé de rentrer dans sa cellule. L'agent n'a pas été blessé, mais le syndicat demande une sanction disciplinaire sévère. Sur ici.fr, on vous a mis la photo d'une montgolfière qui a atterri dans un jardin. Scène assez originale chez cet habitant du Bugue. Hier, il a vu le ballon arrivé chez lui à quelques mètres d'un bois. La montgolfière a rebondi et a été poussée par le vent. Les passagers n'ont rien. C'est une manœuvre assez courante, nous a expliqué le pilote, mais qui a dû sacrément surprendre cet habitant du Bugue.
1: Une élection de communauté de communes contestée par la préfecture de la Dordogne.
0: Elle demande l'annulation du vote. Début avril, Christian Michalak, adjoint à la mairie de Javerlac et la chapelle Saint-Robert, est élu président de la communauté de communes du Périgord non trônée. Mais ce vote est remise en cause. Jeanne de Butler, d'après la préfecture, deux élus ont voté alors qu'ils n'en avaient pas le droit.
2: Il y a eu une irrégularité liée à la participation lors du vote, selon la préfecture de la Dordogne. Lors de l'élection du président et des vice-présidents début avril, deux élus ne détenaient pas de mandat de conseiller communautaire, explique-t-elle. La préfecture saisit donc la justice pour faire annuler l'élection. Le président Christian Michalak, qui avait été élu à la surprise générale, explique que dans un des cas, il s'agit d'une colistière de la candidate battue. À Nontron, elle a démissionné, mais pensait tout de même pouvoir participer au vote, ce qui n'est pas le cas. Le deuxième cas concerne le troisième adjoint de Saint-Martial-de-Valette. Il ne pouvait pas faire partie du conseil, sauf à ce qu'une demande soit formulée par courrier. Or, ce courrier est arrivé trop tard. Christian Michalak rappelle que même s'il y a eu des irrégularités, ça n'aurait pas pu modifier le résultat de l'élection. 28 voix contre 15, il y a eu un flou, dit-il. Un mémoire en réponse a été envoyé au tribunal administratif qui a 3 mois pour statuer sur ce référé.
0: Christian Michalak, qui avait été élu président de la communauté de communes du Nontronné avec 13 voix d'écart. Le 15 de France féminin joue cet après-midi son 4e match du tournoi Destination, déplacement en Écosse pour les rugby women bleus. La périgourdine Lina Kerois est du voyage, elle commencera le match sur le banc. Le 15 de France vise le 4-4, 4e victoire en 4 matchs. Du football aussi aujourd'hui, Boulazac reçoit Villeneuve-d'Ornon à 19h. Les Boulazacois vont essayer de prendre un peu de distance avec la zone de relégation. Ils sont pour l'instant 12e de leur poule en Régional 1.
1: Les amateurs de plantes vont se retrouver à Saint-Jean-de-Caulle ce week-end.
0: C'est parti depuis une demi-heure pour les Floralies de Saint-Jean-de-Caulle près de Thiviers. Le village est entièrement décoré pour l'occasion cette année avec le thème Jardin suspendu. Et il y a beaucoup de nouveautés à la foire aux plantes, nous explique Annick Dumont, présidente de l'événement.
3: Nous avons des bonsaïs. N'avions jamais eu sur l'exposition. D'accord. Des cactus qui viennent des Pyrénées-Atlantiques et l'exposant nous a fait un magnifique décor puisque cette année le thème ce sont les jardins suspendus. Il nous a recréé les jardins suspendus de Babylone dans la cour du château. C'est magnifique. Voilà, et nous avons un producteur d'agrumes aussi qui n'était jamais venu. Saint-Jean-de-Caulle est transformé. Alors c'est vrai qu'on a de la chance d'avoir un très beau village, ce qui aide beaucoup hein, pour les Floralies. Mais vraiment, c'est magnifique. Hein. Tout est fleuri, c'est vraiment très très beau.
0: Et l'entrée aux Floralies coûte 4 euros. C'est ouvert jusqu'à 19h ce soir et puis on recommence demain.
1: À Coulonnier-Chamier, on peut aller voir des œuvres de l'artiste de rue Banksy.
0: 300 œuvres sont exposées en ce moment au Silo. Banksy, c'est un artiste britannique anonyme qui peint sur les murs du monde entier. En une semaine, 3000 personnes sont déjà venues visiter l'exposition à Coulonnier-Chamier. Elle est gratuite pour qu'un maximum de personnes en profitent, explique le directeur de la collection Barnabé Duteuil.
4: C'est une exposition qui est très très riche, hein, puisqu'on a près de 300 œuvres, hein, 280, qui est une des collections d'œuvres de Banksy les plus grandes au monde, qui est accessible au public en tout cas. Du coup, il y a quand même pas mal de sujets qui sont traités, hein, ça va être les sujets, par exemple, des personnes en situation de migration. Il va aussi beaucoup parler d'écologie, de la société de consommation, consommation, de la société de surveillance. C'est une exposition gratuite pour justement que le plus de monde possible puisse venir la voir, y compris au public qui ne sont pas spécialement habitués à rentrer dans un musée ou dans une galerie, pour que tout le monde puisse bénéficier des œuvres de Banksy et également aussi véhiculer ces messages qui sont profondément humanistes à tout le monde.
0: Exposition à découvrir aussi.

0: Gratuitement jusqu'à dimanche prochain, le 17 mai. Et puis, si vous avez un voisin qui emménage dans les prochains jours, c'est peut-être Kenji, le chanteur périgourdin, a annoncé sur ses réseaux sociaux qu'il revient vivre dans le sud-ouest. Il voulait se rapprocher de sa famille et quitter la grisaille de la région parisienne, on le comprend. On a contacté son agent pour savoir s'il revient en Dordogne ou dans un autre endroit du sud-ouest, mais il a préféré garder le secret.
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0: On est quand même bien mieux ici que sous la grisaille parisienne, Christophe.
2: Ça, il n'y a pas de souci. Un soleil qui va rester largement présent aujourd'hui, nous dit Météo France, même si le ciel peut être voilé. Cet après-midi, les nuages seront plus épais. Température maximale entre 22 et 25 degrés, 23 degrés à Nontron et à Sarlat, 24 degrés à Bergerac et 25 degrés à Périgueux. 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
2: Avec le groupe REM.

0: Ici Périgord et R.E.M. Shiny Happy People.
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0: Et jusqu'à 10h dans la grande affiche, nous allons vous entraîner au jardin de Marc et Sac qui vont célébrer ce dimanche l'art aux pierres avec démonstration et échange autour de ce savoir-faire végétal. Du 14 au 16 mai, le château de Salignac vous plonge au cœur du 16e siècle avec l'événement festif Les Opusculaires. Le 15 mai, le cloître de Cadouin accueillera un concert exceptionnel avec 320 musiciens de l'harmonie de Montreuil sur mer, mais tout d'abord pour ce week-end, direction le cloître de Cadouin pour un rendez-vous musical hors norme, un concert exceptionnel de l'harmonie municipale de Montreuil sur mer avec pas moins de 320 musiciens réunis sur scène. Rosalie Quéré, bonjour.
3: Bonjour.
0: Vous êtes la responsable du site. Alors, accueillir 320 musiciens dans un lieu aussi patrimonial que le cloître de Cadouin, c'est un événement assez rare. Comment est née cette idée?
3: Oui, c'est un événement complètement exceptionnel puisque c'est la toute première fois que ça arrive. Donc, on a eu une proposition de cette harmonie de venir jouer dans le Périgord et on a accepté de les accueillir au cloître. Ça va être un moment unique dans un décor vraiment exceptionnel.
0: Qu'est-ce qui rend ce concert particulièrement exceptionnel juste là, au-delà du nombre important des participants?
3: Peut-être le style musical aussi, ça va être classique, mais aussi des choses beaucoup plus modernes. Et puis évidemment, autant de musiciens dans un espace qui n'est pas très très grand, ça va être complètement incroyable.
0: Et le cadre du cloître, je suppose, apporte forcément une dimension particulière à l'écoute.
3: Oui, tout à fait. Le son qu'on a dans le cloître est assez exceptionnel. On teste les concerts, c'est tout récent à Cadouin. Et jusque-là, on a des retours vraiment très très bons par rapport à la qualité du son et de l'écoute dans le cloître.
0: Alors, la qualité du son, mais la qualité du répertoire également. Est-ce que ça s'adresse à des mélomanes avertis ou à tout un chacun?
3: Tout public, notamment parce qu'ils vont jouer aussi des choses plutôt modernes. Et puis, il va y avoir quelques surprises assez modernes. Voilà.
0: Voilà, donc laissons les surprises en suspens. Vous allez également organiser des animations pour l'ascension, Rosalie Quéré.
3: Tout à fait. Du mercredi au dimanche, nous organisons plusieurs choses. Le mercredi, des ateliers et une chasse au trésor dans le cloître tout l'après-midi. Et des ateliers tout nouveaux, les ateliers paperolles. C'est du papier roulé.
0: Ah oui.
3: Et après, à partir du mercredi, jeudi jusqu'au dimanche, nous faisons des visites guidées tous les jours dans le cloître. Donc n'hésitez pas à retrouver notre programme sur cloître-cadouin.fr.
0: Voilà, et pour l'heure, donc, je vous rappelle ce concert exceptionnel de l'harmonie municipale de Montreuil-sur-Mer, vendredi prochain au cloître de Cadouin. Le début est à 18h, tarif unique 10 euros. Un rendez-vous musical spectaculaire avec 320 musiciens dans un cadre patrimonial remarquable. Merci d'avoir été avec nous, Rosalie Quéré.
3: Merci beaucoup.
0: Excellent week-end.
3: À vous aussi.
0: Rosalie Quéré, responsable donc du site du cloître de Cadouin. Dans quelques minutes, la suite de votre grande affiche. Nous partirons au jardin de Marc et Sac pour une journée dominicale consacrée à l'art aux pierres.

0: Ici Périgord et Véronique Sanson à Vancouver.
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0: Demain dimanche, les jardins de Marquessac mettent à l'honneur un art végétal aussi spectaculaire que minutieux, l'art aux pierres. Une journée entière sera consacrée à ce savoir-faire ancestral entre démonstrations, visites guidées et rencontres avec les jardiniers. Jean Lemoussu, bonjour.
2: Bonjour.
0: Vous êtes le jardinier en chef et le responsable des animations. Alors, pour ceux qui découvrent ce terme, qu'est-ce que l'art aux pierres ?
2: Eh bien, tout simplement, c'est l'art de mettre en forme un végétal, par la taille principalement. Donc, toute forme possible, hein, que ce soit une forme géométrique, que ce soit du figuratif ou simplement une taille artistique, on va dire.
0: Alors, à Marquessac, cet art fait vraiment partie de l'identité du lieu. Qu'est-ce qui rend vos jardins particulièrement emblématiques en la matière ?
2: Alors, je pense que il y a deux choses à marquer ça. D'abord, c'est la quantité de buis, puisque c'est vrai que c'est assez exceptionnel. Il y a du buis sur la totalité du parcours. Il y a à peu près 2 hectares de parterre uniquement fait avec du buis, et puis une dizaine de kilomètres après de linéaire sur les allées. Et puis, ce sont les formes qui ont été données, je pense, à ces jardins. Alors des formes contemporaines quand même. On est sur un jardin ancien planté au 19e siècle, mais qu'il a fallu remodeler au moment de son ouverture au public il y a presque 30 ans.
0: Et donc lors de cette journée mondiale de la taupière, on va pouvoir observer concrètement la taille à travers des démonstrations.
2: Oui, tout à fait, puisque on est un petit peu en avance cette année. La végétation, on a 15 jours, 3 semaines d'avance à peu près. Donc nous avons commencé les tailles sur ce début de semaine, et des jardiniers seront présents dimanche pour tailler, pour faire donc des démonstrations, mais aussi répondre aux questions des visiteurs par rapport au travail qu'ils mènent toute l'année sur ces jardins.
0: Alors on imagine un travail très technique, mais aussi très patient. Quelles sont les qualités indispensables pour devenir jardinier taupière ?
2: Alors, c'est toujours se dire qu'on n'a jamais fait bien du premier coup. Voilà, faut rester très critique sur son travail, parce que quand on taille une forme, on a le nez dessus, on a les cisailles dessus, donc il est toujours très important de prendre du recul en fait et de tourner autour du travail que l'on a effectué pour vérifier qu'il n'y ait pas des petites corrections à faire. Alors sur les alignements, normalement il y en a peu, mais sur les formes, il y a toujours quelque chose à reprendre pour perfectionner son travail.
0: Alors l'art aux pierres a une histoire très ancienne, ça remonte à l'Antiquité. Pourquoi cet art fascine-t-il encore autant aujourd'hui selon vous ?
2: Parce que je pense que il y a beaucoup de gens qui ont un jardin chez eux et que c'est quelque chose qui est vraiment à la portée de tous, ne serait-ce que d'avoir une forme taillée dans son jardin. Je pense qu'il y a beaucoup de gens qui s'y essayent et ça demande peu de moyens, hein, c'est juste une paire de cisailles. Donc je pense que c'est pour ça que c'est quelque chose qui plaît beaucoup. Un petit peu à tout le monde.
0: Voilà, cette journée consacrée à l'art aux pierres vous attend demain dimanche au jardin de Marquessac, au programme visite guidée, démonstration de taille, conseils botaniques et échanges avec les professionnels du site. Une vraie immersion dans l'univers fascinant du jardin sculpté au cœur de l'un des plus beaux sites du Périgord. Merci d'avoir été avec nous aujourd'hui, Jean Lemoussu, et bonne journée.
2: Merci à vous, bonne journée.
0: Jean Lemoussu, qui est jardinier en chef et responsable des animations. La grande affiche se poursuit dans quelques minutes. Prochaine étape aux opusculaires du château de Salignac, qui vous propose une plongée immersive dans le XVIe siècle, du jeudi 14 au samedi 16 mai.

0: faudrait que pleuve l'amour avec le duo Pascal Obispo, Francis Cabrel. Dans quelques minutes, avant de nous rendre au château de Salignac pour les opusculaires, nous vous parlerons du programme du réseau des médiathèques Sarlat-Périgord Noir.
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0: Il est 9h32 à l'horloge, à la montre et à la pendule. 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
0: Le réseau des médiathèques Sarlat-Périgord-Noir vous propose tout au long de ce mois de mai un programme bien chargé et pour tous les âges. Les plus petits de 0 à 4 ans auront leur rendez-vous mercredi 27 mai à Marcaille autour d'une journée de printemps avec exposition et animation. Deux jours plus tard, vendredi 29 mai à Saint-André-Alas, place aux contes et à la musique avec le spectacle On y danse, on y danse. Les amateurs de lecture se retrouveront eux aussi le 19 mai à Sarlat pour le club Délire de lire autour du roman Souviens-toi des abeilles de Zineb Mekwar. Et le 21 mai, le club autour d'un café sort des murs pour une visite au jardin de Colette depuis la médiathèque de Sainte-Nathalène. Et pour les fans de jeux vidéo, et ils sont nombreux, une exposition rétro gaming retrace l'histoire du jeu vidéo jusqu'au 9 juin avec un atelier pixel art pour créer son personnage favori. Ce samedi, les consoles vintage sont accessibles tous les mercredis et samedis après-midi. De quoi occuper tout le mois et ravir tout le monde.
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0: Ce week-end, on remonte le temps en Dordogne avec un événement immersif original au château de Salignac, les opusculaires. 3 jours pour plonger au cœur du XVIe siècle entre reconstitution historique, musique, danse, escrime et vie quotidienne d'époque. Laura Lassalle, bonjour.
3: Bonjour.
0: Vous êtes la gestionnaire du château de Salignac. Avec les opusculaires, vous proposez bien plus qu'une simple visite de château. Comment définir cet événement ?
3: Exactement, on s'inscrit pleinement dans ce qu'on appelle l'histoire vivante. Donc pendant 3 jours, comme vous l'avez dit, on va avoir des reconstituteurs, donc des personnes passionnées, 30 en l'occurrence là pour cet opusculaire du mois de mai, qui reconstituent du coup l'époque du début du XVIe siècle. Donc l'histoire en fait prend vie dans toutes les parties du château, que ce soit en extérieur ou dans toutes les salles. Donc c'est vraiment une expérience immersive que les petits et les grands adorent. On a souvent le retour de cette immersion qui est très bien recréée, comme l'impression de rentrer chez un seigneur du coup du début du XVIe siècle.
0: Et ben c'est pas mal cette histoire-là. Alors on parle d'entraînement militaire, de tir d'artillerie, de musique, de danse ou encore de costumes d'époque. Qu'est-ce qui impressionne le plus généralement les visiteurs ?
3: Oh, ce qui impressionne le plus généralement pour ces périodes-là, c'est les tirs d'artillerie quand même.
0: Ah oui.
3: Après, il y a un intérêt très important autour de la cuisine aussi.
0: Ah oui, aussi.
3: Des scènes de banquet. Mais c'est vrai que ce qui plaît le plus à tous les âges et qui fait l'effet waouh, on va dire, c'est les tirs d'artillerie, oui.
0: Alors, vous réussissez quand même à séduire à la fois les familles, les simples curieux, mais aussi les passionnés d'histoire.
3: Oui, complètement, parce que les opusculaires, c'est vraiment un événement très poussé en termes d'historicité. On essaye d'être le plus fidèle en fait à ce qui se faisait à l'époque. Les reconstituteurs qui viennent sur place sont de véritables passionnés. Ce sont pas des acteurs, hein. Ce sont des passionnés qui vouent leur temps libre à des recherches historiques. Certains sont même dans le métier. Donc on a vraiment un événement qui est à la fois divertissant et qui permet à tout le monde de repartir avec un bagage historique et culturel, quoi.
0: Et puis le château de Salignac est lui-même en pleine renaissance depuis plusieurs années. Cet événement s'inscrit aussi dans ce grand projet de restauration et de transmission ?
3: Oui, c'est ça. C'est totalement en synergie avec le projet de restauration du château qui est mené depuis 20 ans par les deux propriétaires, père et fils. C'est eux deux qui assurent la restauration du château, donc qui font les travaux de leurs propres mains. Et cette restauration, eh bien, elle est dans la même veine que les opusculaires, c'est-à-dire d'être le plus fidèle en termes d'historicité. Voilà. Tout est basé.
0: Quand est-ce que la première pierre du château a été posée ?
3: Alors, la partie la plus ancienne que l'on a encore debout à ce jour, elle date du début du XIe siècle.
0: Ah oui, quand même.
3: Donc, oui, on est sur un château millénaire, l'un des plus vieux, on peut le dire, du Périgord, et historiquement l'un des plus grands, parce qu'on a eu une co-seigneurie entre le XIIe et le XIVe siècle qui a accueilli jusqu'à 10 seigneurs en simultané, qui était assez conséquent.
0: C'est une grande famille. Donc,
3: oui, voilà.
0: Les opusculaires vont se dérouler à partir de jeudi prochain jusqu'à samedi, oui, au château de Salignac, donc au programme Immersion historique dans le début du XVIe siècle, démonstration militaire, escrime participative, musique, danse, costume, animation familiale dans un cadre patrimonial donc exceptionnel. Merci d'avoir été avec nous ce matin, Laura Lassalle.
3: Merci à vous.
0: Très bonnes opusculaires à vous, gestionnaire du château de Salignac. La suite de la grande affiche, dans quelques minutes, nous nous rendrons sur la route des canons de la Forge Danse qui vous convie à une sortie samedi prochain.
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0: Ici Périgord et chacun sa route avec KOD sur votre radio. Ce samedi en Dordogne, l'association La Route des Canons de la Forge d'Anse propose une sortie mêlant patrimoine, littérature et convivialité avec une découverte autour d'Arthur Rimbaud, des jardins littéraires et un repas conférence. Marilène Chartroule, bonjour.
1: Bonjour Monsieur Tasté, bonjour les auditeurs.
0: Vous êtes la vice-présidente administrative de l'association, une association très attachée à la transmission du patrimoine local. Comment cette sortie autour d'Arthur Rimbaud s'inscrit-elle dans votre démarche ?
1: Alors bah écoutez, nous justement, c'est de faire connaître ce qui se passe autour de nous. Beaucoup de gens ne connaissent pas les jardins de Monsieur Jean-Claude Sadoane et Lynn Batty. C'est juste sur le chemin de la route du Périgord, puisque la route du Périgord passe à Brouchot, Montagnac, donc Blizéborne, c'est tout proche. On est persuadé qu'il y a des gens qui ramassaient ou qui faisaient du charbon pour les forges. Donc on est dans notre secteur, dans notre zone d'activité. Et voilà, donc c'est une visite comptée. Je pense que beaucoup de gens du Périgord connaissent déjà, mais oui, S'ils ne connaissent pas, eh ben il faut aller à Blizéborne, c'est quand même superbe.
0: C'est un trou de verre.
1: L'animation n'est pas ce samedi, elle est le 16 mai.
0: Le 16 mai.
1: Mais c'est vrai que ceux qui veulent, alors parce qu'il y a un repas sur le thème de la poésie, donc c'est la poésie du goût, qui est organisée par une association Découverte et Partage, qui sont basés à la Bachellerie et qui nous font un repas sur un thème de la poésie et qui est très sympathique. Et justement, on a besoin des réservations avant lundi, donc c'est pour ça que vous m'appelez, je suppose.
0: C'est bien pour cela. Alors, citation, voilà. C'est un trou de verdure où chante une rivière. On connaît tous ou presque le dormeur du Val appris sur les bancs de l'école, mais vous annoncez « mais nous a-t-on tout dit ?» point d'interrogation.
1: Ah ben oui, bien sûr, parce que à l'école primaire, on nous disait pas qui était Arthur Rimbaud. C'était un grand voyageur, et donc avec Paul Verlaine, ils avaient des relations, ben comme aujourd'hui, on en découvre, et donc c'est très bien raconté au jardin de littéraire et des sculptures. Donc c'est pour ça que je dis aux gens, venez découvrir la vie de ces gens qui étaient actifs, ils se déplaçaient beaucoup, et ils étaient vraiment pas sédentaires, quoi.
0: Pour dire deux mots de votre association aussi, la Route des Canons de la Forge d'Anse, vous rassemblez plus d'une centaine de membres actifs. Qu'est-ce qui motive cet engouement autour de l'histoire et du patrimoine ?
1: Eh bien, écoutez, c'est une association qui a 30 ans. On a fêté ses 30 ans à la Forge d'Anse le mois dernier, autour de la métallurgie. On a beaucoup de gens, on avait 120 personnes au repas, l'association a 160 adhérents à l'heure actuelle. Ce qui les motive, c'est la simplicité, c'est l'authenticité. On essaie de garder un esprit ouvert qu'avait mis notre ancien président, nos anciens présidents, Monsieur Gamboa et Monsieur Patrick Souzenou. C'est pour ça qu'on n'a même pas de président, qu'on est deux vice-présidents, parce qu'ils ont été tellement bons qu'on n'arrive pas à les remplacer. Et voilà, c'est la convivialité, c'est l'esprit périgourdin, c'est le partage, l'écoute, voilà, c'est ça notre but, et faire découvrir autour de nous des choses. Voilà, la prochaine animation sera à Fanlac. On reste dans notre Dordogne, voilà.
0: Voilà, donc je vous rappelle cette sortie proposée samedi prochain, la visite des jardins littéraires à Blizéborne, découverte autour d'Arthur Rimbaud, repas conférence, visite de Montagnac d'Auberoche. Merci d'avoir été avec nous.
1: Sur les paysans au Moyen-Âge, la conférence est ouverte à tous et peut intéresser, parce que monsieur Philippe Mazot est quelqu'un de très documenté sur cette période-là.
0: Merci d'avoir été avec nous ce matin, Marilène Chartroule. Excellent week-end.
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0: Lucie Périgord et Gabi au Gabi avec Alain Bachung.
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0: L'événement d'ici Périgord, c'est la deuxième édition de la course Périgord Express qui se prépare pour samedi prochain. Benoît Chaumont était mercredi matin en la compagnie de l'organisatrice de la course, Pauline Galando-Garcia.
2: De nouveaux duos de participants vont se retrouver le 16 mai pour participer à cette aventure en autostop en Dordogne. Le principe, si on connaît l'émission télé, c'est un peu le même, c'est de faire du stop et de se déplacer d'étape en étape.
3: Tout à fait. Et en Périgord, les étapes, ça sera dans des entreprises et dans des lieux clés de notre belle région.
2: Parce que l'objectif derrière tout ça, c'est de faire découvrir des lieux et effectivement des entreprises.
3: C'est tout à fait ça, avec cette idée de promouvoir différemment le Périgord et de permettre aux gens de venir visiter différemment. L'année dernière, on a notamment eu des binômes qui sont venus de Nantes, de Toulouse, pour faire cette expérience.
2: Alors justement, c'est la deuxième édition cette année. Des participants ont déjà tenté l'aventure l'année dernière. Quel bilan ? Comment ça s'est passé ?
3: Que des sourires. Voilà, un bilan extrêmement positif. Il y a la photo finale au Père Lamère l'année dernière l'a montré. Beaucoup de rires, beaucoup de dépassement de soi. Voilà, ils étaient enchantés. La preuve, ils relancent pour la plupart l'aventure cette année avec des vidéos sur les réseaux qui commencent à tourner. Décapante.
2: Juste, je me posais la question parce que le principe, c'est quand même de faire du stop. Est-ce que les automobilistes jouent le jeu et s'arrêtent ?
3: Alors, grâce à vous, l'année dernière.
2: Grâce à nous ?
3: Parce que l'année dernière, je suis venue présenter l'événement et j'avais montré ce fameux logo.
2: D'accord.
3: En invitant les automobilistes à prendre les autostoppeurs ce jour-là. Et ça a marché. Il y a beaucoup d'automobilistes qui ont dit « Ah, mais on vous a vu, on a vu le logo à la télé, donc on vous fait confiance et on vous prend. »
2: Ah, trop bien.
3: Voilà, donc vraiment merci beaucoup parce que ça a fonctionné.
2: Bah écoutez, voilà. Si on peut aider, tant mieux. Il y a combien de participants qui vont participer à l'aventure le 16 mai ?
3: Alors aujourd'hui, il y a 25 binômes qui sont inscrits. On peut en accueillir une quinzaine de plus, donc il reste des places encore.
2: À noter qu'on peut participer seul aussi. Enfin, seul, on peut s'inscrire seul.
3: Tout à fait. Il y a le binôme surprise, donc avec deux participants qui ne savent pas vraiment avec qui partir et qui veulent jouer l'aventure jusqu'au bout.
2: Et ben voilà, vous pouvez rencontrer votre binôme sur place aussi pour participer. En gros, comment ça se déroule la journée ?
3: Alors, le départ se fait à 9h30. Et il va y avoir des épreuves sur tout le long de la journée. En fait, l'année dernière, il y avait deux phases. Donc, cette année, non. Les participants commencent à 9h30, arriveront à partir de 16h, 16h30. Ils auront des défis à faire tout au long de la journée, en plus des défis étapes dans les entreprises. Les automobilistes qui les prendront en stop auront la possibilité de gagner des lots.
2: D'accord.
3: Puisqu'on a un relais partenariat gigantesque cette année, avec énormément de lots qui ont été offerts par les commerçants. Donc, si vous voyez des autostoppeurs le 16 mai sur la route, arrêtez-vous. Pour la plupart, ils seront sûrement déguisés parce qu'il y a également un lot du binôme le plus fun.
2: Ok.
3: Donc, déguisement, perruque, mais pas que, parce qu'il y a aussi des gens qui restent en tenue normale pour vivre l'aventure.
2: Eh ben, n'hésitez pas, inscrivez-vous. C'est 60 euros par binôme pour participer à la course Périgord Express 2e édition le samedi 16 mai. Je ne peux pas vous dire où aura lieu le départ. Vous recevrez l'info la veille par mail. Et pour vous inscrire, il vous suffit de taper sur votre moteur de recherche Périgord Express et vous allez tomber sur le site Billets Web pour pouvoir prendre votre inscription très rapidement. Merci beaucoup, Pauline Galindo-Garcia, organisatrice de cette course Périgord Express, d'être passée nous voir et plein de succès à cette 2e édition.
3: Merci beaucoup.
0: Et merci à Benoît Chaumont pour cet entretien.

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0: 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Il est 10h. Les infos, Valentine Lettès.
2: Une chanson à la gloire du maréchal Pétain, diffusée hier à Carpentras, en pleine journée de commémoration du 8 mai, pour célébrer la fin de la Seconde Guerre mondiale. C'est une information ici Vaucluse, à qui les habitants ont confié leur choc et leur malaise lorsqu'ils ont entendu l'un des symboles les plus forts de la France de Vichy via les haut-parleurs de la mairie. Une erreur du prestataire en charge de la playlist, selon Hervé de Lépineau, le maire Rassemblement National de la ville a l'intention de porter plaintes. Des commémorations célébrées aujourd'hui en Russie avec son traditionnel défilé militaire sur la place rouge à Moscou, déplumé par rapport à d'habitude, ni char ni missile face au Kremlin pour une cérémonie sous haute tension par crainte d'attaque ukrainienne selon Moscou, malgré la trêve acceptée par Kiev. Débarquement entre demain midi et lundi dans l'archipel des Canaries des 5 Français à bord du MV Ondius. C'est la seule fenêtre météo possible selon les autorités espagnoles. Trois passagers sont morts d'un rare antivirus ces dernières semaines sur ce bateau de croisière. Dans l'Aisne, un homme de 23 ans est mis en examen pour l'assassinat de Chloé, une collégienne de 14 ans, tuée mercredi sur le chemin du collège à Fère en Tardenois, petite ville à une quarantaine de kilomètres de Reims. Sans donner d'explication à son geste, il reconnaît les coups de couteau donnés à la jeune fille avec qui il a entretenu une relation amoureuse. Le jeune homme risque la perpétuité. Vous pourrez bientôt réserver un bateau sur Uber. Le géant américain connu pour son service de voiture avec chauffeur lancera dans quelques semaines Uber Boats, un service de location de bateaux dans 7 villes françaises. Paris, Annecy, Cannes, Marseille, Nice, Saint-Tropez et Toulon. La chute de Nantes, battue 1-0 par le Racing Club de Lens hier soir, les Canaries sont officiellement relégués en Ligue 2 de football, où justement Saint-Étienne, Le Mans et le Red Star se disputent ce soir la montée dans l'élite du football la saison prochaine. Le début des matchs, c'est à 20h ce soir.
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chantait, désenchanté de Mylène Farmer. Comme chaque samedi, on se retrouve pour revivre ensemble tout ce qui a fait vibrer notre belle Dordogne cette semaine. Bonjour, je suis Marie-Dominique Privé et je vous propose un concentré avec les bons moments de bienvenue chez vous. Au programme, une brioche qui a de la bouteille. Oui, c'est possible et c'est tout nouveau. La brioche

du vigneron, direction Bergerac où la boulangerie Au Délice Sucré nous ouvre ses portes. Gatien Robert nous dévoile les secrets de cette recette aussi gourmande qu'audacieuse. Et puis, la musique ne se joue pas toujours en salle, elle se joue ailleurs. Trois lieux, trois soirées, une ambiance. Les 14, 15 et 16 mai, les exploitations agricoles de Rampieux, Batefolle-sur-Dordogne et Côte-de-la-Barbe se transforment en véritable scène vivante. Alors, est-ce que vous êtes prêts à savourer et à vibrer avec nous? Tout ce beau programme, ce sera juste après Johnny Hallyday. Voici l'envie.

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2: On va prendre la direction de Bergerac où une nouvelle adresse fait déjà parler d'elle depuis février. Une boulangerie-pâtisserie artisanale, Les Délices Sucrées, située avenue Paul Doumer, qui est ouverte donc depuis le 18 février précisément. Une spécialité aussi qui sent bon notre terroir, la brioche du vigneron. Et pour nous en parler, j'ai le plaisir d'accueillir Gatien Robert. Bonjour Gatien.
3: Bonjour.
2: Ouvrir une boulangerie, pâtisserie aujourd'hui, c'est un sacré défi. Et pourtant, vous vous êtes lancé à Bergerac, vous n'avez que 20 ans, vous êtes jeune, plein d'énergie, plein d'espoir. Qu'est-ce qui vous a motivé alors que vous êtes encore en apprentissage à reprendre cette boulangerie?
3: Déjà, pour la reprendre, je ne suis pas tout seul. On est trois associés, Laure et Cyril Villette, dont je suis encore sous contrat en apprentissage chez eux actuellement.
2: Ouais.
3: Donc, c'est une aventure qu'on s'est lancée à trois. Donc, c'est plus simple et au moins tout seul, je ne suis pas perdu. En étant jeune comme ça, se lancer tout seul, c'est un peu compliqué aujourd'hui. Donc à trois, avec les expériences qu'ils ont, eux, ça permet d'être plus serein.
2: Et ce métier de boulanger-pâtissier, un rêve de petit garçon ou pas?
3: Petit garçon, du moins, j'ai découvert ce métier au stage de troisième. J'ai fait ma semaine dans une pâtisserie et ça m'a plu directement, donc je me suis lancé là-dedans. En apprentissage.
2: Alors avec Cyril et Laure Villette, dès le début, vous avez voulu vous démarquer avec des produits originaux, comme cette fameuse brioche du vigneron, une spécialité qui intrigue autant qu'elle met l'eau à la bouche. D'où vient cette idée et pourquoi associer brioche avec l'univers viticole?
3: Parce que à côté de la pâtisserie, de la boulangerie, il y a justement un producteur, le Château Labrie, qui fait du Mont-Basillac et qui est fidèle aussi à la boulangerie. Donc pour lui rendre un petit hommage, entre guillemets, on a voulu faire une brioche qui change aussi, et avec des produits du terroir, donc utiliser le Mont-Basillac dans la brioche.
2: Alors qu'est-ce qu'on retrouve d'autre dans cette brioche?
3: On retrouve des raisins et des noix du Périgord également.
2: Des produits de chez nous?
3: C'est ça.
2: Vous travaillez donc avec ces produits, des inspirations locales. Le Périgord, Bergerac même, c'est important pour vous d'ancrer vos créations dans ce territoire?
3: Oui, parce que...
2: Et pourquoi?
3: Ouais, faire travailler déjà les petits producteurs à côté, ça fait toujours plaisir et puis c'est bien, je trouve. Et au moins, ça fait notre marque de fabrique et notre signature vraiment de créer un produit à partir de beaux produits comme ça.
2: Comment les clients réagissent quand ils découvrent cette brioche pour la première fois?
3: Ils se posent beaucoup de questions parce que bon, boire du Mont-Basillac dans une brioche, on n'en voit pas partout. Mais après, on fait beaucoup déguster et tout, donc ça, les gens... ils aiment en fait, ils se lancent là-dedans.
2: Alors pour pas vous cacher, vous connaissez déjà la tarte vigneronne, qui est une spécialité aussi à Bergerac, qui dit tarte vigneronne, disait vin rouge, c'est fait avec une gelée de vin rouge. Moi quand j'ai entendu et que j'ai vu brioche du vigneron, j'ai pensé à une brioche au vin rouge. Pas du tout, c'est le Mont-Basillac que vous avez choisi.
3: C'est ça.
2: Un vin sucré.
3: Faire attention aux quantités qu'on met, mais ouais. Il n'y a pas de souci, oui.
2: On va la déguster, cette brioche. Des odeurs de brioche plein les narines ce matin sur votre radio ici, Périgord, avec un artisan boulanger qui ose l'originalité et que l'on découvre ensemble ce matin sur votre radio.
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2: Le Périgord, dans toute sa gourmandise, une adresse, un savoir-faire. Ce matin, on pousse la porte d'une boulangerie-pâtisserie qui sent bon le fait maison. Les délices sucrées, c'est à Bergerac et c'est Gatien Robert qui est avec nous. Alors, on a présenté, bien sûr, cette fameuse brioche vigneronne qu'on va déguster dans quelques instants. Mais il n'y a pas que cela quand on ouvre la porte de cette boulangerie-pâtisserie.
3: Oui, en effet, il y a toute notre gamme de snacking.
2: Ouais.
3: On fait la boulangerie, donc tout ce qui est les gammes de pains spéciaux, la viennoiserie. Et la pâtisserie.
2: Alors justement, les pains sont façonnés à la main, ils sont préparés avec soin, ils sont cuits sur place.
3: C'est ça.
2: Pourquoi c'est important pour vous de garder justement ce travail artisanal au quotidien aussi ?
3: Parce que c'est le travail du boulanger, tout simplement. Mm-hmm. Pour aujourd'hui, appeler une boulangerie sur la façade, il faut que les pains soient faits sur place, façonnés et cuits sur place.
2: Ouais. Une gamme de pains qui s'est énormément élargie durant ces dernières années aussi.
3: C'est ça. Entre les pains au levain, les pains, les tourtes, les pains spéciaux, etc. Donc oui, on a assez une gamme.
2: Les beaux jours arrivent également, ce qui veut dire les fruits frais qui prennent aussi leur place en vitrine.
3: Oui, on a les fraises là, qui sont arrivées en vitrine, donc tout ce qui est tarte aux fraises, fraisiers, oui, en effet.
2: On peut les commander à l'avance, hein, d'ailleurs
3: oui,
2: aussi.
3: Oui,
2: c'est même mieux.
3: Oui.
2: Hein. Et ces recettes, selon les saisons, vous y tenez vraiment ? C'est important pour vous ?
3: On essaye, ouais.
2: Ouais.
3: Surtout les fruits, c'est important. Pour déjà, rien qu'avoir un produit avec du goût. Sinon, c'est pas la peine de le mettre en vente.
2: Et dans cette boulangerie-pâtisserie, il n'y a pas que du sucré. Il y a du frais, il y a du bon, il y a du fait maison. Avec aussi des salades du jour.
3: Oui, on fait une gamme de salades. Donc, on a les salades de pâtes, de riz. On fait les carottes râpées. On fait également toutes ces choses-là, des salades composées. Donc, pour tous les goûts, on fait aussi des salades végétariennes. Donc, voilà.
2: Donc, c'est important pour vous aussi de proposer une offre très varié au sein de cette boulangerie-pâtisserie.
3: Oui, parce que les gens le demandent aussi.
2: Oui, voilà.
3: Il y a beaucoup de, soit des intolérants, soit un régime qui est particulier, donc c'est important.
2: Si vous deviez donner une seule bonne raison à nos auditeurs qui nous écoutent de pousser la porte de votre boulangerie-pâtisserie, ce serait laquelle ?
3: De voir ce que c'est du fait maison et de l'artisanat, tout simplement.
2: Alors, j'ai à côté de moi cette fameuse brioche vigneronne, on en parle depuis le début de cette émission, on va la déguster en direct, on va la goûter, alors on l'a coupée déjà, on sent tout de suite cette légèreté de cette brioche, elle n'est pas lourde quand on la porte, elle a une forme particulière, elle est arrondie aussi, ça c'était un choix ?
3: Oui, c'est un choix parce qu'on a, on a eu ce moule-là arrondi qui nous convenait bien pour la forme et pour la tenue de la brioche, donc oui.
2: Alors, je suis en train de la goûter en même temps que Gatien est en train de parler. Alors, j'ai envie de vous dire, la première chose que j'ai envie de vous dire, elle n'est pas trop sucrée. Par contre, on ne sent pas le Mont Basillac. C'est une volonté ?
3: Oui, le Mont Basillac, en fait, apporte juste la sucrosité et me permet d'imbiber les raisins, justement, qui sont contenus dans cette brioche-là.
2: On est proche du panettone italien ?
3: Niveau texture, oui.
2: Ouais.
3: On est sur ce style-là du panettone.
2: Et cette légèreté qu'on le découvre dans cette brioche, elle est due à quoi, justement ?
3: À une pousse contrôlée et une cuisson à basse température.
2: On la finit comment pour qu'elle soit dorée ainsi ?
3: On dépose dessus une macaronade.
2: Mm-hmm. C'est-à-dire ? Une macaronade ?
3: Macaronade, ouais.
2: C'est quoi ça, une macaronade ?
3: C'est un mélange de poudre d'amande et de blanc d'œuf qu'on pose dessus et puis après, avant de mettre au fond, en fait, tout simplement.
2: Voilà, ça s'appelle la brioche vigneronne. On rappelle son coût, 11,90 €. Gatien, il ne me reste plus qu'à vous souhaiter bonne continuation. Continuez dans cette fougue de jeunesse. Je rappelle l'adresse, les délices sucrées. Quel numéro exactement, avenue Paul Doumer ?
3: 30 avenue Paul Doumer.
2: On ne peut pas la rater, c'est à Bergerac. Vous n'hésitez pas à découvrir ces bons produits. Merci d'avoir été avec nous. Et bien sûr, cette émission est à réécouter sur ici.fr.
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0: Bruno Mars de retour en force depuis février, la superstar qui dévoile son nouvel album de romantique, le tout premier en 10 ans, et ce titre Adjust Mind. Imaginez, des bottes de paille plutôt que des fauteuils rouges, le chant des oiseaux avant celui des artistes. Aujourd'hui, la musique sort des murs et elle s'installe dans nos fermes. Concert à la ferme, quand l'opéra et les voix lyriques s'invitent au milieu des champs, trois rendez-vous, 14, 15 et 16 mai. On en parle dans quelques instants. Et si vous aimez les Beatles, ne manquez pas l'agenda sortie de Théo Martin. Ce sera juste après Zazie et son Larsen qui arrive dans moins d'une minute.
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1: Si vous aimez les Beatles, ne manquez pas d'aller mardi au Centre culturel Michel Manet de Bergerac, puisqu'un Beatles tribute est proposé par le Collège Saint-Marthe-Saint-Front, le Conservatoire à rayonnement départemental de la Dordogne et la chorale Pop Rock School. Le quatuor anglais revivra le temps d'une soirée.

0: Ouverture des portes à 19h15, début du concert à 20h15. Durant la soirée, vous pourrez profiter d'une exposition sur les Beatles et d'une buvette. Tribute Beatles, rendez-vous mardi au Centre culturel Michel Manet de Bergerac. Une soirée gratuite, mais par contre c'est important de réserver. On vous laisse le numéro au standard d'ici Périgord.
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2: Imaginez écouter du Mozart et les canards cancanés ou un orchestre de jazz assis sur des bottes de paille dans une ferme. Faire entrer la musique là où l'on ne l'attend pas. C'est l'esprit de Concert à la Ferme. Et pour nous présenter ce projet, Hélène Payette, directrice générale et artistique de Concert à la Ferme, est avec nous. Bonjour Hélène.
3: Bonjour.
2: Concert à la Ferme, c'est quoi exactement?
3: Alors, c'est tout simplement faire venir des musiciens habitués des grandes scènes de concert dans des fermes, y installer un piano quand c'est possible, et faire venir les habitants de la commune où nous allons jouer, et leur faire rencontrer les agriculteurs, leur monde, les tracteurs, les animaux, et y apporter de la musique pour faire se rencontrer des gens différemment et créer du lien.
2: C'est vraiment ça l'objectif aussi de ce projet? C'est une véritable rencontre aussi?
3: Ah, complètement, c'est surtout ça, puisque moi les musiciens que je programme sur ces concerts-là généralement sont dans des scènes noires où ils voient le public au loin, le lien ne se fait pas, puisque en fait ils entrent sur scène, ils jouent, ils repartent, et le public repart dans sa voiture ou à pied chez lui. Là il y a une vraie rencontre, il fait jour, à un mètre au premier rang il y a les musiciens, et après le concert il y a un verre de l'amitié où il y a des dégustations de produits, et c'est ça la magie de ce projet, c'est que les gens se rencontrent et puis qu'ils rient, et on voit qu'ils ont des petites étoiles dans les yeux, parce qu'après ils peuvent aller parler aux artistes. Donc c'est bien au-delà de la musique, c'est vraiment du lien qui se crée, et c'est ça que j'adore dans ce projet.
2: Du lien, mais aussi la possibilité de faire entrer la culture musicale dans nos zones rurales.
3: Tout à fait, même s'il y a déjà un bon nombre d'actions qui se font, mais c'est vrai que on vient pas obligatoirement écouter un concert dans une ferme. Souvent, on ne connaît pas obligatoirement les exploitations agricoles parce que on n'y entre pas, ou alors il y a une boutique mais qui n'est pas dans l'exploitation elle-même. Là, l'idée c'est que nos agriculteurs partenaires ouvrent les portes de chez eux, comme vous ouvririez les portes de chez vous, la musique de chambre comme nous disions à l'époque, et où on vient dans une ferme, sous un hangar, dans une étable, on y installe des musiciens et les gens viennent, ouvrent les yeux et ouvrent les oreilles ensuite lors du concert.
2: Pour la deuxième année consécutive, Concert à la Ferme s'installe ici en Dordogne, directement dans 3 exploitations agricoles, 3 dates, 3 lieux, Hélène ?
3: Tout à fait, exactement, comme l'année dernière, avec une nouvelle date, puisque l'année dernière nous étions à Saint-Félix de Villadex et cette année nous irons au Rampieux, et nous retrouvons, et je suis très contente de retrouver Emmanuel et David Fortou pour le dernier concert.
2: Et l'autre idée, c'est d'aussi en faire un événement accessible à tous, puisque vous avez décidé de faire l'entrée au chapeau.
3: Tout à fait, c'est une participation libre, parce que déjà, moi ce qui m'intéresse, c'est pas obligatoirement, j'entendais tout à l'heure sur la radio passer le fait que la Dordogne avait de plus en plus de touristes, mais en fait ce projet-là, il est pas obligatoirement pour les touristes, même s'il peut être aussi pour eux, mais il est là pour les habitants des communes du Périgord, parfois, elles ne viendraient pas écouter de la musique classique ou lyrique en se disant, c'est pas pour moi, ou alors j'aime pas, ou alors je n'ai pas l'argent pour aller prendre un train ou une voiture et aller à un concert. Donc là, l'idée, c'est qu'il n'y ait pas de frein. Ce que je veux, c'est susciter l'envie. Et ensuite, ils peuvent donner ce qu'ils veulent. L'idée n'est pas non plus de faire penser que la culture est gratuite, puisque la culture, elle a un coût. Les artistes doivent être payés. Le piano qui est livré a un coût aussi. Ils viennent parfois de loin. Ils doivent être hébergés, nourris. Mais c'est de dire à chacun, faites comme vous le pouvez, comme vous le sentez.
2: Et Concert à la Ferme se terminera le 16 mai à Côte-de-la-Barde, au château Mondéris, chez David Fourteau, qui est d'ailleurs avec nous ce matin. Qu'est-ce qui vous attend au domaine Mondéris le samedi 16 mai? Bien, réponse avec David juste après ça.
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1: Regret, je ne veux pas rentrer chez moi seule. Quand la musique sort des salles pour s'installer au cœur des campagnes, des artistes, des agriculteurs, des lieux inattendus, trois fermes, trois soirées en Dordogne, c'est ça l'esprit concert à la ferme. David Fourtour du Château Mandéris nous explique ce qui l'a motivé à ouvrir son domaine à la musique. Mais avant, la voix de Teddy Swings, Lose Control, qui arrive juste après ça.
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2: Vous aimez la musique et si vous l'écoutiez à la ferme. Concert à la ferme, ce sont trois dates en Dordogne. Le 14 mai à la ferme du Roussel à Rampieux, le 15 mai au domaine de la Barbe à Batefolle-sur-Dordogne et le 16 mai au château Mondéris à Cône-de-la-Barde. Hélène Payette, je rappelle, vous êtes directrice générale et artistique de Concert à la ferme, un projet qui a fait le choix d'emmener la musique lyrique, classique et jazz au cœur des exploitations agricoles. Comment on construit une programmation musicale de concert à la ferme ?
3: Eh bien, je programme des artistes que je connais vraiment. Ce sont des artistes d'excellence, mais qui sont capables de s'adapter. Ils acceptent l'itinérance, il y a des trajets de ferme en ferme, ils prennent des repas un peu sur le pouce, la scène, elle est montée au dernier moment, il fait parfois très chaud, comme l'année dernière, dans le Périgord, mais il peut faire aussi très froid, parfois il y a de la pluie, donc c'est des artistes excellents où je ne me soucie pas du tout de ce qu'ils vont produire sur scène, mais ils sont surtout aussi capables de parler simplement au public, de créer du lien. Au dernier salon international de l'agriculture, on a lancé la saison, ils se sont arrêtés et ils ont commencé à danser la valse et ils ont invité le public à valser avec eux. Donc moi je veux des artistes qui permettent qu'il n'y ait plus de distance et que la musique soit vraiment un moment partagé.
2: Et vous avez le soutien parce que c'est parrainé par le ministère de l'agriculture aussi.
3: Ouais, j'ai cette chance cette année d'avoir le parrainage du ministère de l'agriculture et de la souveraineté alimentaire et comme l'année dernière aussi le haut patronage du Sénéca qui est en fait le propriétaire du Salon international de l'agriculture. D'où le fait d'avoir lancé le 24 février dernier la saison au Salon international avec un grand concert d'opéra dans le hall d'exposition à Paris. Donc c'était pas vraiment une ferme, mais c'était la plus grande ferme de France.
2: David Forteau, vous allez clôturer ce concert à la ferme au château Mondéris à Cône-de-la-Barde. Comment fait-on pour transformer un lieu où l'on fait du vin en un lieu événementiel ?
4: Alors, disons que le projet, comme il est quand même assez récent, hein, c'est quand même notre troisième domaine qu'on construit, tout a été prévu également pour pouvoir faire de l'accueil. Donc en fait, l'outil, c'est un outil entre guillemets technico-commercial, puisque même la partie chai de vinification est carrément traitée phoniquement. Donc ce qui fait que pour pouvoir accueillir soit des conférences, on fait aussi beaucoup de séminaires d'entreprise sur la propriété. Et justement, on a justement tout aménagé avec les architectes, tout a été prévu depuis le départ, pour justement pouvoir accueillir du monde et faire de l'événementiel, quoi.
2: Hélène Payette, est-ce que c'est compliqué de convaincre justement les agriculteurs d'ouvrir leurs portes ?
3: C'est pas toujours facile. Alors, il y a beaucoup d'agriculteurs qui sont mélomanes, souvent musiciens aussi. Donc, quand je tombe sur un agriculteur mélomane ou musicien, c'est un peu plus facile de lui expliquer le projet. Mais parfois, ils ouvrent les portes de chez eux, donc ou alors ils ont beaucoup de travail. Alors, soit en septembre, si je venais faire un concert en septembre chez David, il me dirait,
5: c'est les vendanges.
3: Dans l'Oise, ou la Normandie en juillet-août, faut faire attention avec la moisson. Donc, il faut vraiment réussir à leur proposer un moment adéquat. Et puis, surtout, je leur demande aussi de se faire aider par des bénévoles pour que ça permette de les alléger. Et ensuite, nous, on leur prépare tous les visuels de communication. On prend contact avec eux pour faciliter aussi l'apport du piano. Là, David, c'est la première fois un piano à queue va être livré chez lui, donc on va voir comment c'est une première, voilà. Donc mais c'est franchement pas très difficile. Et puis franchement, si les gens ne sont pas intéressés, je vais trouver une autre ferme, c'est pas un problème. Il y a suffisamment de gens qui sont désireux d'accueillir un concert à la ferme.
2: Merci Hélène Payette. Concert à la ferme, c'est la preuve qu'ici en Dordogne, la culture se partage autrement, au plus près des territoires, des hommes et des femmes qui les font vivre. Donc rendez-vous les 14, 15 et 16 mai dans trois fermes du Périgord, mais je mets les liens évidemment sur ici.fr. Je vous souhaite une très belle édition de Concert à la ferme, Hélène.
3: Merci beaucoup et réservez.
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Après les infos de 11h, préparez-vous à un changement total d'ambiance. On va pousser les portes d'un lieu où rien n'est vraiment ordinaire. Christophe Tasté, qui vous attend dans son château? Un château un petit peu magique, un peu farfelu, un peu imprévisible. Des portes à ouvrir qui cachent des cadeaux. Mais attention, une seule porte qui vous conduit droit vers les oubliettes. Mais promis, paraît-il que c'est en douceur. 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
1: Très belle fin de matinée à l'écoute d'Ici Périgord. Il est 11h, place à l'info.
2: Sept mois après le suicide de Sarah, 9 ans à Sarreguemines, l'enquête du rectorat révèle des faits graves de harcèlement scolaire sur cette petite fille. De son côté, l'enquête judiciaire se poursuit, mais peu de temps après la mort de cet élève de CM2, le parquet révélait déjà des moqueries de plusieurs de ses camarades sur sa corpulence. Au Havre, l'interpellation d'un homme soupçonné d'avoir défenestré une femme d'une soixantaine d'années hier, présent dans l'appartement au moment des faits et alcoolisé, précise le parquet. Il est placé en garde a vu soupçonné de son meurtre. Une plainte sera déposée par la mairie de Carpentras après la diffusion d'une chanson à la gloire du maréchal Pétain hier. En pleine journée de commémoration du 8 mai, des habitants ont entendu « Maréchal, nous voilà » via les haut-parleurs de la mairie. Une erreur du prestataire, explique Hervé de Lépineau. Son contrat avec la ville sera rompu, ajoute l'élu Rassemblement National. La victoire des Alliés sur l'Allemagne nazie, célébrée aujourd'hui en Russie, avec un défilé militaire ce matin face au Kremlin, plus court et moins fourni que d'habitude par crainte d'une attaque ukrainienne, affirme Moscou, et ce malgré une trêve de 3 jours acceptée hier soir par l'Ukraine. Bientôt la délivrance pour les 5 Français à bord du MV Ondius. L'évacuation de ce bateau de croisière est prévue à partir de demain midi dans l'archipel des Canaries, après la mort de 3 passagers d'un rare antivirus ces dernières semaines. Qui monte et qui descend? La 33e journée de Ligue 1 de foot a déjà scellé hier soir le sort de Nantes, relégué en Ligue 2 aux côtés de Metz, quand ce soir, Saint-Etienne, le Red Star et Le Mans se disputent une place dans l'élite du football la saison prochaine. Les matchs commencent à 20h ce soir. Grande favorite, les Françaises du rugby se déplacent à Édimbourg ce samedi pour le 4e match déjà de ce tournoi féminin des 6 nations de 15 de France. Les Bleus affrontent l'Écosse. Le coup d'envoi, c'est à 17h15 tout à l'heure.
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5: Votre météo en Dordogne avec un soleil largement présent, même s'il est parfois voilé ce matin. Cet après-midi, les nuages plus épais vont se développer. Température maximale entre 22 et 25 degrés, 23 degrés à Nontron et à Sarlat, 24 degrés à Bergerac et 25 degrés à Périgueux. Prochain rendez-vous d'info à midi.

0: Ici Périgord et la fièvre dans le sang d'Alain Souffle.
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0: Ah, pas mieux, non. Une citadelle, un roi, quatre barons et des secrets bien gardés. Bienvenue au 15e siècle dans le royaume de Louis XII, le père du peuple. Derrière les lourdes portes du château, des énigmes vous attendent. Pour atteindre votre trésor, il vous faudra franchir le pont-levis, déjouer les pièges et résoudre les mystères. Du bouffon du roi que je suis, échoué, et ce sont les oubliettes qui s'ouvrent. Réussissez, et la récompense est à vous. La première énigme arrive, mais pour gagner quoi au juste ? Je lis sur mon lutrin que sont à gagner aujourd'hui 2 paniers gourmands de produits régionaux. Enfin, un panier plus un panier. D'une valeur d'environ 85 euros à l'occasion des journées du terroir de Sarlat, jeudi et vendredi prochain. 2 entrées et un plateau de fraises à retirer à la fête de la fraise de Vert, dimanche 17 mai. 2 invitations pour la rencontre de basket de Betclic Elite BBD Monaco, samedi prochain 19h à l'Arena. Le Palais au Périgord de Boulazac. 2 entrées, une plante fleurie à retirer aux Floralies de Saint-Jean-de-Caule demain dimanche. Les Floralies se déroulent ce week-end. 2 invitations pour aller applaudir l'humoriste Selig pour son spectacle épisode 6 à l'espace étincelle de Bergerac jeudi 28 mai. 2

0: entrées forfait VIP pour la journée loto organisée au parc des expos de Marsac-sur-Lille dimanche 24 mai à 14h30 et 20h30. Un cadeau d'une valeur de 100 euros tout de même. Et puis 4 entrées pour la 7e édition de la Madeleine d'Antan de jeudi à dimanche prochain à Tursac. Il plaît à notre bon roi Louis XII, le père du peuple, l'envie soudaine d'aller visiter les chèvres en leur abri. Et le roi vous demande, à quoi sert la toison de la chèvre Angora ? La toison de la chèvre Angora sert à fabriquer le mot « terre », à fabriquer le mot « air » ou à fabriquer le mot « mer ».
1: Ah, ça. 05 53 53 82 82. Quelle porte allez-vous ouvrir ?
0: Taylor Swift et son nouveau titre Plight.

0: Opelite avec Taylor Swift.
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0: Arpentant les sentiers avec ses hommes, voici paraître le home du valeureux vicomte de Montignac-Lascaux, messire David, bonjour.
2: Bonjour.
0: Avec le roi qui vous demande à quoi sert la toison de la chèvre Angora ?
2: La
0: mohair. Oui, pour fabriquer le mohair, effectivement. Le voilà. Pont-levis s'abaisse pour vous, messire David. Nous vous offrons trois clés. À vous de choisir quelle porte pousser devant vous. Les appartements de la reine, la chambre du roi, la salle de bal, la salle d'armes, la chapelle, les écuries, le donjon, les cuisines ou les latrines.
2: On va commencer par les cuisines.
0: Eh bien, commençons par les cuisines. Petite fin comme ça. Vous êtes gourmand, messire David ?
2: Malheureusement, oui.
0: Eh oui, malheureusement. Mais non, c'est une qualité. Allons, voyons. Ça tombe bien parce que entre la soupière et les pots de sauce en cuisine se trouve un panier gourmand de produits régionaux d'une valeur d'environ 85 euros. À l'occasion des journées du terroir de Sarlat jeudi et vendredi prochain avec du foie gras, des rillettes, des fraises, des noix, confiture, vin et bière.
2: Eh ben, c'est magnifique.
0: Vous prenez ?
2: Ben oui.
0: Oh, le gourmand. Bravo David, vous avez bien raison, on vous souhaite à l'avance de vous régaler aux journées du terroir de Sarlat. Une dernière question, comment se nomme la première radio de Dordogne ?
2: C'est Périgord.
0: Eh bien vous êtes parfait David, un excellent week-end à vous, à bientôt.
2: Merci, parfait.
0: Partez vous aussi à la conquête du château où se trouve un second panier gourmand de produits régionaux des journées du terroir à Sarlat. A gagné également deux entrées, un plateau de fraises pour la fête de la fraise à Verre, deux invitations pour la rencontre de basket BBD Monaco samedi, deux entrées, une plante fleurie au Floralie de Saint-Jean-de-Caule demain dimanche, deux invitations pour aller applaudir l'humoriste Selig à Bergerac jeudi 28 mai, deux entrées forfait VIP pour la journée des lotos au parc des expos de Marsac et quatre entrées pour la 7e édition de la Madeleine d'Antan de jeudi à dimanche prochain à Tursac. Et figurez-vous qu'il plut à notre bon roi, il advint que notre bon roi Louis XII, du nom père du peuple, prend soudaine volonté d'aller voir les chèvres en leur retraite. Et le roi vous demande ainsi quel mot désigne originellement une jeune chèvre ayant passé un hiver. Originellement, une jeune chèvre ayant passé un hiver s'appelle une chimère, une hydre de Lerne ou un typhon. Une chimère, une hydre de Lerne ou un typhon, la jeune chèvre.
3: Ah. 05 53 53 82 82. Quelle porte allez-vous ouvrir ?
0: Et pas toujours simple. Je l'avais presque annoncé tout à l'heure, Alain Souchon, cette fois-ci, avec son ultra-moderne solitude.

0: ultra moderne solitude d'Alain Souchon et dans 5 minutes, un baron ou une baronne partira à l'assaut du château.
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1: Le donjon ou les cuisines, quelle porte allez-vous ouvrir ?
0: D'un pas sûr, l'épée dressée, le verbe en feu, ainsi s'avance. Coiffée d'une capuche en velours, la baronne de Colombier, Dame Laureline, bonjour.
2: Bonjour.
0: Avec le roi qui va voir les chèvres en leur retraite et qui vous demande au passage quel mot désignait originellement une jeune chèvre ayant passé un hiver. Une chimère, une hydre de Lerne ou un typhon ?
2: Une chimère.
0: Eh oui, c'est l'animal fabuleux de la mythologie grecque. L'hydre de Lerne, c'était un serpent d'eau et le typhon, c'était un serpent également. Félicitations, Dame Laureline. Le pont-levis s'abaisse pour vous. Voici trois clés faites en bon usage. Nous avons les appartements de la reine, la chambre du roi, la salle de bal, la salle d'armes, la chapelle, les écuries, le donjon, les cuisines ou les latrines.
2: Eh bien, je vais aller dans les cuisines.
0: Allons dans les cuisines. Tiens, il semble que David a poussé cette porte tout à l'heure. Et il a pris le cadeau qui se trouvait dans les cuisines. Autrement dit, ces cuisines sont vides, Laureline. Il va falloir utiliser une deuxième clé.
2: De la chambre de la reine.
0: Allons dans la chambre de la reine. De très beaux appartements. Avec un paravent délicat et derrière ce paravent, une surprise vous attend. Nous avons là deux entrées et un plateau de fraises à retirer à la prochaine fête de la fraise de Vers, dimanche 17 mai.
2: Ah ben je garde.
0: Eh bien c'est gagné, Laureline. Vous êtes déjà rendue à la fête de la fraise à Vers ?
2: Oui, l'année dernière.
0: Oh là là, quelle ambiance ! Vous allez y passer un très très beau moment et puis vous régaler avec les guinguettes et autres fraises sur place. Une dernière question, Laureline. Comment s'appelle la première radio de Dordogne ?
2: Ici Périgord.
0: J'aime vous l'entendre dire. Excellent week-end. À bientôt.
2: Merci, à vous aussi.
0: Partez-vous aussi à la conquête du château avec à gagner un panier gourmand de produits régionaux à aller chercher aux journées du terroir de Sarlat, jeudi et vendredi prochain. Deux invitations pour la rencontre de basket BBD Monaco. Deux entrées et une plante fleurie à retirer au Floralie de Saint-Jean-de-Caule demain dimanche. Deux invitations pour aller applaudir l'humoriste Selig pour son spectacle à l'espace étincelle de Bergerac. Deux entrées forfaits VIP pour la journée Loto organisée au Parc des Expos de Marsac et quatre entrées pour la 7e édition de la Madeleine d'Antan à Tursac. Et figurez-vous qu'il plut à notre très bon et souverain seigneur, le roi Louis XIIe, dit père du peuple, d'être saisi d'un désir soudain d'aller visiter les chèvres en leur logis. Le roi vous fait demander ce qui s'ensuit. Si le mot chèvre provient du latin, eh oui, le mot chèvre, ça provient du latin, d'où provient le mot bouc ? Le mot bouc provient du latin médiéval matinée de gallo-romain avec une touche de grec pour faire snob, de l'anglais book signifiant livre, on voit pas trop le rapport entre le book et le book, mais bon, ou bien du gaulois. Ah.
1: 05 53 53 82 82. Quelle porte allez-vous ouvrir ?
0: George Harrison.

0: Ford avec George Harrison. Il est 11h33, docteur, et votre radio locale ici Périgord vous retrouve comme chaque heure avec des infos utiles.
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0: Jusqu'à demain dimanche a lieu à Bergerac le 13e festival interrégional de chorales et de groupes vocaux organisé par l'association laïque d'éducation populaire de Bergerac. 23 chorales ou groupes vocaux, soit plus de 650 choristes venus de départements se produisent à Bergerac. Les répertoires sont variés, allant de la musique classique à la musique contemporaine en passant par la musique pop, des chants traditionnels plus modernes et des chants du monde. Demain dans Bergerac, ce sont 12 groupes qui se produiront au Temple et au Centre culturel Michel Manet à partir de 14h. Ces 12 groupes se retrouveront à nouveau au Centre culturel à 19h pour la clôture de cette 13e édition du Festival interrégional de chorales et de groupes vocaux. Notez que tous les concerts sont gratuits. Enfin, tout autre chose, demain à Saint-Léon-sur-l'Île pour la dernière journée de la fête votive du village. À 16h30, des jeux pour les enfants les attendent au stade de Saint-Léon.
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0: Et dans 3 minutes, une marquise ou un marquis partiront à l'assaut du château.

0: et c'est dit par Calogero.
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0: Tel un chef d'orchestre sur le champ de guerre et paré d'une cotte scintillante, s'avance le marquis de Cause de Clérambault, Sire Hervé, bonjour.
2: Bonjour.
0: Avec le roi qui vous demande d'où provient le mot chèvre, du latin médiéval, de l'anglais ou du gaulois?
2: Du gaulois.
0: Eh oui, bouc, c'est un mot gaulois. Il y en a quelques-uns comme ça. Cheval, c'est également gaulois. Félicitations, messieurs Hervé. Le pont-levis s'abaisse. Nous vous offrons trois clés. À vous de choisir quelle porte pousser. Les appartements de la reine, la chambre du roi, la salle de bal, la salle d'armes, la chapelle, les écuries, le donjon, les cuisines ou les latrines.
2: On va commencer par les latrines.
0: Commençons par les latrines. Oui, une petite envie, hein, ça se commande pas, mon bon monsieur. Aïe, oh non, Hervé, aïe, oh. Messire, vous venez de tomber dans les oubliettes.
2: Eh bien, ce n'est pas grave.
0: C'est pas de chance sur ce coup-là. On va vous porter une échelle, mais il faut un mot de passe pour qu'on vous descende l'échelle pour vous délivrer. Le mot de passe, c'est la réponse à cette question. Comment se nomme la première radio de Dordogne?
2: Ici Périgord.
0: On vous envoie l'échelle, messire Hervé, à bientôt.
2: À bientôt, bonne journée.
0: À une autre fois dans ce jeu, pas de chance sur ce coup-là, mon pauvre Hervé. Venez jouer avec nous à gagner, derrière les portes du château, un panier gourmand de produits régionaux à l'occasion des journées du terroir de Sarlat, des invitations pour la rencontre de basket Bébé des Monaco, des invitations pour les Floralies de Saint-Jean-de-Caule demain dimanche avec une plante fleurie à retirer sur place, des invitations pour l'humoriste Selig en spectacle à Bergerac, des forfaits VIP pour la journée loto au Parc des Expos de Marsac, et puis 4 entrées pour la 7e édition de la Madeleine d'Antan de jeudi à dimanche prochain à Tursac. Or, advint qu'à notre bon roi Louis XIIe, père du peuple, survint subite envie d'aller voir les chèvres en leur hôtel. Le roi vous requiert en cette manière. La chèvre Djali accompagne l'héroïne du roman Notre-Dame de Paris de Victor Hugo. Seulement voilà, si on se souvient du nom de la chèvre, Djali, le roi ne se souvient plus du nom de l'héroïne. Quelle est l'héroïne de Notre-Dame de Paris de Victor Hugo? Est-ce Esmeralda, Quasimodo ou Gringoire?
1: 05 53 53 82 82. Quelle porte allez-vous ouvrir? 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

0: Ici Périgord et Charlotte Cardin, tant pis pour elle.
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0: En tête de sa vaillante troupe, voici que se dessine à l'horizon le noble et nain de la duchesse de Razac-sur-l'Isle, Dame Émilie, bonjour.
2: Bonjour.
0: Avec le roi qui vous demande, dans Notre-Dame de Paris, qui était la propriétaire de la chèvre Jali, à votre avis, l'héroïne du roman?
2: Esmeralda.
0: Esmeralda, naturellement. Félicitations, Dame Émilie. Le pont-levis s'abaisse avec respect devant vous. Nous vous offrons trois clés, à vous d'en faire bon usage. Et quelle porte allons-nous ouvrir maintenant? Nous avons les appartements de la reine, la chambre du roi, la salle de bal, la salle d'armes, la chapelle, les écuries, le donjon, les cuisines ou les latrines.
2: Alors moi, je vais commencer par la salle de bal.
0: Commençons par la salle de bal. Nous avons là un clavecin, un luth, une viole de gambe, auprès de tentures de velours, au pied desquelles se trouvent deux entrées, forfait VIP. Pour la journée loto organisée au parc des expos de Marsac-sur-l'Isle, dimanche 24 mai, il y a deux lotos à 14h30 et 20h30, et nous vous offrons tout cela pour une valeur de 100 euros tout de même.
2: Je passe.
0: Alors, utilisons une deuxième clé, cette fois-ci pour ouvrir quelle porte?
2: La chambre du roi.
0: Allons dans la chambre du roi, parti à la chasse comme tous les matins. Et dans l'alcôve de Sa Majesté repose un panier. Hein, chose amusante, dans le panier, il y a plein de choses. Il y a du foie gras, des rillettes, des fraises, des noix, confiture, vin, bière. C'est un panier gourmand d'une valeur d'environ 85 euros à l'occasion des journées du terroir de Sarlat jeudi et vendredi prochain.
2: Je vais utiliser ma dernière clé.
0: Alors, utilisons la dernière clé pour quelle porte?
2: Je vais tenter les écuries.
0: Allez, tentons les écuries. Où la mangeoire attend les chevaux, un râtelier regorge de foin. Et sur le dit foin se trouvent deux entrées et une plante fleurie à retirer au floralis de Saint-Jean-de-Caulle. Vous ne saviez pas quoi faire demain dimanche, Émilie, c'est voilà. Gagné. Félicitations à vous. Une dernière question avant de vous quitter. Comment se nomme la première radio de Dordogne?
2: Ici Périgord.
0: Merci à vous, Émilie. Excellent week-end.
2: Merci, pareillement.
0: Partez-vous aussi pour une ultime quête à la conquête du château avec ce panier gourmand à Sarlat. Les rencontres de basket BBD Monaco, l'humoriste Célie Gabergerac, la journée loto au parc des expos de Marsac et puis 4 entrées pour la 7e édition de la Madeleine dans ce temps. Ça, c'est à Tursac. En ce temps-là, il vint en l'esprit de notre bon roi Louis, 12e du nom et père du peuple, une soudaine envie d'aller visiter les chèvres en leur abri. L'or vous fait-il mander ce qui s'ensuit? Quel est le prénom de la chèvre de Monsieur Seguin? Je vous demande pas le nom de famille, hein, juste le prénom. La chèvre de Monsieur Seguin, l'émouvante et inoubliable héroïne des célèbres lettres de Montmoulin d'Alphonse Daudet. La chèvre s'appelle donc Noiraude, Grisounette ou Blanquette.
1: 05 53 53 82 82. Quelle porte allez-vous ouvrir?
0: Un indice de veau, Blanquette de veau. Bon. Le Rital avec Claude Barzotti.

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0: Ici Périgord et leur Rital, Claude Barzotti.
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0: Haranguant ses troupes d'une voix de tonnerre, voici poindre la cagoule du vaillant comte de Périgueux, messire Adrien, bonjour.
2: Bonjour.
0: Une voix de tonnerre, je confirme. Avec la question que vous pose notre bon roi, Louis XII, quel est le prénom de la chèvre de Monsieur Seguin ?
2: Je vais répondre Blanquette.
0: Et oui, c'était bien Blanquette. Noiraude ou grisounette, n'importe quoi. Félicitations, messire Adrien. Le pont-levis s'abaisse pour vous. Voici trois clés, faites en bon usage devant vous. Les appartements de la reine, la chambre du roi, la salle de bal, la salle d'armes, mais aussi la chapelle, les écuries, le donjon, les cuisines, les latrines. Ah, ah, ah. Eh oui.
2: Vous pouvez répéter, s'il vous plaît.
0: Les appartements de la reine, la chambre du roi, la salle de bal, la salle d'armes, la chapelle, les écuries, le donjon, les cuisines ou les latrines.
2: Alors, je vais essayer la chambre du roi.
0: Essayons la chambre du roi. Une chambre du roi qui a déjà été poussée, enfin, dont la porte a été poussée par Émilie tout à l'heure. Et vous savez quoi, messire Adrien ? Elle a laissé le cadeau dans la chambre du roi. Un cadeau qui repose toujours sur le secrétaire de Sa Majesté est là, car le roi est gourmand. Nous avons un panier gourmand de produits régionaux d'une valeur d'environ 85 euros à l'occasion des journées du terroir de Sarlat jeudi et vendredi prochain avec du foie gras, des rillettes, des fraises, des noix, confitures, vin et bière.
2: Eh bien, je vais le laisser.
0: Eh bien, laissons-le et utilisons une deuxième clé. Pour ouvrir quelle porte cette fois-ci ?
2: La salle d'armes.
0: Allons dans la salle d'armes. La personne n'est venue aujourd'hui. Et dans cette salle aux pierres anciennes, les pertuisanes se tiennent sagement en rang. Et au pied de ces pertuisanes se trouvent... Ah bah oui, c'est des sportifs dans la salle d'armes. Se trouvent deux invitations pour la rencontre de basket de Betclic et Elite BBD Monaco. Samedi prochain, 19h, à l'Arena Le Palio Périgord de Boulazac.
2: Eh bien, je pense que je vais le garder.
0: Eh bien, c'est gagné, Adrien. Amateur de basket ?
2: Plus de rugby, mais je me dis que ça peut être l'occasion d'y aller.
0: Ah ben, exactement. Vous allez voir la chaude ambiance de l'Arena Le Palio Périgord. On vous souhaite d'y passer un excellent moment. Une dernière question, Adrien. Comment se nomme la première radio de Dordogne ?
2: Ici Périgord, bien sûr.
0: Excellent week-end à vous. À une
2: Merci
0: autre fois.
2: Pareillement.
0: Les portes du château s'abaissent pour aujourd'hui. Le pont-levis, lui, va se redresser. Et puis déjà, on s'affaire pour la semaine prochaine. À Biron, on rassemble les coffres. À Beynac, on déploie les barrières, les bannières. À Bourdeil, on ourdit de nouvelles énigmes, parce qu'il y a toute une équipe qui écrit ces énigmes. Et à Mareuil, on choisit les présents dignes des plus braves. Samedi prochain, entre 11h et midi, le château ouvrira à nouveau ses portes mystérieuses. Et moi, simple bouffon du roi, viendrai vous y guider. Alors préparez vos esprits et devenez prêts, car une fois encore, il vous faudra conquérir le château et peut-être arracher aux barons leur trésor. Dans 5 minutes, les infos.
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0: Turtle avec The Police.
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0: Vous écoutez Ici Périgord, la première radio de Dordogne, il est midi. Info Baptiste Roux.
2: Un jeune conducteur en fuite est activement recherché ce midi dans le Sarladais. Hier soir, vous avez peut-être entendu l'hélicoptère de la gendarmerie autour de Saint-Julien-de-Lampont. Un gros dispositif a été déployé par les gendarmes. Bonjour Marie-Astrid Guégan.
3: Bonjour Baptiste.
2: Gros dispositif parce que cet automobiliste a provoqué un accident hier après une longue course-poursuite avec les gendarmes.
3: 7 km de course-poursuite sur des routes, des petites routes très sinueuses entre la Dordogne et le Lot. Quelques instants avant, à Saint-Julien-de-Lampont, l'homme au volant de cette Clio Bordeaux et son passager refusent de s'arrêter quand les gendarmes allument leur gyrophare pour un contrôle. Le conducteur roule très vite, il double d'autres voitures et finit par griller un stop au carrefour de la Plaine à Fajolles, c'est dans le Lot. Sauf qu'il percute une voiture qui arrive à ce moment-là, un homme dans une Modus grise qui n'est miraculeusement pas blessé. La Clio Bordeaux, elle, fait un tonneau et termine sur le toit. Les gendarmes arrivent à temps pour arrêter le passager, il est blessé et emmené à l'hôpital pour quelques examens. Le conducteur est lui aussi vraisemblablement blessé, mais il se volatilise. L'hélicoptère des gendarmes vient de Limoges. Au sol, une trentaine de gendarmes de Sarlat et de Gourdon sont aidés par un chien spécialisé dans la recherche de personnes. Il quadrille la zone sous l'orage, mais le secteur est boisé, plein de taillis et de ronces. Le conducteur reste introuvable. Selon nos informations, de la drogue a été retrouvée dans sa voiture.
2: Et ce midi, toujours aucune trace du conducteur. Le passager, lui, est sorti de l'hôpital. Il est entendu par les enquêteurs à Sarlat. Si vous pensez avoir des informations pour les gendarmes, on vous met le numéro sur ici.fr. Les urgences sont régulées toute la journée aujourd'hui à l'hôpital de Sarlat jusqu'à 20h30. L'accueil est fermé car il n'y a pas assez de médecins. Il faut donc appeler le 15 et ne pas se rendre directement sur place.
0: Et ce midi, on vous emmène faire du camping comme dans les années 80.
2: Du rétro-camping, ambiance orange, motifs psychédéliques et musique qui grésille. Des passionnés sont ce week-end au camping Le Sorbier à Montignac. Tout est d'époque. Christophe, sortez vos pattes d'eff. Emmanuel Clavry nous emmène voyager dans le temps avec ses fans du vintage.
4: Assis dans son pliant, Myriam lit une revue d'époque pendant qu'un électrophone joue du Chuck Berry. Une façon de replonger dans ses jeunes années pour cette comigraphie venue des Landes.
5: Moi, j'en faisais quand j'étais enfant. Et puis, ou de vivre aussi une période qu'on n'a pas connue non plus. C'est la nostalgie d'une période qu'on aurait aimé vivre.
4: Dans la caravane d'en face, une Esterel C34 de 1977. Max, chemise à fleurs orange, dispose sa vaisselle en plastique orange sur sa table pliante orange. Une parenthèse de bonheur et de nostalgie pour ce routier palois à la retraite.
6: C'est les voitures, c'est les caravanes des parents, des grands-parents, la vaisselle de l'époque. Je suis dans ma bulle quand je fais du rétro-camping. Je pense qu'on est des grands-enfants. C'est une maladie douce qui n'est pas dangereuse.
4: Sa voisine, Marie-Christine, a elle installé sa nappe au motif psychédélique devant son Eriba, panne familiale.

0: Françaises jouent cet après-midi leur quatrième match du tournoi Destination à 17h15 et la périgourdine Lina Kerouat est du voyage. Elle commencera le match sur le banc. Le 15 de France vise le 4 à la suite, une quatrième victoire en 4 matchs. Il y a du football aussi aujourd'hui. Boulazac reçoit Villeneuve-d'Ornon à 19h. Boulazac pour l'instant 12e de sa poule de Régional 1. Et puis ce week-end, c'est les Floralies à Saint-Jean-de-Caulle près de Thiviers. Événement incontournable pour les jardiniers. Grande foire aux plantes dans tout le village qui est décoré pour l'occasion avec cette année des nouveaux producteurs bonsaï, agrumes et un producteur de cactus. L'entrée est à 4€, c'est jusqu'à 19h ce soir et ça continue demain.
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0: La météo un peu plus clémente aujourd'hui, Christophe.
2: Oui, avec un soleil qui reste largement présent pour cette journée, même si les nuages plus épais devraient se développer en cours d'après-midi. Température maximale comprise entre 22 et 25 degrés, 23 degrés à Nontron et à Sarlat, 24 degrés à Bergerac et 25 degrés à Périgueux.
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4: Bonjour, merci d'avoir choisi votre radio ici. C'est Willy vient déjeuner chez vous, numéro 1051.
5: Oh là là,
4: village, mes amis. Bonjour la tribu.
5: Bonjour.
4: Alors, qui est là aujourd'hui? Nicolas Malabeuf, notre fan de la télé. Bonjour mon bon Nicolas.
6: Bonjour Willy, bonjour tout le monde.
4: Et Fabien Emo, notre geek. Bonjour mon Fabien.
7: Bonjour Willy, bonjour à tous.
4: Et bienvenue à tous, bienvenue Foura.
5: Public en délire.
4: Public en liesse. Aujourd'hui, émission exceptionnelle en direct de Foura. Alors, c'est en Charente-Maritime. Nous sommes à 20 km de La Rochelle. Et nous sommes surtout pile en face de Fort Boyard, ce monument connu dans le monde entier. Alors, pourquoi nous sommes ici? Eh bien, pour deux raisons. D'abord, parce qu'actuellement, nous tournons la nouvelle saison de votre émission culte de France 2 qui passera cet été. Et nous sommes aussi ici parce qu'est lancée partout en France l'opération Sauvons Fort Boyard. Attaqué par le temps, le fort est en danger. Il faut sauver Fort Boyard. C'est le message que nous vous passerons d'ici 13h. Et si vous ne le faites pas pour le monument lui-même, je vous le rappelle, faites-le pour moi. Car sauver Fort Boyard, oui, c'est sauver c'est mon emploi. Voilà. Donc ne l'oubliez pas. Sauvez Willy, sauvez Fort Boyard. Voilà.
5: Une manifestation commence à se créer dans Foura.
4: Je les sentais un peu mou quand j'ai dit sauver Fort Boyard, mais sauver Willy.
5: Ah voilà.
4: Donc donnez-moi l'argent, je m'en servirai. Avant de commencer, je plaisante bien sûr. Avant de commencer, un mot sur les réseaux sociaux, mon Fabinou.
5: Le groupe Facebook pour nous retrouver, bien sûr. Vous tapez Youpi la vie avec Willy Rovelli, vous tombez sur nous. Et sondage spécial, hein, comme nous sommes à Foura.
4: Alors,
5: quel est votre personnage préféré de Fort Boyard?
6: Faites gaffe parce que vous allez
5: alors, faites gaffe. Ce n'est pas du tout pipé. Non, mais c'est vrai. Alors, 78% Willy Rovelli.
4: Voilà, merci.
5: Et
4: merci,
5: juste derrière, merci, le père Foura.
4: Ah oui, bah,
5: vous avez le même âge.
4: On a le même âge.
5: Pratiquement.
6: Même physique.
5: Donc continuez à réagir, c'est complètement gratuit. Vous allez sur Facebook et vous tapez Youpi la vie avec Willy Rovelli.
4: Merci infiniment. Et comme on fait cette émission en public aujourd'hui, à tout moment, je vais prendre l'une ou l'un d'entre vous, mes amis. Alors, Fabien et Nicolas sont pas au courant, mais non, je viens de dégoter un cadeau il y a deux
5: minutes.
4: On vous en parle là dans
5: deux minutes. Il est fort.
4: Donc restez par là, mes amis, parce qu'il y a quelque chose d'exceptionnel qu'on va vous offrir dans quelques minutes. Est-ce qu'on a tout dit?
5: On a tout dit.
4: Alors démarrons. Allez, jingle.
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4: Allez, démarrons cette émission spéciale. Sauvez Willy, sauvez Fort Boyard. Bonjour Ghislaine Guilin. Bonjour.
8: Bonjour.
4: Bienvenue ici. Vous êtes conseillère départementale de la Charente-Maritime et ambassadrice du projet Sauvons le Fort Boyard. Et bonjour Sylvie Marcilly.
9: Bonjour.
4: Bonjour ma Sylvie. Bienvenue ici aussi. Vous êtes la présidente du département Charente-Maritime. Tiens, j'ai démarré par vous ma Sylvie. Il est si important que ça, ce fort dans la région, pour votre région, pour votre département, qu'il faille le sauver. Il est important, oui. À quel point?
9: C'est l'emblème de la Charente-Maritime, ouais. Ce beau fort posé au milieu de l'océan. Nulle part ailleurs on trouve un chef-d'œuvre militaire pareil du 19e siècle.
4: Ouais. Vous savez combien de visiteurs drainent par an le monument? Parce que on peut pas aller dessus, mais il y a beaucoup
5: autour.
4: De bateaux qui vont autour. Vous avez à peu près une idée?
9: On a une idée très précise.
4: Ah, très précise.
9: 500 000 personnes qui font le tour en bateau.
4: T'imagines?
9: Du Fort Boyard.
4: 500 000 personnes chaque année,
9: oui.
4: Font le tour du fort.
9: Avec l'espoir de voir Willy, bien sûr.
4: Jamais il ne le voit, car je n'existe pas, en fait. Ghislaine, vous qui êtes ambassadrice du projet Sauvons le Fort Boyard, il a quoi ce fort, alors, pour qu'il aille si mal en ce moment? Quel est le problème?
9: les embruns, les tempêtes à répétition. Ouais. Vous

0: Je pense que vous êtes bien au courant parce que vous en avez subi aussi. Hein. Ouais. Et ben, en fin de compte, c'est ce que j'expliquais tout à l'heure. On a été notre directeur des services techniques va souvent sur le fort au mois de mars pour voir un petit peu les dégâts qui ont été faits pendant l'hiver.
1: Ouais.
0: Cette année, il nous a dit, j'avais qu'une crainte, c'est d'arriver et que l'escalier se soit effondré.
1: Ah non.
2: Ah oui.
1: Et alors? Non. Hein.
0: Il était toujours là, mais sous l'escalier, l'eau s'infiltre.
1: Mmh. Ouais.
0: Et dans une habitation quelconque, lorsque l'eau s'infiltre sous les fondations, obligatoirement, ça déstabilise.
1: Ouais.
0: Donc oui, absolument, il y a urgence.
1: Il y a urgence. Alors il y a urgence à faire quoi? Alors Sylvie, Ghislaine, il faut faire quoi alors?
3: Alors on fait un retour sur le passé.
1: Ouais.
3: À l'époque de sa construction, il y avait deux éléments défensifs qui protégeaient le fort. Mmh. À l'avant, un éperon. Qui cassait l'hydrodynamique et qui dispersait l'énergie de la mer.
1: C'est comme un muret, je vais dire un petit muret.
3: Oui, mais pointu.
1: Voilà, petit muret
3: et,
1: pointu.
3: Et à l'arrière.
1: Moi, ils font me parler, je suis un couillon, moi.
4: Donc, ils l'ont remarqué.
1: Mais les gens ici l'ont remarqué.
3: Petit muret pointu, donc qui casse la vague.
1: Ah, voilà.
3: Oui. Et à l'arrière, sous la vigie, eh bien, il y avait un havre d'accostage qui permettait d'accéder au fort, mais qui contribuait notamment à cette dispersion de l'énergie. Aujourd'hui, ces éléments ont totalement disparu.
1: Voilà, et donc, il n'y a plus rien.
3: Le pauvre fort, eh bien, il est
1: attaqué par les vagues.
3: Il est démuni et il offre sa fragilité à l'océan.
1: Donc, c'est ça qu'il faut reconstruire. C'est ça, Ghislaine?
0: Oui, mais aussi protéger les fondations.
1: Ouais.
0: Donc, autour du fort, on a ce qu'on appelle la risberme, qui permet de protéger le fort. Donc, il va falloir aussi la refaire.
1: Oh là là là.
0: Et là, la semaine dernière encore, ils ont injecté du béton, en fin de compte, pour combler les trous, de façon à ce que l'eau ne s'infiltre plus sous le fort.
1: D'accord.
5: Et ça va durer combien de temps, ces travaux?
3: Jusqu'en 2028. Donc il y aura des éléments, ça va être assez spectaculaire, acheminer ces éléments de protection par la mer, par flottaison, vous imaginez bien que ça va être un chantier unique au monde.
1: Et donc on a besoin d'argent. Alors déjà, bonne nouvelle, puisque le monument Fort Boyard est dans le loto du patrimoine.
0: Tout à fait.
1: De notre ami Stéphane Bern.
0: Dans l'emblématique.
1: Donc c'est bien ça, c'est une bonne nouvelle.
0: C'est une super nouvelle.
1: Voilà.
0: Parce qu'au moins on lui donne la reconnaissance qu'il doit avoir. C'est Fort Boyard, c'est quand même le Fort Boyard.
1: Ben voilà.
3: Il devient national.
1: Ben voilà, c'est ça.
0: Et je dirais même international.
1: Elles vont s'engueuler les deux.
4: Attention.
1: Allez-y. Mais non, c'est connu au-delà de l'univers. Et donc on en appelle à la générosité des Français. Sylvie Marcy, vous qui êtes à la tête de la région, mais pas un peu la main en porte-monnaie?
3: Alors le département.
1: Pas encore. Le département, mais ça je vous dis pour plus tard. Vous qui êtes présidente de la République.
4: Oui, bientôt, l'année prochaine.
1: Vous mettez pas un petit peu d'argent? La région va mettre un petit peu d'argent aussi quand même.
3: Alors la région est sollicitée, hein, je pense que évidemment c'est un partenaire sur lequel il faudra compter, mais c'est surtout en fait grâce à la générosité des donateurs.
1: Donc on a besoin de combien alors? C'est quoi les...
4: Concrètement.
3: Alors concrètement, allez Ghislaine.
1: Allez Ghislaine.
0: Pour le mécénat?
1: Pour tout. Pour lui là, pour
0: alors,
1: que le fort soit joli.
0: 44 millions TTC.
1: Mais je vais te les donner, les
4: camions. Il a son chéquier, Willy. Willy a pris son chéquier, donc c'est une bonne nouvelle.
1: Tu ne me demandes pas, ne pas. 44 millions.
3: Oui, c'est 36 millions
4: hors taxe.
3: Ah, mais nous avons déjà réuni la moitié de la somme.
1: Ah, ben, très bien. Voilà, bonne nouvelle.
3: Mais le mécénat et les dons évidemment vont nous aider à boucler le budget.
1: Comment on fait pour les dons alors?
0: Fondation du patrimoine. Vous allez sur le site de la Fondation du patrimoine, vous tapez Fort Boyard et vous avez 66% de réduction d'impôt pour les particuliers, 60% pour les entreprises. Et vous avez derrière là un petit stand, la Fondation du patrimoine, mais ils ne prennent que les chèques. Mais
1: en bois, c'est bien.
0: Ou les espèces.
1: Les dessous de table.
0: Et vous avez aussi la boutique.
5: Il y a des t-shirts, il y a plein de goodies.
1: Et très bien. Très bien. Donc donc sauvons Fort Boyard parce que c'est vraiment un emblème
4: national.
1: Mais dans le monde entier, parce que rien que l'émission, il y a eu souvent des versions étrangères qui sont venues là. Donc, et puis moi, c'est vrai que je reçois, et je vous jure que c'est vrai, je reçois très souvent via les réseaux sociaux des messages de personnes qui habitent très très loin de France, grâce à l'émission. Donc voilà.
0: Alors vous allez m'aider?
1: Non.
0: Alors nous, la problématique qu'on rencontre, c'est vraiment pour passer la frontière.
1: Ouais.
0: On a réussi à avoir un rescrit fiscal pour la Belgique.
1: Ah.
0: Mais il va falloir qu'on nous aide à toucher les bonnes personnes, les belles personnes aussi d'ailleurs, pour pour véhiculer en fin de compte l'appel aux dons.
2: Le message.
0: Le message, de façon à ce qu'il n'y ait pas que les Français qui participent, mais qu'il y ait aussi tous ceux qui rêvent devant Fort Boyard. Hein.
1: Eh bien, écoutez, si je peux vous être utile, ça sera avec beaucoup de plaisir.
0: Merci.
1: Donc, on rappelle Fondation du Patrimoine pour faire un don. Merci infiniment. Ghislaine Guillain, pardon, vous êtes conseillère départementale de la Charente-Maritime et ambassadrice du projet Sauvons le Fort Boyard. Et merci Sylvie Marseilly, présidente du département Charente-Maritime.
4: Et future présidente de la République.
1: Et future présidente de la République, Sylvie. Merci infiniment. Sylvie, restez
0: merci.
1: Dans le coin.
0: Merci. Enfin,
1: restez si vous voulez, parce qu'on va faire un petit cadeau après. Vous pouvez rester là. On parle de quoi avec toi, mon Fabinou, dans un instant ?
4: L'actu web, je vous présente une agricultrice de Charente-Maritime. Elle est connectée. Je vous présente ça dans un instant.
1: Merci beaucoup. Mais d'abord, on va écouter Vanessa Paradis. Vous allez écouter ? Oui !
4: Ah bah oui !
1: Oui, sinon je me fais engueuler. Vanessa Paradis avec Tandem. Non,
4: elle est pas là.
1: Dans tes oreilles. Voici Tandem. À tout de suite, mes amis.

0: y est tandem, on applaudit, allez, ouais, on applaudit. Jingle, jingle, on applaudit les jingles.
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0: Allez, dans un instant, l'invité de Fabien Aymon, mais d'abord Sylvie Marcy qui est restée avec nous. Ma chère Sylvie, donc présidente du département Charente-Maritime. Écoutez-moi bien, mes amis, vous qui êtes devant nous.
2: Une surprise.
0: Sylvie, une surprise pour vous. Là, franchement, c'était pas prévu, on l'a réglé là à 11h58. Sylvie, on va offrir, je vais décider moi, faudra juste que les gens m'acclament, disent à quel point je suis beau.
2: Il est beau, il est beau.
0: À quel point je suis beau, intelligent.
2: Dites-le.
0: Et sexy.
2: Allez, allez.
0: La personne qui m'aura le plus flatté gagnera. Tu as gagné, c'est bon. La personne gagnera, Sylvie.
3: Eh bien, une visite exclusive du Fort Boyard.
0: Wow. Donc, c'est pour 4 personnes, c'est ça? 4 personnes?
3: 4 personnes.
0: 4 personnes. 4 personnes. Pour aller sur le fort.
2: Attendez, alors on fait des réunions pendant des heures et des heures et vous arrivez
0: en deux secondes. Deux secondes.
2: Il est fort. Il est fort.
0: T'as vu? C'était soit ça, soit un CD de Danny Briand. C'est comme vous voulez.
2: Oui, voilà. On préfère Fort Boyard. On l'adore, bien sûr.
0: On embrasse Danny Briand. Il dit merci infiniment pour le cadeau.
3: C'est un plaisir.
0: Et puis donc, d'ici 13h, 4 personnes parmi vous partiront sur le fort. On organisera une visite avec Sylvie, d'accord?
2: Bravo. On peut l'applaudir.
0: Merci les filles. Fabien Aymon, alors ton invité.
2: Je vous présente Sophie Renaud, agricultrice et instagrammeuse originaire de Charente-Maritime. Bonjour Sophie, merci d'être avec nous en direct ici à Foura. Alors Sophie, vous avez 33 ans et vous êtes agricultrice depuis combien de temps?
4: Je suis agricultrice depuis 2016.
2: Depuis 2016. Et qu'est-ce que vous cultivez dans votre...
4: Alors moi je suis céréalière,
2: donc
4: de l'orge, du maïs, et je suis aussi éleveuse.
2: Et en plus d'éleveuse, puisque elle bosse comme une malade,
0: Sophie,
2: et en plus de tout ça, en plus de sa ferme, elle est instagrammeuse. Qu'est-ce que vous faites sur Instagram?
4: Donc alors j'ai commencé les réseaux en 2019, c'était les débuts et du coup voilà, maintenant j'ai 42 000 abonnés qui me suivent dans mon quotidien d'agricultrice sur ma ferme.
2: Et c'est quoi donc une journée type par exemple d'une agricultrice?
4: Oula.
0: Il y en a pas.
2: Ça change
4: type.
2: Tous les jours.
5: Ça commence tôt déjà?
4: Oui, ça commence tôt, ça finit tard, ça dépend du temps.
2: Et surtout, quels sont les rapports, si en fait vous essayez de casser les clichés entre les hommes et les femmes, c'est ça?
4: Bien sûr, donc c'est important d'être sur les réseaux aussi quand on est une femme, parce que dans le métier, déjà, il n'y a pas beaucoup d'agriculteurs, on est de moins en moins. Et en plus, quand on est une femme, voilà, il faut être présente, il faut se montrer, et il faut donner envie aussi aux autres jeunes filles qui voudront faire ce métier.
2: Et justement, grâce à votre compte Instagram, des jeunes filles, en fait, vous contactent pour se lancer. Qu'est-ce que vous leur donnez comme conseil?
0: N'y allez pas.
4: Non. Il faut le conseil, c'est d'être bien accompagné, de bien s'entourer et de bien réfléchir ses projets. Mais rien n'est impossible. Il faut juste s'adapter.
2: Il faut y croire. Hein. Il faut être passionné, comme vous l'êtes et vous le faites voir sur les réseaux sociaux. Et autre info concernant Sophie, vous avez été élue Miss Agricole en 2021. Ah. Donc on peut l'applaudir.
0: Ah là là.
2: Alors c'est quoi Miss Agricole pour tous ceux qui découvrent, ceux qui nous écoutent ce midi?
4: Alors Miss Agricole, donc c'est une élection qui se passe sur Facebook, forcément, parce que en présentiel ça serait compliqué. Et donc il y a une page, donc c'est élection Miss et Mister France Agricole. Et donc tous les ans, à la même date que les Miss, les vrais à la télé, on fait une élection. Donc le but, c'est vraiment communication sur nos départements, nos filières. Tous les ans, il y a une nouvelle Miss. Et voilà, on communique, on a notre page officielle. Et voilà.
2: Eh bien voilà, je vous invite à suivre Sophie Renaud sur Instagram.
0: Sophie.
2: Et c'est quoi le nom complet de votre compte Instagram si on veut vous suivre?
4: Alors le compte Instagram, c'est Sophie Farmer Life.
2: Eh bien voilà,
0: merci beaucoup.
2: La campagne, ça vous gagne.
0: Merci infiniment à Sophie. Beau métier, très beau métier.
2: Courageuse.
0: Très souvent, on parle des agriculteurs et des agriculteurs.
2: On les soutient.
0: Dans cette émission, on les soutient, on les aime. Dans un instant, comme à chaque fois qu'on se balade, mes amis, qu'on vient proche de vous, on aime bien voilà, rencontrer des gens, voilà, tu sais, parler un petit peu de choses qui concernent aussi le reste de la France et du monde. Et dans un instant, on va vous présenter un invité pas banal, parce qu'on aime vous présenter des invités
6: pas banaux.
0: Mais d'abord, tiens, on va écouter Gaëtan Roussel avec Tout s'en va. Bah, là, pour l'instant, il est là.
2: Non, restez surtout.
0: Pour le moment, restez. Voici Gaëtan Roussel, à tout de suite.
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0: Gaëtan.
1: Merci Gaëtan.
2: Sympa.
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0: Allez, comme promis, mes amis, nous sommes toujours à Foura.
2: Ouais, en public, en direct, sous un soleil.
0: Ouais.
2: Le ciel bleu, franchement. Ciel bleu. Nickel.
1: Et vous êtes la star. Hein.
0: Je suis un petit peu la vedette.
2: Ah oui.
0: Allez, place à nos amis.
2: Oui.
1: Ah, oh là là. Les gens se déshabillent quand même. Hein.
2: On va vous donner le numéro de chambre de Willy.
0: Ah oui, en plus,
2: de l'hôtel.
0: Je suis à l'hôtel des bains. Je suis à l'hôtel des bains, bah, voilà. Juste en face.
2: C'est chambre, la 13.
0: Chambre
2: ça.
0: 45.
6: On est là tout le week-end.
0: Oui.
2: Ah là là.
0: Bon. Allez, comme promis, place aux invités Pabano de ce samedi. Bonjour Karine Monbillard.
7: Bonjour.
0: Et
7: Willy.
0: Bonjour Sandrine Colly.
8: Bonjour.
0: Bienvenue ici à toutes les deux. Alors, vous avez ouvert à La Rochelle l'atelier KS. Alors, de quoi s'agit-il?
7: Ben c'est une rage room.
0: Est-ce qu'une
7: rage room?
0: Alors allez-y, c'est quoi une rage room?
7: Ben c'est un endroit où tu vas pour tout casser. Et te défouler, aller mieux et après en pleine forme.
0: Voilà, donc c'est un lieu où on va tout casser. Alors on casse quoi par exemple? Il y a quoi à casser?
7: Alors on a trois univers. On a une cuisine où tu peux casser de la vaisselle, des bouteilles, un bureau où tu peux casser des PC, des imprimantes, des téléphones. Et le troisième univers qui nous rend unique en France, c'est qu'on a un garage et vous pouvez venir péter des bagnoles.
0: Ouais.
7: Alors, c'est légal.
0: Alors, il y a d'autres lieux comme ça en France, mais vous, vous êtes les seuls en Charente-Maritime. Mais derrière le côté rigolo à tout péter, c'est pour ça que je voulais vous avoir, parce que ça agit aussi comme une thérapie. Mais c'est
1: sur
0: sérieux.
1: Le mental.
0: Vraiment, c'est sérieux. Une thérapie qui porte même un nom. Lequel?
7: La destructothérapie.
0: Voilà,
7: en fait, on est unique sur la Nouvelle-Aquitaine. Il n'y en a pas du tout, ni à Nantes, ni à Poitiers, ni à Bordeaux. Donc, on est toutes seules.
0: Ouais.
7: Et en fait, on aide beaucoup les gens. Donc, on a beaucoup de gens qui viennent, qui vont mal. Donc, des burn-out, des décès.
0: Voilà.
7: On a une jeune femme qui est venue après une récidive de cancer, et on a beaucoup de bienveillance toutes les deux, on les accompagne, on leur laisse nous parler, on leur dit voilà comment on peut t'aider, parce qu'à l'atelier tout le monde se tutoie, et on les accompagne, ça pleure beaucoup, mais qu'est-ce qu'ils vont mieux après, et encore là on sort d'une session de casse où les gens nous ont dit mais c'est merveilleux en fait, venez vous défouler.
0: La destructothérapie, donc il y a certains professionnels de santé même qui vous envoient des patients, hein.
7: Tout à fait,
0: ça. Oui,
7: on commence à être assez connus, donc les thérapeutes, les psys de La Rochelle et alentour nous envoient des patients pour le lâcher prise, la colère.
0: Incroyable, incroyable.
7: Il n'y a pas d'endroit où tu peux vraiment te défouler en toute sécurité, parce que nous on met un équipement hyper important pour nous, c'est que les gens soient en sécurité. À quel endroit tu peux casser des assiettes? Et il n'y a pas de violence en fait chez nous, on ne se bat vraiment contre cette idée, c'est vraiment du lâcher prise, et en plus tout est recyclé, donc c'est éco-responsable.
0: Et ça coûte combien de tout péter alors?
7: Ça coûte à peu près 20 euros par personne.
0: Oh, bah ça va.
7: Pour 20-25
0: minutes. 20 euros pour aller mieux après.
7: Pour aller mieux.
2: C'est un défouloir.
0: C'est un défouloir.
2: En fait.
0: Vraiment, c'est quoi? C'est on sent mieux, décompressé, plus léger, c'est ça le.
7: En fait, tu mets de la musique, donc tu danses, tu peux t'amuser, tu peux pleurer, tu peux crier, il n'y a pas de jugement chez nous. En plus, comme tu es équipé avec un masque, une combi, on te reconnaît pas. Pas de blessure.
2: Ouais.
7: Et puis, on a mis en place un crayon magique. Donc, un crayon magique qui efface tous les cons, toutes les connes, tous les gens qui t'emmerdent.
0: Alors, je vais t'en envoyer quelques-uns. J'en connais plein dans le métier des cons.
7: Toutes les mauvaises émotions, en fait, tu peux tout laisser sur des assiettes, des crayons, des papiers. Et en fait,
0: Non, mais ça paraît vraiment ludique comme ça, mais voilà, ça s'appelle la destructothérapie. Je trouve ça vraiment passionnant. Je crois que vous avez le projet de faire aussi une version itinérante, c'est ça?
7: Oui, on est à la recherche d'un un peu comme un food truck.
0: Ouais.
7: On voudrait faire un food truck de la casse.
0: Ouais.
7: Donc, une caisse mobile. Et puis, surtout, on voulait vous inviter à venir essayer.
2: Un petit nerveux, hein.
0: Moi j'ai déjà les deux là qui me cassent les cacahuètes tous les jours.
1: Ils nous tapent déjà.
0: Donc d'accord, pas de problème.
7: Alors, si vous êtes disponible, on vous invite demain à venir essayer.
0: Et avec beaucoup de plaisir. Merci infiniment les filles. Donc on le rappelle, ça s'appelle l'atelier KS. Donc c'est à La Rochelle. Et donc on vient, on casse tout. Encore une fois, c'est rigolo. On y va aussi. Voilà, c'est marrant de tout péter.
7: Oui, oui,
0: mais il y a aussi un truc derrière. Donc il s'appelle la destructothérapie et mise en avant aussi par pas mal de professionnels de santé, dont des psys. Voilà.
7: Et les avis, on a près de 300 avis qui sont tous unanimes en disant voilà.
0: Mais tu crois que je t'aurais invité, sinon ma cocotte, hein.
2: C'est grâce aux amis.
0: Si, j'en invite pas les tocards ici. Merci beaucoup les filles, Karine Monbillard et Sandrine Colly, fondatrice donc de l'atelier KS à La Rochelle.
2: Bravo,
0: merci
2: bravo,
0: les filles, voilà.
7: Merci.
0: Bon, vous aimez être ici.
2: Ah oui.
0: Vous aimez la pub.
2: Ah bon, oui,
0: la
2: pour ça.
0: Ah bon, bah, juste après, il y a les infos pratiques près de chez vous avec le ICI Express.
2: Tchou-tchou.
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8: Le réseau des médiathèques Sarlat-Périgord-Noir vous propose tout au long du mois de mai un programme bien chargé et pour tous les âges. Les plus petits de 0 à 4 ans auront leur rendez-vous les mercredis 27 mai à Marcaille autour d'une journée de printemps avec exposition et animation. Deux jours plus tard, le vendredi 29 mai à Saint-André-Alas, place au conte et à la musique avec le spectacle On y danse, on y danse. Pour les amateurs de lecture, vous pouvez vous retrouver le 19 mai à Sarlat pour le club Délire de lire autour du roman Souviens-toi des abeilles de Zineb Mekouar. Et le 21 mai, le club autour d'un café son des murs pour une visite au jardin de Colette depuis la médiathèque de Saint-Nathan-Allen. Et pour les fans de jeux vidéo, et ils sont nombreux, une exposition rétro gaming retrace l'histoire du jeu vidéo jusqu'au 9 juin avec des événements à découvrir aujourd'hui, un atelier pixel art pour créer son personnage favori, de quoi occuper tout le mois de mai et ravir tout le monde.
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0: Partons gaiement vers la deuxième demi-heure de votre talk show du samedi. Alors ici, c'est comme le talk show de la Salamé qu'à l'époque.
12: Mais en pas pareil.
0: Et ainsi, non, c'est la même chose. Nous sommes à Foura, mes amis. Oui, nous sommes pile en face de Fort Boyard, puisqu'on continue notre émission pour l'opération Sauver Willy, Sauver Fort Boyard.
1: C'est votre deuxième maison.
0: Oui, c'est ma résidence secondaire.
1: Ah oui, d'accord.
0: Et votre tribu est là, notre enfant de la télé, Nicolas Malabeuf, et notre spécialiste web, Fabien Emo. Un mot sur le groupe Facebook, mon
1: Alors, pour nous retrouver, c'est complètement gratuit sur Facebook. Vous tapez Youpi la vie avec Willy Revelli.
0: Tout le monde s'est inscrit sur le groupe
1: Facebook.
0: Il faut le faire.
1: Allez-y, on est plus de 7500.
0: Et c'est gratuit.
1: Et c'est gratuit, il faut le dire. Merci Nicolas. Le sondage de samedi, de ce samedi, quel est votre personnage préféré de Fort Boyard?
0: Alors,
1: c'est une dictature. Ce n'est pas pipé. Plus de 80%, je viens de regarder, de vote pour Willy Revelli.
13: Ah là là.
1: Mais qu'est-ce que vous voulez? Calmez-vous. Nous avons quand même un message de Pascal. J'adore Willy, mais j'aime beaucoup Delphine.
0: Blanche.
1: Et ça me fait un point commun avec Pascal.
13: Vous n'avez pas les mêmes atouts. Désolé.
0: Ma taille, c'est sa taille de jambe. Merci beaucoup, mon cher Fabinho. Allez, si vous n'avez pas suivi l'actu, pas de panique. L'actu vous suit. Il est temps pour moi de mettre
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0: On commence avec la visite du pape Léon XIV en France en septembre. J'espère que les places pour voir pape Léon coûteront moins cher que celles pour Céline Dion. Céline Dion qui souffre du syndrome de l'homme raide et Léon XIV qui est devenu pape il y a un an à la suite de François, un homme raide.
1: Ah oui, aussi. Alors,
0: Le département de Charente-Maritime lance l'opération Sauvons Fort Boyard. Oui, sauvons Fort Boyard, car si le fort disparaît, Cyril Ferraud n'aura plus que 37 émissions par semaine à présenter. Et puis dites-vous que le temps que Passepartout passe sur le fort, c'est du temps qui passe pas enregistrer nouvelles chansons. Alors voilà, pensez-y, donc donnez. L'actrice Chantal Nobel, star de la télé des années 80 dans la série Château-Vallon, est décédée en 1985. Sa carrière avait pris un virage inattendu, tout comme la Porsche de Sacha Distel. Un accident qui a mis fin à sa carrière, hein. Hashtag balance ta Porsche. Oui, Sacha Distel, c'était des pommes, des poires et des oula. Jean-Luc Mélenchon annonce sa candidature en 2027 et c'est une surprise, hein. Ah oui, les filles avaient le choix entre Jean-Luc Mélenchon. Jean-Luc Mélenchon qui aura 75 ans en 2027. Et les filles, ça veut dire la France incontinente. À ce stage-là, c'est pas la France qui est insoumise, hein, c'est la vessie. Un musée suisse propose de voir une expo dédiée au peintre Cézanne aux maillots de bain. Des maillots de bain avec pinceau apparent. Le Louvre devrait s'en inspirer, hein, pour éviter de se faire piquer des trucs, une statuette ou une couronne dans un slip, franchement, ça passe pas inaperçu. Le chanteur Renaud a fêté cette semaine ses 51 ans de carrière. Voilà, ses 50 ans de carrière, en fait, il s'en tapait, hein, parce que lui, il est comme le pastis, hein, c'est les 51 qui comptent. Enfin, la question du jour. D'après son arbre généalogique, la mère du pape Léon XIV était la fille d'un couple de pâtissiers français. Du coup, est-ce que ça vient de là, son amour des religieuses? Eh ben, vous avez 2 heures. Alors heureusement, dans 236 jours, c'est fini 2026. Ouais, déjà fini 2026. Bon, Mes amis,
2: oui.
0: Si vous n'avez pas le moral,
13: l'heure est grave.
0: Si vous n'avez pas le moral, j'ai la solution. Écoutez-moi bien. Je sais que là, on n'est pas bien.
2: Entre le carburant.
0: Entre le carburant. Et un Fort Boyard.
13: 44 millions d'euros. 44 millions.
0: 44 millions.
2: Oh,
0: là.
2: Non, moi, je vais pas.
0: J'ai la solution, mes amis. Quand je vais vous dire à vous, vous allez me faire badabababa. Allez-y, voir. Très bien. Non, pour l'instant, là. Alors, vas-y, on voit le jingle.
2: Là, on n'est pas bien.
0: Là, on n'est pas bien.
2: Et là, vrai. 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
2: Voilà, moi je vais mieux. Bah, il est sauvé, Fort Boyard. Hein.
0: C'est bon. On n'a plus aucun problème. C'est le jingle qui te fait du bien. Merci d'être sur votre radio ici. Nous sommes à Foura et dans un instant, nous continuons à parler de Fort Boyard. A tout de suite, mes amis.

0: C'était qui?
1: Comme ça, il paradise.
0: Ah, c'était Stevie Wonder. Jingle, vite, vite.
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4: J'ai dit, c'est qui m'a montré ses lunettes de soleil? Merci beaucoup. Ah, les gens sont bien ici. Toujours en direct de Fourin, en Charente-Maritime, avec les équipes de Ici La Rochelle. On a un beau studio.
1: Ah ouais,
4: franchement, on est face à la mer. Merci infiniment. Le fort, ce monument connu dans le monde entier, est en danger. Il est comme Jack Lang, il s'effrite de partout. Tout se casse la gueule, donc vous pouvez aider aux travaux sur fondation-patrimoine.org pour sauver le Fort Boyard et pour Jack Lang. On va continuer à parler évidemment un petit peu d'histoire, mes amis. Ça va nous faire du bien. Bonjour, mon cher Philippe Lafond.
5: Oui, bonjour.
4: Bienvenue ici, mon cher Philippe. Vous êtes l'auteur du livre Fort Boyard, un défi à l'océan, aux éditions du Palais. Alors, à l'origine, au tout début, avant que le fort ne devienne ma résidence secondaire, c'était quoi au tout début?
5: Au tout début.
4: Tout début.
5: Et il y a rien, c'est un banc de sable.
4: Ah bah alors, d'accord. Ah bah,
5: c'est carrément, il y a rien.
4: Alors, ça démarre bien. Après, voilà.
5: Juste un peu après, il y a un premier projet en 1803,
4: ouais,
5: qui finalement, au bout de quelques années, va échouer.
4: Ouais.
5: Parce que ça, c'est trop compliqué. Puis surtout, les Anglais sont là pour empêcher la construction du fort.
4: Ah, les salauds.
5: Absolument. Et les maudits British. Et donc, le chantier redémarre en 1840. Pour après ne plus s'arrêter jusqu'en 1865, voilà.
4: Et donc il paraît qu'au plus fort de son utilisation, il pouvait accueillir 250 hommes.
5: Oui, 250,
4: durant 260, deux mois.
5: Et y compris 3 ou 4 dames, lingères, etc.
4: Ah.
5: Voilà. Et il y a un équipage prévu de 260-65 personnes, mais qui finalement ne montera jamais à bord parce qu'il n'y aura jamais d'hommes, de troupes à bord de ce fort.
4: Voilà.
5: Jamais.
4: Donc,
5: de marins. C'est l'infanterie de marine qui devait venir là.
4: Donc au début c'était quoi? C'était pour protéger le coin,
5: voilà,
4: c'est ça?
5: On a une vue en ce moment qui est absolument extraordinaire.
6: Ouais. Oui.
5: Le fort est placé entre l'Idoléron, la pointe des Saumonards, et la pointe de l'Idex, pour barrer le passage aux bateaux qui passent encore à l'heure actuelle. C'est le bateau qui vient sur la Charente, vers Tonnet-Charente, là, traverse, passe exactement au même endroit que les bateaux au XVIIIe siècle.
4: Ouais.
5: Donc c'est pour empêcher les maudits British et bien d'autres. Les Hollandais ont très agressifs.
4: Oh,
5: on ne sait pas assez. Ça. Absolument. Et, non, il faut le dire, monsieur. Et donc, d'autres pays comme ça, et les Espagnols aussi,
4: on
7: va se faire des amis. Hein.
5: On voulut tout ça, c'est pour détruire Rochefort, qui est l'arsenal. L'arsenal, le principal arsenal, où l'on construit quantité de vaisseaux de guerre. Et voilà. Et ces méchants voisins voulaient nous empêcher de construire ces vaisseaux. Et donc, voulaient attaquer.
4: La jalousie, ça.
5: Voilà. Ça, on ne dit pas assez, monsieur.
4: Le fort, c'était aussi une prison? Ça a été une prison, moi?
5: Non, mais non. Ça, c'est
7: la légende.
5: C'est une légende.
4: Non, c'est pas
5: une légende. Les gens parlent de prison en parlant du fort. La prison, c'était un an et demi. C'est lié au communard.
7: D'accord.
5: Les communards, et surtout, pensant des communards, ont été enfermés sur le Fort Boyard et pendant un an et demi maximum.
4: Pourquoi il a été appelé par la population locale pendant quelques temps le fort de l'inutile?
5: Eh bien, c'est une mauvaise remarque.
7: Depuis le début, on a
5: Philippe, tout. Je suis là.
4: Il va falloir m'énerver, Philippe.
5: J'oublie, je suis là pour redresser des mauvaises idées comme ça. Un fort, quel qu'il soit, a toujours un rôle dissuasif.
4: Bon, bah alors.
5: Qu'il fonctionne et qu'il fonctionne pas. Alors, c'est toujours facile de dire après que,
7: on sait, on peut dire toujours.
5: Il a servi à rien. Mais de toute façon, tous les forts, celui qu'on a devant nous,
4: comment il s'appelle, ce fort en face de nous?
5: Et donc, tous les forts, la plupart des forts sur la côte atlantique, n'ont pas servi. Moi, j'habite l'Idoléron, on a une fantastique citadelle, elle n'a jamais servi à quoi que ce soit. Mais,
4: donc, voilà.
5: En tout cas, ils ont un rôle dissuasif. Un rôle défensif qui est absolument fondamental et qui est nécessaire.
4: Bon, il a quand même été abandonné pendant 80 ans.
5: Oui.
4: Inscrit en 1950 à l'inventaire des monuments historiques. Il paraît qu'un dentiste l'a acheté en 1962 pour 28 000 francs, mais il savait pas quoi en foutre, du coup il l'a revendu.
5: Mais il ne pouvait rien en faire.
4: Bah oui, qu'est-ce que
5: c'est un bâtiment. Non, il a voulu même et il s'est acheté une danseuse.
4: Ah ouais.
5: Voilà. Et il s'est fait plaisir.
4: Ouais, il est allé une fois dessus. Il a réalisé
5: très vite qu'on pouvait rien faire d'un fort comme ça. Enfin, en tout cas, au niveau individuel.
4: Pourquoi vous aimez tant ce fort, mon cher Philippe Lafond?
5: Eh bien, parce que
4: qui laisse vraiment, vraiment, je le dis sincèrement, ça laisse personne indifférent.
5: Ouais.
4: Vraiment, il y a un truc vraiment.
5: De magie.
4: C'est un peu la cathédrale de Notre-Dame.
5: Oui.
4: C'est vrai?
5: La cathédrale de Notre-Dame, oui, mais bâtie sur la mer.
4: Exactement.
5: Et c'est ça qui est exceptionnel. C'est le seul fort au monde construit comme ça, en pleine mer.
4: Ouais.
5: Et c'est pour ça que ça a été un chantier
4: titanesque,
5: financier et autres.
4: Ouais.
5: parce que c'était dans ces conditions-là. Mmh. Et finalement, il a fallu attendre que le jeu arrive avec la plateforme pour que la bord du fort devienne beaucoup plus pratique. Mais avant, on arrivait avec le fameux escalier. C'était complètement ingérable.
4: Ouais.
5: Donc la nécessité de reconstruire le port à l'heure actuelle, ouais, si on veut y faire quelque chose, c'est obligatoire.
4: Nécessité. Allez, dites-nous pour terminer un truc insolite sur le fort là, que je puisse faire le malin tout à l'heure avec Félindra.
5: Eh bien,
4: quand elle gueulera, Félindra, c'est pas ce que m'a dit
5: un truc insolite que je raconte, ouais, dans le bouquin, c'est le gardien. Donc je disais tout à l'heure, il y a jamais eu de troupe. Il y a eu trois gardiens, le gardien d'artillerie, gardien du génie, et puis un gardien d'une autre discipline. Et un jour, il y a une énorme. On fait ça la nuit, c'est la nuit de Noël du 24 décembre, une tempête monumentale, et le gardien va décrire dans le détail comment ça va se passer cette nuit dantesque où il dit mais de toute façon, on pensait vraiment que le fort allait partir en pleine mer. Et là, il décrit, c'est-à-dire les vagues qui détruisent les portes, les fenêtres fort, qui font l'eau qui s'engouffre dans les casemates et qui font reculer les canons. C'est d'une violence inouïe. Et il y a plein de choses de casser. Et en fait, le fort, c'est un chantier permanent.
4: Exactement. Merci Philippe Lafond, auteur de Fort Boyard, un défi à l'océan.
1: Bravo
4: Philippe Lafond, il le mérite.
1: Il est passionnant.
4: Édition du Palais. Merci mon filou.
1: Vous pouvez l'écouter des heures.
4: Le livre, vous, il est à vous. Vous pouvez l'offrir à quelqu'un ou ils s'en foutent. Ils s'en foutent de son propre livre, mon filou. Très bien. On parle de quoi avec toi, mon Nicolas?
6: Eh bien, j'ai retrouvé des traces de Fort Boyard dans les archives.
4: Ah, bah, très bien. Ah. Mais d'abord, on va écouter Marine. Bah, justement. Eh, Marine, regarde.
1: Ah bah oui.
4: Marine, eh oui.
1: Ah, c'est la Marine.
4: C'est là où on peut dire votons Marine.
6: Oui.
4: Allez, faut t'en marrer.

0: Marine d'être venue.
1: De la Star Academy, bien sûr.
0: Allez, nous sommes à Foura, mes amis. Nous sommes pile en face de Fort Boyard. Et Nicolas Malabofa, une invitée.
2: Pas du tout. C'est votre invité,
0: c'est
2: tout à l'heure.
0: Pour après.
3: Exactement. C'est bien préparé.
0: Ah, c'est alors là, à moi.
3: On fait pas l'émission en direct, donc c'est ça qui est bien.
2: Non, mais c'est quoi cette émission, là?
3: Alors Nicolas,
0: qu'est-ce que tu veux, Nicolas?
2: Eh bien, Willy, on m'avait dit aujourd'hui que j'aurais la chance d'être en face d'un monument. Moi, j'en vois deux. Ah, avec vous, Willy, quand même.
3: Oh, mais le faillot.
2: Aujourd'hui.
3: Il fait une augmentation.
2: Je pense à l'année prochaine, désolé. Willy, aujourd'hui, j'ai d'abord voulu revenir sur l'histoire de ce fort, le fort qui appartenait à la marine, encore elle, la marine française, jusqu'en 1913. Et alors, au début des années 60, le ministère des Armées va le mettre en vente aux enchères. Et donc, dans les journaux, on voyait marqué bâtisse à vendre de 2000 mètres carrés. Et l'heureux gagnant, il s'appelait André Hertz, un chirurgien dentiste belge installé en Haute-Savoie, qui fait l'acquisition du fort, comme le montre ce reportage qui date de mai 62.
4: Pour 28 000 nouveaux francs seulement, sans compter les frais, un homme s'est rendu acquéreur de 128 chambres. Et sitôt son bien acquis, il s'est embarqué pour l'aller visiter, car sa propriété repose sur un banc de sable. C'est le fort Boyard.
2: On disait le fort Boyard. Et donc mise de départ, c'était 7500 francs. Et l'enchère, écoutez-moi bien, elle est montée à 28 000 francs. Mais alors André n'a pas les moyens de l'entretenir, malheureusement. Et donc le fort est cédé au producteur Jacques-Antoine pour plus d'un million de francs. Et donc nous sommes le 7 juillet 90 sur Antenne 2. Il est 20h44, donc les programmes commençaient beaucoup plus tôt. Et les Français entendent ce générique pour la première fois. Présenté par Patrice Lafont et Marie Talon. Et le soir de la première, et c'est un certain Olivier Mine qui était Spicrin, qui annonce l'arrivée du programme.
5: Bonsoir, je vous invite maintenant à suivre notre toute nouvelle émission d'aventure, Les Clés de Fort Boyard.
2: Wow. Et oui, la suite, on la connaît, c'est une belle histoire. Et donc, le lancement de Fort Boyard à l'époque réalise un démarrage très décevant. Est-ce que vous le saviez ça?
0: Non.
2: Moins de 3 millions de téléspectateurs avaient suivi le lancement. Mais au fil des semaines, la mayonnaise va prendre. Et jusqu'à 6 millions de Français vont se passionner devant les aventures des candidats qui étaient des anonymes au tout début. Et alors, Willy, vous le savez, j'ai aucune limite.
0: Non.
2: Vous me connaissez?
0: Oui.
2: J'ai une version étrangère de Fort Boyard. Le fort est connu dans le monde entier. Et alors, par exemple, en Belgique, le père Foura, comme on l'appelle, c'est le vicomte Godefroy de Tribourio. En Algérie, Félindra, c'est Samira. Et la boule en Grèce et en Russie, c'est Monsieur la boule. Et dans la version coréenne, le père Foura s'appelle Napoléon Kim. Et alors, votre première venue, Willy, sur le fort, c'était en tant que candidat en 2012. Et alors, j'ai regardé l'émission, ça date un peu. Lors de la quête des clés, vous aviez fait 3 épreuves. Le percolateur, vous aviez
0: perdu.
2: Ensuite, le tourniquet, vous aviez perdu. Et l'épreuve des baguettes que vous avez faites avec Evangeli, c'était perdu aussi. Donc, que perdu. Ça démarrait bien.
3: Il est fort.
0: Un talent, qu'est-ce que tu veux que je te dise?
2: Et enfin, le petit potin, une fois coutume sur vous.
0: Petit potin.
2: À l'origine, vous deviez vous appeler Passe-Plat et non pas Willy Revelli. Et oui. C'est une vraie info.
0: C'est une vraie info.
3: Fait rigoler tout le monde, en tout cas.
0: Merci.
2: Longue vie à Fort Boyard.
0: Merci, mon bébé que j'aime. Applaudissez Nicolas Malabeuf. Applaudissez Fabien Emo aussi. Voilà. C'est mes deux bébés. Ça, c'est mes deux enfants. Je les aime très, très fort. On va envoyer la pub dans une petite seconde. Pardon à la maison de la radio, l'équipe technique. Mais avant d'envoyer la pub, il y a trois personnes dans le public. Comment tu t'appelles?
6: Marilyn.
0: Emeline.
7: Dimitri.
0: Dimitri, je mesure combien? Ta taille?
7: 1m58.
6: 1m62.
8: 1m60.
7: Eh bien. Alors là.
0: Eh bien, écoutez-moi, la réponse juste après la pub.
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0: De retour ici, c'est Willy vient déjeuner chez vous en direct de Foura, en force,
3: en public,
0: en face de Fort Boyard, en public. Voilà, il faut sauver Willy, il faut sauver Fort Boyard. Le monument de pierre est en danger, vous pouvez faire vos dons donc sur fondation-patrimoine.org. Mais vite mes amis, ce sont les 5 dernières minutes.
3: Dépêche-toi.
0: Si vite, avant de partir, place à la bonne idée de ce samedi fourrasien. On dit fourrasien? Fourrasien? On dit fourrasien.
3: Fourrasin.
0: Bonjour Mina F. Bénard.
6: Bonjour.
0: Bienvenue ici. Vous faites quoi dans la vie?
6: Je suis commerciale au port de pêche de La Rochelle.
0: Voilà, commerciale au port de pêche de La Rochelle. Et votre papa ici à Foura, il fait quoi?
6: Ostréiculteur.
0: Ostréiculteur. Ah. Alors, il est ostréiculteur et en plus de son activité de production, il a développé en parallèle une activité touristique, c'est ça?
6: Alors, il organise des visites l'été.
0: Voilà.
6: Je dis des parcs ostréicoles et de sa cabane pour expliquer son métier.
0: C'est trop bien ça. Donc ça consiste en quoi concrètement alors?
6: Le métier en général.
0: Ouais, non, ouais, voilà. Alors là, expliquez-nous tout parce que moi une huître, je n'y connais rien.
3: On a quoi,
0: c'est ce truc en pierre, c'est une pierre, c'est ça?
6: Alors, pas tellement.
2: On est vraiment content, on sent le pêcheur.
0: Alors une huître.
6: Alors il y a une période de l'année du coup, ils vont poser des coupelles, ce qui va capter le lait.
0: Ouh là là.
6: Donc, voilà, ça va se capter sur les coupelles, ils vont attendre un petit peu que ça grandisse et ensuite ils vont récolter tout ça. Ils vont tout trier et il y a une première période de vente qui se fait à ce moment-là. Donc elles sont toutes petites, hein, vraiment, elles font 2 cm même pas.
0: Ouais.
6: Donc ça va être envoyé soit à Arcachon, soit en Bretagne, en Normandie. Et voilà.
0: Mmh.
6: Ensuite, ils vont tout mettre en poche, ils vont les remettre à la mer.
0: Ouais.
6: Ils vont attendre que ça grandisse, évidemment.
0: Combien de temps ça grandit une huître? Parce que moi, j'ai mis beaucoup de temps pour pas grandir. Une huître.
6: Non, ça dépend du calibre.
0: Ah oui, alors ça, j'ai rien compris. Alors oui. Tiens, alors le calibre, oui. Moi j'y connais que dalle. Les numéros là, c'est quoi, c'est pourquoi?
6: Alors ça va en général, oui. De la numéro 4 à la, oui, numéro 1.
0: Alors moi je croyais que la 4 c'était la plus grosse.
6: Non, c'est la plus
0: petite.
2: C'est le contraire.
0: La plus petite.
2: Contraire.
6: C'est ça, c'est la plus petite huître et la plus grosse ça va être la numéro 1.
0: Une.
6: Et après on a encore plus gros où là ça va être des fers à cheval.
0: Oh là là.
6: Et elles sont
0: et des baleines après. Et c'est bon? Oui, c'est bon, je me doute, mais je veux dire, c'est... Non, mais si c'est bon une huître quand même, mais je veux dire, c'est quoi la meilleure pour vous qui êtes une spécialiste?
6: Alors pour
0: c'est
6: le
0: quoi,
6: coup,
0: c'est lequel numéro?
6: Alors la meilleure, on va dire la plus commune, c'est la numéro 3.
0: Ah, d'accord. Que...
12: Moyenne.
6: Ouais, voilà, c'est vraiment la moyenne, c'est celle que la majorité des gens prennent.
12: C'est fait,
6: ouais. Donc, du coup, voilà.
0: Et donc, votre papa, c'est ce qu'il fait, voilà. Donc, il fait le tourisme de l'huître. Moi, je trouve ça génial. C'est-à-dire qu'on va là-bas, il nous explique son métier, ce que vous venez un petit peu de nous expliquer là.
6: C'est ça.
0: Et après, il y a des dégustations.
6: Exactement. Et ce qui est particulier, c'est que lui, c'est un des rares qui fait l'huître de la naissance à l'assiette.
0: À la mort.
6: Exactement.
0: Quoique non, une huître, ça doit être vivant quand on la mange.
6: Oui.
0: Ça, ça bouge.
12: Oui, oui.
0: Elle bouge.
12: Oui.
0: Des fois, je lui parle avant de... Elle frétille comme ça, tu sais.
3: J'ai une relation avec une huître.
12: Oui.
0: Je m'attache très vite aux gens, moi. Mais c'est vrai, donc ça doit bouger, on est d'accord.
6: Ah oui, pardon.
0: Donc c'est vivant, vraiment.
6: C'est ça.
0: Oh là là là là. Au moins, ça me fait flipper.
6: Ça donne envie, là.
0: Ça donne, mais tout à coup, là, on a bien coupé la chic aux gens. Et alors, donc, et les perles, ça existe vraiment, ça, les
6: oui.
0: trucs?
6: Oui. Ma grand-mère en a retrouvé 7 dans une moule.
0: Oh,
6: elle est passée dans le sud-ouest. Ouais.
0: Donc, votre grand-mère est riche.
6: Waouh.
0: Comment elle s'appelle, votre grand-mère? Je l'aime
6: Christine.
0: Beaucoup. J'adore Christine. Elle nous écoute, là, Christine? Christine, je t'aime, j'espère. Christine.
2: Pour les 44 millions d'euros, elle peut faire
3: un peu de voilà. Ça y est, oui. On a trouvé une perle.
0: Elle donne une perle, c'est bon.
6: Oui, voilà, ah. Normalement,
0: c'est non, mais bon. C'est trop, trop bien. Bon. Voilà. Et vous, alors, vous faites quoi exactement? Parce que la mer, bah forcément, enfin, l'océan, c'est très important ici. Hein. Donc, vous faites quoi exactement à La Rochelle?
6: Alors, moi, je vends du poisson aux entreprises.
0: Ouais.
6: Tout, enfin, poisson, tout ce qui est produit de la mer.
0: Ouais.
6: Je m'occupe principalement des restaurants de tout le Grand Ouest.
0: Ouais.
6: Donc, je m'occupe de la Charente-Maritime.
2: Il y a quoi comme produit de la mer, du coup?
0: Oui.
6: Il y a crustacés, coquillages, algues.
0: Et là, le truc du moment.
12: Ouais.
0: Le truc du moment, là,
3: on
0: c'est
3: peut
0: quoi? Déguster. Le truc du moment qu'on peut déguster, le poisson
3: restaurant.
0: Du moment.
6: Là, alors là, en ce moment, un peu compliqué, du coup, l'approvisionnement en poisson. Mais il y a quelques semaines.
0: Pourquoi c'est compliqué? À cause de quoi?
6: Bah, à cause de la fermeture du
0: Détroit. Voilà.
3: Voilà.
6: C'est pas facile. Donc, ce qui veut dire que les prix sont beaucoup plus chers et l'approvisionnement est moindre. Donc, c'est assez compliqué. Mais on avait le cabillaud au secret il y a pas longtemps.
0: Ah là là.
6: Et ça, c'est un très, très, très beau produit pour le.
0: Alors, attends, mais c'est-à-dire qu'il y a y aura de moins en moins de poissons, là? On est en galère de poissons, genre?
6: Bah, on va dire qu'avec la hausse du pétrole, il y a beaucoup moins de bateaux qui sortent en mer. Et les quotas sont réduits, donc c'est assez compliqué, mais on arrive à se débrouiller tant bien que mal quand même.
0: Bon, eh ben merci beaucoup. Donc, je rappelle que votre papa donc fait le tourisme de l'huître. Je trouve ça trop, trop génial. C'est Bénard et fils. Hein.
6: Oui, c'est ça.
0: C'est ça, Foura. Les huîtres, il les envoie partout en France?
6: Arcachon, Bretagne, il va jusqu'en Normandie, il va au Léron.
0: Oh là là, c'est bien, bravo. Et puis donc vous travaillez donc au port.
6: Au port de pêche.
0: Au port d'Amsterdam. Merci infiniment.
3: Et sa mamie est une perle.
0: Et sa mamie est une perle. Merci, Minaev Bénard.
3: Bravo.
0: Et vive l'huître. L'huître de Foura. Bon, mes amis, tu veux passer un jingle, mon chéri? Passe un jingle à la maison de la radio. Passe un jingle.
11: Ah, j'assume. Ah, voilà. Avec toute sa tribu.
3: Il est l'heure du petit dernier point de la route. C'est ma tournée.
0: Alors mes amis, tout à l'heure avec nos amis de du département de Charente, voilà, de la Fondation, on a décidé comme ça, ben vraiment à 11h58, l'émission commence à midi, on s'est dit tiens, faut qu'on fasse quelque chose. Et ben on s'est dit tiens, on va offrir quatre places pour aller visiter Fort Boyard. C'est unique, hein.
2: Ah oui, bah
0: franchement, personne n'y va. Personne n'y va, à part ceux qui font l'émission, bien évidemment. Alors il y a beaucoup de monde ici. Alors j'ai pris un petit peu des gens au pif. Parce qu'il fallait bien, voilà, que je choisisse des gens. Qu'est-ce que vous voulez que je vous dise? C'est des gens qui m'ont payé, vous croyez quoi?
2: Oh non.
0: Je leur ai demandé ma taille. Alors, Dimitri, alors, il m'a répondu
2: 1,58.
0: Merci infiniment. Au revoir, Dimitri.
3: 1,58.
2: Adieu.
0: Merci, je sais pas comment je le prends.
3: C'est une insulte, non?
0: Oui. Marilyn
8: 1,60.
0: Va pas falloir m'énerver aussi, Marilyn. Hein. Marilyn,
3: et Emeline.
0: Marilyn. Et Emeline, combien tu m'as dit?
12: 1,62.
0: Mais Emeline, elle a dit 1,62. Eh bien, mes amis. La taille exacte.
3: De Willy Rovelli.
0: Comme ça, vous pouvez vous foutre de ma gueule, mais j'en ai rien à foutre.
3: Mais non.
0: Je m'en fous complètement. Mes amis, comment? Tout ce qui est petit et mignon.
3: Ah,
0: ouais,
3: petit et mignon.
0: Voilà, ouais. Eh bien, mes amis, je mesure 1m63.
3: Bravo!
0: C'est Emeline qui a gagné.
3: Emeline part sur le fort.
13: Oh, trop bien, c'est vrai.
0: Ouais,
2: pour 4 personnes
0: sur le fort.
13: Eh ben, je suis avec mes filles et mon mari.
0: Et vous êtes combien? Vous êtes
13: on
0: combien?
13: Est quatre.
0: Vous êtes quatre.
13: Génial.
0: Et ben, c'est
13: quatre.
0: Parfait. Et ben voilà, tu pourras aller visiter le fort, ma chérie.
13: Merci. On arrive de Bussac-Forêt, une petite commune de Sud-Charente-Maritime, et vraiment bah, sud-sud.
0: Et ben voilà.
13: Et on a fait la route exprès pour venir voir l'émission et te voir, Willy, et donc gagner.
0: Et ben voilà. Merci beaucoup. Bravo. Bah,
3: bravo. C'est un beau cadeau.
0: C'est un beau cadeau.
3: Franchement,
0: hein.
3: Bah, là, c'est un cadeau unique.
0: Hein. Tu verras, c'est un cadeau unique. Elle pleure de joie.
3: Ah, oui,
0: tu
3: lui
0: as offert 2 millions, elle ferait la gueule. Là, tu vois, elle est plus heureuse. Merci infiniment, Emeline. Merci beaucoup. Voilà, mes amis, c'est fini.
3: Oh non, la barbe.
0: Michette, merci infiniment à toute l'équipe technique de ici La Rochelle.
2: Bravo.
3: Bravo.
0: Pour avoir monté ce studio. Merci beaucoup pour votre accueil. Merci à
3: vous. Bravo, Goulet.
0: Vous avez été adorables. Et merci à la Maison de la Radio pour la liaison. Je vous rappelle, sauvez Willy, sauvez Fort Boyard sur fondation-patrimoine.org. Fondation-patrimoine.org.
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0: Voilà, passez une belle journée ici et pas ailleurs dans un instant. Ma France Weekend version économie. Puisqu'il est tout pile 13h. À demain, Annie, midi. Ciao, ciao.
15: Bonjour à toutes et tous et bienvenue dans Ma France Weekend. Le samedi, l'équipe de Paris Filles des Économies est sur le pont pour votre pouvoir d'achat. Alors dans 5 minutes, on va remplir notre déclaration de revenus ensemble. Mais d'abord, l'actu de ce samedi. Bonjour Féline Leloir-Duo.
16: Bonjour Valère, bonjour à tous. Des faits graves de harcèlement scolaire. C'est la conclusion de l'enquête du rectorat de Nancy-Metz. 7 mois après le suicide de la petite Sarah, 9 ans, l'enfant avait été retrouvée morte chez elle à Sarreguemines en Moselle. Dans sa lettre d'adieu, elle dénonçait les moqueries de ses camarades. Si ce rapport est un premier pas pour les parents, la justice doit maintenant faire son travail, Emma Vogli-Maxi.
17: Il est hors de question que quoi que ce soit reste sous le tapis. C'est ce qu'avait promis Pierre-François Mourier, le recteur de l'académie Nancy-Metz, quelques jours après le suicide de Sarah. Depuis, le rectorat a interrogé ses camarades, des professeurs et des membres de l'administration de l'école. Après plusieurs mois d'enquête, il confirme que Sarah a bien fait l'objet de faits graves de harcèlement scolaire. La jeune fille avait déjà évoqué ce harcèlement dans sa lettre d'adieu. Ses parents avaient confirmé qu'elle était moquée à l'école à cause de son poids. Moquerie qui venait, selon le procureur, de 2 ou 3 camarades de CM2. Ce rapport, c'est donc une première reconnaissance du harcèlement de Sarah. Mais ce n'est pas terminé. Le rectorat a envoyé ses conclusions au parquet de Sarreguemines qui dirige le volet judiciaire de l'affaire. L'enquête, confiée au commissariat de police de Sarreguemines, est donc toujours en cours.
16: Emma Vogli-Maxi, ici Lorraine. Une chanson à la gloire de Philippe Pétain, entendue hier lors des commémorations du 8 mai à Canet-en-Roussillon, dans les Pyrénées-Orientales. La chanson Maréchal, nous voilà, a été diffusée lors d'une reconstitution historique de la Libération. L'organisateur assure qu'il s'agit d'une erreur de l'ingénieur du son qui ne connaissait pas la portée symbolique de l'hymne. La même chanson a aussi été entendue hier dans les rues de Carpentras, dans le Vaucluse. Là aussi, une erreur, affirme la mairie. Pas de marche pour le comité du 9 mai à Paris. Le Conseil d'État a tranché ce matin et confirme l'interdiction de manifestation pour ce collectif d'ultra-droite. Cette marche avait déjà été interdite par la préfecture de police et le tribunal administratif de Paris pour des risques de troubles à l'ordre public. Sur le bateau de croisière MV Ondius, touché par l'antivirus, les rapatriements des passagers devraient démarrer demain, si la météo le permet. Le navire doit arriver ce dimanche très tôt à Tenerife, aux Canaries. Et Anne Le Gall, l'évacuation des passagers se fera par petits groupes.
12: Concrètement, les près de 150 passagers de 23 nationalités différentes devraient d'abord quitter le navire de croisière à bord d'embarcations plus petites entre dimanche midi et lundi, quand la fenêtre météo sera favorable. Puis ils embarqueront dans des bus jusqu'à l'aéroport et ils regagneront leur pays respectif dans le cadre de dispositions prises par leur gouvernement. Pour ce qui concerne les 5 touristes français, le rapatriement se fera par un avion spécialement affrété avec du personnel de bord protégé. Ces passagers français du bateau ne présentent pas de symptômes inquiétants pour l'instant, mais ils seront examinés et testés avant de pouvoir regagner leur domicile. Et il y aura donc pour eux un isolement et des restrictions physiques, a indiqué l'un des responsables du suivi sanitaire, l'infectiologue Xavier Lescure. Mais rappelons que selon l'Organisation mondiale de la santé, les risques de propagation de cet antivirus pour le reste de la population mondiale est extrêmement faible. Ce n'est pas un nouveau Covid.
16: Le dernier bilan à bord recense 6 cas confirmés. 3 personnes sont décédées. En rugby, les Françaises ultra favorites pour ce 4e match du tournoi des 6 nations. Les Bleus feront face aux Écossaises à Édimbourg cet après-midi. Coup d'envoi à 17h15. Et puis, vous êtes sûrement en train de profiter de ce week-end de 3 jours pour vous

0: Et la route, et on faisait un aller-retour à Deauville sans problème. Maintenant, c'est plus quelque chose qu'on ferait.
1: La voiture reste donc au garage. Il faut trouver des activités dans les environs.
0: On n'est pas obligé de partir loin pour passer un bon moment. Même ne serait-ce que faire une balade en vélo, un petit pique-nique, un goûter, ça va être des choses comme ça, quoi.
1: Un peu plus loin, c'est sur l'aire de jeu qu'Aurélie et ses enfants passent l'après-midi.
2: Bah, j'ai fait mon plein d'essence tout à l'heure. Quand on fait un plein à 100€ au lieu de 60, ça impacte directement en fait notre budget loisir.
1: Elle a fait une croix sur un week-end prochain. Prolongé avec des amis, mais les conséquences du prix de l'essence ne s'arrêtent pas là.
2: Les 40€ qui m'a été impacté à cause du prix de l'essence aujourd'hui m'a empêché de faire un fast-food ce soir avec les enfants. Bah oui, en fait, on privilégie tout ce qui est gratuit, donc les parcs, on a de la chance qu'il fasse beau à Paris en ce moment. Mais c'est vrai que quand il fait pas très beau, on privilégie les centres commerciaux. Mais enfin voilà, quand le budget essence est impacté autant, on peut pas dépenser comme on souhaiterait dans les centres commerciaux. Donc même ça, on évite. Donc au final, on reste à la maison.
1: Et pour le prochain week-end prolongé, ce sera le même programme. Aurélie préfère économiser pour les vacances d'été.
3: Et ce week-end, si on a la chance d'avoir du soleil, on n'oublie pas la crème solaire.
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3: 13h05, tout de suite, Ma France avec Valère Coréard.
6: Bonjour et bienvenue dans votre magazine Ma France, par ici les économies. Vous connaissez notre objectif, hein, chaque semaine, vous redonner du pouvoir d'achat. Alors aujourd'hui, on va remplir notre déclaration de revenus ensemble. On va voir les nouveautés, les sujets délicats, comment se faire aider. On va tout vous dire avec notre invité. Bonjour Gilles Bozigère.
7: Bonjour.
6: Vous êtes expert comptable, également président de l'Ordre des experts comptables en Ile-de-France. Je vous propose pour commencer de répondre à une première question d'un auditeur qui est avec nous. Bonjour Christophe.
8: Bonjour.
6: Bienvenue sur votre radio locale ici. Vous avez une question à poser à notre expert comptable pour cette émission spéciale. On vous écoute.
8: Je vous appelle parce que j'ai acheté en 2024 en province une maison destinée à devenir ma résidence principale quand je serai à la retraite. Pour l'instant, c'est ma résidence secondaire et donc j'ai décidé de la louer en saisonnier. Via une conciergerie qui gère tout. Donc je voulais savoir déjà où déclarer les revenus locatifs. Bon, ça c'est mais c'est surtout quels sont les frais déductibles et dans quelle petite case il faut cocher et mettre les montants.
6: Très clair. Donc maison secondaire, vous la louez en saisonnier, où est-ce que vous mettez les revenus et où est-ce que vous mettez les charges pour essayer de minorer un petit peu les revenus? On vous écoute, Gilles Bozigère vous répond.
7: Alors Christophe, la réponse est multiple. Vous avez deux régimes fiscaux potentiels. Soit vous percevez moins de 15 000 € de loyer sur vos locations Airbnb et vous pouvez bénéficier du micro BIC. Donc vous déclarez simplement les loyers que vous touchez et un abattement forfaitaire de 30% sera appliqué. Mais là, vous ne pourrez pas déduire d'autres dépenses. Si vous dépassez ce seuil de 15 000 € ou si vous faites une option, c'est-à-dire vous le faites volontairement, vous pouvez passer au réel. Et là, vous allez devoir tenir une comptabilité en règle pour comptabiliser les loyers que vous encaissez, vos recettes, mais vous pourrez aussi déduire toutes vos dépenses. Et là, cette fois, ce sera des dépenses au réel, ce ne sera pas un forfait de 30%. Et vous pourrez même amortir le bien. Donc ça vous permettra de calculer le revenu imposable. Alors, pour répondre à la question sur la case, encore une fois, c'est assez complexe de vous répondre avec une réponse unique parce que ça va dépendre du régime auquel vous êtes soumis. Soit vous êtes en location meublée non professionnelle, donc ça c'est le cas où vous avez d'autres revenus à côté, des salaires par exemple, et donc là vous avez une case spécifique à aller chercher, alors me demandez pas le numéro, mais c'est location meublée non professionnelle. Mais si par contre ces revenus représentent la majorité de vos revenus, eh bien vous passez en location meublée professionnelle, et donc là c'est une autre case et qu'il va falloir aller chercher.
6: Et pour vous alors, c'est quoi? C'est plus ou moins 15 000 € sans indiscrétion?
8: C'est moins de 15 000 puisqu'on a commencé au mois de novembre.
6: Ok.
8: Donc il y a eu novembre et puis les fêtes de fin d'année. Mais et donc ça fait moins de 15 000. Mais là pour 2026, pour la déclaration de l'année prochaine, ça sera, je pense que on sera en dessous des 15 000 euros.
6: Bon, bah donc en dessous de 15 000 euros, c'est le micro foncier, c'est ça le plus intéressant.
7: Le micro BIC.
6: Le micro BIC.
7: Mais vous avez la possibilité de faire une option pour être au réel. Hein. Donc vous pouvez volontairement vous soumettre au réel. Parce que c'est vrai que quand on fait des simulations, on peut déduire plus de dépenses, et notamment l'amortissement du bien. Donc ça peut être intéressant. En dessous de 15 000 euros, il faut regarder et faire des simulations.
6: Bon, voilà. En plus, c'est assez bien fait. Et ça, c'est aussi le début de cette émission. C'est bien de le rappeler. On peut faire des simulations sur le site impots.gouv.fr. Et ça permet aussi de voir qu'est-ce qui est le plus avantageux, quels sont les droits qui s'appellent.

0: peu mieux à notre situation, hein, vous confirmez ?
1: Absolument. Alors, une petite attention quand même, c'est que quand on fait de la location meublée et qu'on veut être au régime réel, il faut tenir une comptabilité, envoyer une liasse fiscale à l'administration fiscale. Hein. C'est pas uniquement un calcul que vous faites sur un coin de table ou sur un tableau Excel. Vous devez tenir une comptabilité en bonne et due forme. Et ça, c'est indispensable hein, parce que vous ne pouvez pas le faire à la main de votre côté.
0: Merci Christophe, en tout cas, pour votre question et bon courage et puis belle vie aussi avec cette résidence secondaire. Gilles Bosigère, j'aimerais avant de répondre à d'autres questions précises qu'on aide nos auditeurs à remplir leurs déclarations. Donc dans les meilleures conditions. Déjà, est-ce qu'il y a des grosses nouveautés cette année ?
1: Alors, il n'y a pas de très grandes nouveautés, on peut en citer quelques-unes. La première, c'est le plafond sur les dons faits aux organismes d'assistance aux personnes en difficulté, qui passe de 1 000 euros à 2 000 euros. Donc on peut avoir un peu plus de crédit d'impôt sur ces dons-là, c'est plutôt une bonne nouvelle. Il y a également une nouveauté sur le crédit d'impôt emploi à domicile. Désormais, l'administration fiscale vous demande de ventiler les dépenses et de préciser pour chaque dépense, chaque emploi, quelle est la nature de la prestation. Est-ce que c'est du ménage, du jardinage, etc. Donc c'était pas le cas avant. Avant, on éclatait par prestataire, mais on précisait pas la nature de la dépense. Autre nouveauté, et peut-être moins bonne nouvelle, la fameuse flat tax qui augmente et qui passe de 30 à 31,4%. Et cette augmentation est rétroactive sur 2025 pour certains revenus.
0: Bon, ça c'est noté pour les nouveautés. Vous parliez des dons, c'est pas toujours hyper clair de savoir ce qu'on peut défiscaliser en dons. Est-ce que vous pouvez nous remettre un peu les idées au clair ? Parce que je pense qu'il y a beaucoup de gens qui nous écoutent, qui sont dans ces moments de solidarité, il n'y a pas de raison, on a le droit aussi de bénéficier d'un retour sur dons.
1: Tout à fait. Quand vous faites un don, vous avez deux catégories de dons. Vous avez les dons aux organismes d'aide aux personnes en difficulté, donc fourniture de repas, d'un lit, etc. D'aide aux personnes victimes de violences domestiques. Donc ça, ce sont des dons qui vous permettent de bénéficier d'un crédit d'impôt un peu plus fort que les autres, puisque le crédit d'impôt, enfin la réduction d'impôt, est de 75% du montant du don, dans la limite de 2000 euros, hein, comme je l'ai évoqué juste avant. Pour tous les autres dons, donc ce qu'on dit des dons à des associations d'intérêt général, qui n'entrent pas dans la première catégorie, là, la réduction d'impôt, elle est de 66%, donc elle est un petit peu moins forte. Par contre, le plafond est beaucoup plus élevé, parce que c'est dans la limite de 20% de vos revenus. Donc, quand vous déclarez vos dons, vous avez deux cases, et vous devez ventiler entre ces deux types d'associations pour éventuellement bénéficier quand même d'un crédit d'impôt, enfin, d'une réduction d'impôt un peu plus forte, de 75% au lieu de 66%.
0: On est très attaché aussi à la démocratie locale, hein, sur cette radio locale. Ici, il y a peut-être aussi des gens qui nous écoutent qui ont fait des dons à des partis politiques ou qui se sont investis aussi, notamment en 2025. Comment ça marche ?
1: Alors là encore, c'est une autre case. Donc là, elle est clairement identifiée et facile à voir. Idem pour les cotisations à des syndicats. Il y a une case spécifique pour avoir une réduction d'impôt là-dessus. Donc c'est pour ça que lorsque vous arrivez sur la rubrique relative aux réductions d'impôt, vous avez 4-5 lignes qui se succèdent. Okay. Entre la différence entre les syndicats, partis politiques, organismes d'aide aux personnes en difficulté et les organismes d'intérêt général.
0: Notre invité cette semaine est Gilles Bosigère, expert comptable, président aussi d'ailleurs de l'Ordre des experts comptables en Île-de-France. Gilles, concernant la partie service à la personne, vous en parliez tout à l'heure, donc il y a eu un peu des changements, il faut maintenant bien ventiler, bien expliquer chaque dépense, mais on ne les connaît pas forcément les règles des services à la personne. J'ai notamment appris que pour des frais de bricolage, on pouvait avoir une petite réduction d'impôt. Mettez-nous les choses au clair, s'il vous plaît.
1: Absolument. En fait, à peu près toutes les dépenses de service à la personne réalisées à domicile sont éligibles à la réduction d'impôt, au crédit d'impôt. Mais en fonction de la nature de la dépense, vous avez des plafonds spécifiques. C'est pour ça d'ailleurs que l'administration fiscale demande désormais à ce qu'on précise la nature de la prestation pour appliquer le bon plafond à la dépense. Donc, vous avez cité le petit bricolage, donc vous faites venir quelqu'un qui vous aide sur du bricolage à la maison, hein, puisque ça doit être à domicile, ça c'est très important. Eh bien, vous pouvez bénéficier du crédit d'impôt, mais là le plafond il est assez bas, hein, puisqu'il est uniquement de 500 euros. Donc après, vous avez, dans les dépenses qu'on retrouve très fréquemment, les femmes de ménage, les nounous à
0: domicile. Les hommes de ménage aussi, d'ailleurs.
1: Les hommes de ménage également, bien sûr. Le jardinage, et qui lui-même a un plafond spécifique, puisque le plafond sur le jardinage est de 6 000 euros. Vous avez le soutien scolaire à domicile. Donc, si c'est à l'extérieur, vous n'êtes pas éligible à la réduction d'impôt. Si c'est à domicile, vous bénéficiez du crédit d'impôt. Vous avez l'assistance informatique. Voilà, si vous avez besoin d'aide pour l'informatique chez vous, vous pouvez également bénéficier de ce crédit d'impôt.
0: Bon, ça c'est quand même plutôt bien. Et juste une dernière question au sujet des services à la personne. J'ai un artisan qui vient faire une petite intervention de plomberie. C'est du bricolage. Il y en a pour 400 euros. Je peux donc les déclarer. Il n'y a pas besoin que lui, il ait un agrément.
1: Si, il faut qu'il ait un agrément service à la personne.
0: Ah, voilà. Ça, donc, c'est très important. Vérifie bien ce point-là, parce que c'est pas tout qui rentre, sinon très clair. Je vous propose de recevoir Diane, qui est avec nous. Bonjour, Diane.
2: Bonjour Valère, merci de m'accueillir dans votre émission.
0: Mais merci
2: et
0: à vous.
2: Bonjour à votre invité. Ma question concerne l'assurance vie. J'ai une assurance vie et je reçois chaque année un récapitulatif pour déclarer deux lignes, les lignes 2CH et 2CG. Pouvez-vous m'indiquer à quoi ces deux lignes correspondent ? Parce que là, je pense que c'est des prélèvements sociaux, mais quand on a une assurance vie, on nous dit qu'on ne paye pas d'impôts à la succession. Bon, voilà, j'aimerais avoir des éclaircissements.
1: Oui.
2: Merci.
1: Alors, Diane, sur l'assurance vie, vous avez raison sur le fait qu'on ne paye pas d'impôts tant que les sommes sont laissées sur l'assurance vie. C'est le principe, c'est une espèce d'enveloppe qui vous permet d'encapsuler les revenus. Alors, il faut quand même nuancer, effectivement, les revenus générés sur l'assurance vie vont être soumis à prélèvements sociaux l'année en cours, mais vous ne paierez pas d'impôt sur le revenu. Ça peut se retrouver sur votre déclaration d'impôt, notamment si vous faites de temps en temps des rachats partiel de votre assurance vie, parce que dans ce cas-là, ça devient imposable. Hein. L'exonération ne vaut que si vous laissez les sommes dans l'assurance vie. Donc il est possible que vous ayez ces montants sur votre déclaration de revenus parce que vous avez fait des rachats, même des petits rachats au cours de l'année, parce qu'à partir du moment où vous sortez l'argent, ça devient imposable.
0: Diane, est-ce que ça répond à votre question ?
2: Pas entièrement, parce que je n'ai pas fait de rachat. C'est ça le problème. J'ai pas fait de rachat sur cette assurance vie, mais je pense qu'il y a deux parties. Il y a une partie investissement et une partie assurance.
1: Alors, qu'est-ce que vous appelez une partie investissement ?
2: Parce que dans mon assurance vie, c'est compartimenté. Il y a le capital et il y a une partie épargne, on va dire.
1: D'accord.
2: Et je pense que ces prélèvements sociaux sont sur la partie épargne. Mais moi, j'ai pas fait de rachat.
1: Alors, c'est très étonnant. Là, je vous invite à vous rapprocher de votre assureur, pour le coup, parce que si vous n'avez fait aucun rachat, ça ne devrait pas apparaître dans votre déclaration de revenus.
0: Voilà, dans tous les cas, Diane, ce qui est important de savoir, c'est vrai que c'est à chaque fois des situations un petit peu complexes, c'est qu'on peut aussi se faire aider. Alors là, ça peut être au côté investisseur, la banque, le réseau, qu'importe, ou le conseil de gestion en patrimoine. Mais sinon, il y a aussi d'autres moyens de se faire aider, Gilles Bosigère, si on est coincé et qu'on est face à un aspect technique sur sa déclaration de revenus.
1: Oui, bien sûr. Alors vous avez des services qui sont mis à disposition déjà par l'administration fiscale, qui répond aux questions des contribuables. Alors il faut arriver à les joindre parce qu'évidemment, il y a beaucoup de sollicitations sur cette période.
0: Mais on peut faire un mail, les appeler, prendre rendez-vous. Enfin,
1: tout
0: voilà,
1: à fait. Tous ces moyens. Vous avez la messagerie en ligne sur votre espace impôt.gouv qui fonctionne plutôt bien. Mmh. Alors, encore une fois, il faut tenir compte du fait qu'ils sont eux-mêmes très sollicités dans cette période, donc il faut être patient. Vous avez l'Ordre des experts comptables qui propose un numéro vert qui est ouvert 6 jours au cours du mois de mai sur lequel vous pouvez appeler. Vous avez un expert comptable qui vous répond bénévolement sur vos questions. Alors, encore une fois, on a beaucoup d'appels et donc on ne peut pas forcément répondre à tout le monde. Et puis, vous avez quand même l'administration fiscale qui met en ligne ce qu'on appelle la brochure, qui est en fait un document explicatif, alors assez épais, mais si vous arrivez à vous retrouver dedans, vous trouverez la situation qui peut correspondre à votre problématique.
0: Bon, et puis il y a aussi les maisons France Service, on va en parler justement dans un instant. Merci beaucoup Diane, en tout cas, pour votre appel, et bon courage pour la suite. J'ai aussi reçu une question de Véronique Gilles-Bosigère, je la cite. Mon fils de 20 ans est rattaché à mon foyer fiscal, il est étudiant, vit à 700 km de chez moi. J'aimerais savoir si je peux déduire l'argent que je lui donne pour son loyer, sa nourriture, dans ma déclaration d'impôt, et quel justificatif fournir ?
1: Eh bien, à partir du moment où votre fils est rattaché à votre foyer fiscal, vous ne pouvez pas déduire les sommes que vous lui versez, que vous payez pour lui, parce que vous bénéficiez déjà de la majoration du quotient familial, la fameuse demi-part supplémentaire. Okay. Si vous engagez beaucoup de dépenses pour votre fils, il peut être opportun de faire une simulation et de regarder si vous n'avez pas intérêt à ce qu'il fasse sa propre déclaration de son côté. Vous allez perdre la demi-part liée à votre fils, mais vous pourrez déduire les sommes que vous versez, ce qu'on appelle les pensions, alors dans la limite de 6 800 € par an, mais vous pouvez le déduire. Mais c'est l'un ou l'autre. Soit vous le rattachez et vous bénéficiez de la demi-part, soit il se détache et vous pouvez déduire les dépenses que vous payez pour lui dans le cadre des pensions.
0: Hyper clair, merci pour cette réponse. Entre les règles fiscales, la numérisation des procédures, on peut se sentir perdu, hein, mais vous pouvez vous faire aider en vrai. Et dans un instant, on va recevoir Sabrina Garnier, elle est animatrice départementale des maisons France Service.

0: ABBA, Dancing Queen sur votre radio locale ici.
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0: On est en version magazine. Le thème aujourd'hui, on remplit ensemble notre déclaration de revenus avec Gilles Bosigère, expert comptable, et Sabrina Garnier qui vient de nous rejoindre. Bonjour Sabrina.
3: Bonjour.
0: Bienvenue, vous êtes animatrice départementale des maisons France Service de la Mayenne. Est-ce que vous pouvez nous rappeler les missions, les principales missions d'une maison France Service?
3: Bien sûr. Donc France Service, c'est un dispositif qui est déployé par l'État afin de garantir à chaque usager un accompagnement de proximité dans ses démarches administratives du quotidien. Et on en trouve une à moins de 20 minutes de son domicile. Donc l'accès est gratuit. Il y a 18 France Service en Mayenne et on vous accompagne dans les démarches auprès de la CAF, la CPAM, France Travail et actuellement la DGFiP.
0: Ah voilà, la DGFiP, donc c'est ce que j'allais vous demander. Vous pouvez donc nous aider aussi sur la déclaration de revenus. Mais comment ça se passe concrètement? Donc là, des auditrices, des auditeurs nous écoutent partout en France. Donc vous le dites, on a une maison France Service à une vingtaine de minutes de chez soi. On prend rendez-vous, on vient directement. Et puis, sur quoi on peut nous aider pour la déclaration de revenus?
3: Alors, donc, dans une France Service, les usagers peuvent se présenter avec ou sans rendez-vous. Donc, c'est vrai, on accompagne principalement les déclarations de revenus simples de premier niveau. Après, quand c'est un petit peu plus technique, on a la chance d'avoir la DDFiP qui fait des permanences dans nos France Service, qui renforce actuellement pour la campagne de déclaration de revenus. Ça permet d'aider à remplir, de répondre aux questions, d'accompagner les personnes un petit peu moins à l'aise. Et c'est ce qu'on fait aussi en tant que conseiller France Service. On vous accompagne sur les démarches dématérialisées ou pas.
0: Oui, c'est ça qui est intéressant, c'est que parfois il y a la barrière numérique. Hein, concrètement, on n'est pas tous égaux devant Internet et un ordinateur. Et là, vous pouvez aider les usagers justement à franchir le pas et à s'en sortir, même si on n'a aucune notion numérique.
3: Bien sûr. Alors, pour les personnes où vraiment le langage administratif, c'est un mauvais mot dans la bouche, on les rassure déjà. On les rassure, on les sécurise. C'est vrai qu'avec, en ce moment, tout ce qui se passe par Internet, certains n'ont pas envie de faire les choses dématérialisées. Nous, on les rassure de ce côté-là. Et puis, si vraiment ils veulent pas ou s'ils ont aucun d'autre moyen de se connecter, on garde la version papier malgré tout.
0: Non mais voilà, c'est super en tout cas parce que vous faites un boulot remarquable partout en France, dans les territoires, c'est gratuit, c'est vraiment du service public remarquable. Merci beaucoup Sabrina Garnier d'être intervenue et d'avoir expliqué cela donc pour les maisons France Service. Le site internet c'est france-service.gouv.fr. Merci à vous. Gilles Bosigère, une petite question là de Cécile rapidement. J'ai pris ma retraite le 1er juillet 2025. Je vais être imposé sur mon indemnité de départ en retraite, mais y a-t-il une possibilité d'étalement? Comment dois-je remplir ma déclaration pour cela?
4: Alors, votre indemnité, l'indemnité que vous avez touchée, elle est imposable, mais elle constitue un revenu exceptionnel, puisque par nature, vous n'allez pas la toucher plusieurs fois, hein, vous l'avez touchée une fois. Donc, vous ne pouvez pas étaler le paiement de l'impôt lié à cette indemnité. En revanche, vous pouvez nuancer l'impact fiscal en demandant l'application du système du quotient. Donc c'est une case, la OXX, dans laquelle vous allez déclarer cette indemnité. Et l'administration fiscale va calculer votre imposition en limitant l'impact des tranches d'impôts les plus élevées. Donc pas d'étalement du paiement, mais une limitation du barème progressif. Voilà. Donc je vous invite vraiment à remplir cette case et à déclarer ce revenu au système du quotient.
0: En un mot, parce que c'est important, c'est une astuce en quelque sorte, un droit que j'ai découvert, la remise gracieuse. Oui. Si on est dans une situation exceptionnelle, on vit un changement de situation majeur, on peut demander une remise gracieuse de tout ou partie de son impôt sur le revenu, vrai ou faux?
4: Alors, c'est vraiment des cas extrêmement rares. Ouais. Et en tout cas, vous pouvez faire la demande, c'est un droit. Après, le fait d'octroyer cette remise sur les droits, sur l'impôt, elle est quand même assez rare, hein. C'est assez rare que l'administration fiscale donne suite. Généralement, la remise va plutôt s'appliquer sur les majorations, les pénalités de retard. Sur les droits eux-mêmes, c'est assez rare, mais c'est une possibilité.
0: Gilles Bosigère, expert comptable, avant de nous quitter, vous allez vous prêter au jeu de notre quiz Le vrai faux pour finir avec les idées claires sur ce thème de la déclaration de revenus qui nous donne un petit peu des sueurs froides hein, parfois. Bon, première question, vrai ou faux, la déclaration automatique signifie que je n'ai rien à vérifier?
4: Alors faux, il vaut mieux vérifier, mais vous n'êtes pas obligé de le faire parce qu'effectivement, comme elle est automatique, elle partira toute seule.
0: Vrai ou faux, dépenser pour du bricolage donne droit à un avantage fiscal?
4: Alors vrai, si c'est du bricolage à domicile, vous avez le crédit d'impôt service à la personne.
0: Ah voilà, condition qu'un professionnel vienne chez nous. Hein. C'est Absolument. Pas juste on achète les outils et on le fait nous-mêmes.
4: C'est à domicile, il faut que ce soit un prestataire.
0: Vrai ou faux, il vaut mieux attendre la dernière minute pour déclarer, pour avoir les idées claires.
4: Faux. Il vaut mieux s'y prendre à l'avance, l'ouvrir une première fois, redescendre, regarder les informations dont vous allez avoir besoin, parce que la collecte des documents est parfois assez longue.
0: Vrai ou faux, on peut se faire aider gratuitement pour remplir sa déclaration de revenus.
4: Oui, bien sûr. Il y a plusieurs organismes qui le permettent, notamment l'Ordre des experts comptables avec le service Allo Impôt.
0: Allo Impôt donc, et sinon les maisons France Service, et puis les services fiscaux tout simplement, messagerie sécurisée, on disait tout à l'heure, tout ça. Dernière question, vrai ou faux, les informations pré-remplies sont toujours exactes?
4: Faux, mais c'est assez rare qu'il y ait des erreurs, il faut quand même toujours vérifier. Généralement, ces informations sont transmises par des tiers, donc par exemple votre employeur pour vos salaires, et il a pu faire une erreur.
0: Merci beaucoup Gilles Bozigère, expert comptable. Voilà, j'espère que vous y voyez plus clair, hein, vous qui nous avez écoutés sur votre radio locale ici. 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La semaine prochaine, on va partir en vacances, même avec un tout petit budget. Vous pouvez d'ailleurs envoyer vos questions à paricilleséconomies@radiofrance.com. À suivre, des infos près de chez vous et votre après-midi en musique sur votre radio locale ici.
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7: Si vous aimez les Beatles, ne manquez pas d'aller mardi au Centre culturel Michel Manet de Bergerac, puisqu'un Beatles tribute est proposé par le Collège Saint-Marthe-Saint-Front, le Conservatoire à rayonnement départemental de la Dordogne et la Chorale Pop Rock School. Le Quatuor anglais revivra le temps d'une soirée.

0: Ouverture des portes à 19h15, début du concert à 20h15. Durant la soirée, vous pourrez profiter d'une exposition sur les Beatles et d'une buvette. Pour le tribute Beatles, rendez-vous mardi au Centre culturel Michel Manet de Bergerac. Une soirée gratuite, mais par contre c'est important de réserver. On vous laisse le numéro au standard d'ici Périgord.
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Voyage outre-Atlantique proposé par le groupe Téléphone. On écoutait New York avec toi. J'espère que vous allez bien, que vous avez passé un très bon début de journée. Sophie Nolvaux avec vous pour activer le mode relax de ce samedi 9 mai parce que vous avez peut-être vécu une semaine intense à l'écoute de votre radio ici, à guetter sans relâche les disques rayés pour tenter de remporter les 10 000 euros de vacances grâce à Bellambra. Vous avez jusqu'à ce soir minuit pour inscrire la phrase magique sur notre site ici.fr et le grand gagnant sera appelé demain entre midi et 13h dans l'émission de Willy Rovelli. Bonne chance. À suivre, je vous propose John Lennon juste après M. Pokora avec Quand même.

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2: Comme tous les matins, on découvre ensemble des entreprises, associations, événements qui œuvrent pour l'écologie et on fête un anniversaire cette fois-ci avec les pieds dans le bocal. On est aux côtés de Virginie Huet-Carré, bonjour.
3: Oui, bonjour.
2: Pour nous parler de l'anniversaire des pieds dans le bocal, qu'est-ce que c'est que les pieds dans le bocal ?
3: C'est une épicerie vrac bio qui est installée sur Tenon depuis 5 ans. En fait, les 5 ans le 11 mai. Et donc, à l'issue de cet anniversaire le 11 mai, on a décidé de faire une petite fête sur le parking de notre boutique, le 17 mai.
2: C'est un marché de producteurs et d'artisans que vous prévoyez ?
3: Alors, en fait, on travaille avec beaucoup de producteurs locaux ou sud-ouest, après France, bien évidemment. Le but, c'est voilà, de travailler en réseau court, c'est de pouvoir permettre aux clients d'avoir avoir accès en fait, à des produits qui soient en bio, à des prix qui soient relativement abordables, que ça soit pour eux ou que nous, on puisse s'y retrouver également pour que cette épicerie puisse continuer à être pérenne.
2: Donc, c'est le 17 mai de 9h à 18h. Et donc, il y en a un peu pour tout le monde. L'idée, c'est vraiment de profiter de cet anniversaire pour découvrir tout cet univers.
3: Oui, c'est ça. En fait, on a fait appel à plusieurs de nos producteurs. Je peux en citer quelques-uns. On va avoir Goa Kombucha. On va avoir les Ruches de Lisa, JPS Spiritueux, le Fournil du Regain qui est à Brouchot, l'Agnac d'ailleurs qui est donc un brasseur qui est sur Rouchignac. On va avoir également des artisans locaux. Voilà, ça permet en fait à nos clients de pouvoir découvrir nos producteurs en direct. Et puis ça permet aussi de découvrir un peu de l'artisanat local. Alors, il y a du très local puisqu'il y a des artisans qui viennent de Tenon.
2: Ensuite, une fois passée cette date anniversaire, est-ce que vous avez prévu des nouveautés peut-être pour les pieds dans le bocal ? Est-ce qu'on évolue ? Comment ça se passe au bout de 5 ans pour continuer un petit peu l'aventure ?
3: Alors, en fait déjà, quand on a commencé il y a 5 ans, il faut se dire qu'on avait 1300 références. Aujourd'hui, on en propose plus de 5000, donc la boutique elle évolue vraiment au fil des années. Des nouveautés, on en propose à peu près toutes les semaines, que ça soit sur du cosmétique. Là, je pense par exemple à des parfums qu'on vient juste de rentrer, qui sont très sympas, qui en fait associent parfum donc complètement naturel avec fleurs de Bac, dont on les teste en fait ces parfums nous-mêmes et ils sont très chouettes. Donc voilà, la boutique en fait on la fait évoluer. C'est les clients aussi qui nous aident à faire évoluer. Les pieds dans le bocal, avec leurs idées, avec leurs envies, leurs demandes. Donc voilà, on est très à l'écoute.
2: Je crois qu'on peut vous retrouver aussi sur les réseaux sociaux.
3: Oh oui, on est relativement très présente sur Facebook, sur Instagram. J'essaie de faire en sorte que la page soit la plus active possible depuis plus de 5 ans, puisque j'avais ouvert la page bien avant l'ouverture de la boutique.
2: C'est à découvrir également le 17 mai à Tenon, de 9h à 18h, les pieds dans le bocal. Merci beaucoup, Virginie.
3: Avec plaisir, passez une bonne journée.
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0: On attend avec grande impatience son quatrième album en fin d'année et sa tournée acoustique en 2027 dans les Zéniths et Arena de France. C'était Oshi avec Je partirai sur votre radio locale ici. On change de registre dans la suite de votre samedi après-midi avec Michael Jackson et Laurent Voulzy qui vient nous chanter l'une de ses plus belles ballades entre Bretagne et Guadeloupe. 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
2: Au Havre, un homme d'une cinquantaine d'années en garde à vue pour homicide volontaire. Il est soupçonné d'avoir défenestré une femme sexagénaire hier après-midi. La victime n'a pas survécu à la chute. D'après le parquet, le suspect alcoolisé au moment des faits était hébergé par la victime et déjà connu de la justice pour des violences volontaires. Un nouveau candidat dans la course à l'Élysée, Florian Philippot, le président du parti Les Patriotes et ancien vice-président du Front National. Il s'était déjà présenté en 2022, mais n'avait réussi à obtenir qu'un seul parrainage d'élus sur les 500 demandés. Le drapeau européen de retour sur le Parlement hongrois après 12 ans d'absence. Cette décision marque un premier pas de la Hongrie vers l'Union européenne en cette journée de l'Europe. Un nouveau chapitre salué par le président du Conseil européen au moment de l'investiture du nouveau Premier ministre hongrois, Peter Magyar. Le bateau de croisière MV Ondus attendu très tôt demain matin aux îles Canaries. Les passagers et une bonne partie des membres d'équipage pourront débarquer à Tenerife. Certains seront rapatriés dans leur pays d'origine, les États-Unis, le Royaume-Uni ou encore la France. Le bateau, lui, poursuivra ensuite sa route vers les Pays-Bas. En tout, 6 cas d'antivirus ont été confirmés à bord par l'OMS et 3 passagers sont décédés. Et puis, ce soir, en tennis de table, la France fera face à la Chine en demi-finale des championnats du monde. Après leur victoire hier 3-0 contre le Brésil, les frères Lebrun et Flavien Coton espèrent une nouvelle victoire pour aller décrocher le titre mondial.
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4: Votre météo en Dordogne avec cet après-midi des nuages plus épais qui se développent, mais le soleil restera toutefois largement présent avec des maximales comprises entre 22 et 25 degrés, 23 degrés à Nontron et à Sarlat, 24 degrés à Bergerac et 25 degrés à Périgueux.
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0: Groupe mythique des années 70, Supertramp avec Dreamer sur votre radio locale ici. Je suis ravie de passer ce début d'après-midi en votre compagnie. C'est Sophie Nolvaux au micro de votre radio préférée avec dans quelques minutes des infos pratiques près de chez vous. Mais juste avant, on va profiter des trois chansons françaises à la suite. Avec Étienne Dao, le nouveau duo Pascal Obispo et Francis Cabrel et l'éternelle mystérieuse Mylène Farmer.
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0: En 82, Étienne Dao est au tout début de sa carrière et c'est grâce à ce titre, Le Grand Sommeil, qu'il sortira son deuxième album. Dans une poignée de minutes, Diana Ross sur votre radio locale ici. Mais tout de suite, comme chaque heure, place aux infos près de chez vous.
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2: Jusqu'à dimanche a lieu à Bergerac le 13e festival interrégional de chorales et de groupes vocaux organisé par l'association laïque d'éducation populaire de Bergerac. 23 chorales aux groupes vocaux, soit plus de 650 choristes venus de différents départements se produisent à Bergerac. Les répertoires sont variés, allant de la musique classique à la musique contemporaine, en passant par la musique pop, des chants traditionnels les plus modernes et des chants du monde. Demain, dans Bergerac, ce sont 12 groupes qui se produiront au Temple et au Centre culturel Michel Manet de Bergerac à partir de 14h. Ces 12 groupes se retrouveront à nouveau au centre culturel à 19h pour la clôture de cette 13e édition du festival interrégional de chorales et de groupes vocaux. Notez que tous les concerts sont évidemment gratuits. Et pour terminer, demain à Saint-Léon-sur-Lille pour la dernière journée de la fête votive du village. C'est à 16h30. Il y aura des jeux pour les enfants au stade Saint-Léon.
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0: The Bee Gees avec Too Much Heaven sur votre radio locale ici. Nous sommes le 9 mai et depuis 1985, on fête la journée de l'Europe. Cette date a été choisie par l'ensemble des pays européens en souvenir du discours prononcé par Robert Schuman le 9 mai 1950. Robert Schuman, qui fut, je vous le rappelle, le ministre des Affaires étrangères en France de 1948 à 1953 sous la présidence de Vincent Auriol. Il sera bientôt 15h, l'heure de toute l'info en France et dans le monde en 90 secondes. D'ici là, je vous ai programmé Marc Lavoine, Taylor Swift et David Hallyday.
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1: 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Toute l'info en France et dans le monde en 90 secondes avec Féline Leloir-Duhaut.
2: Une chanson à la gloire de Philippe Pétain, entendue hier lors des commémorations du 8 mai à Canet-en-Roussillon dans les Pyrénées-Orientales. La chanson « Maréchal, nous voilà » a été diffusée lors d'une reconstitution historique de la Libération. L'organisateur assure qu'il s'agit d'une erreur de l'ingénieur du son qui ne connaissait pas la portée symbolique de l'hymne. La même chanson a aussi été entendue hier dans les rues de Carpentras dans le Vaucluse. Là aussi, c'est une erreur, affirme la mairie. 9 personnes placées en garde à vue à Paris dans le quartier Saint-Michel cet après-midi en lien avec la marche du comité du 9 mai. Cette manifestation d'ultra-droite a été interdite ce matin par le Conseil d'État, une interdiction qui s'ajoute à celle de la préfecture de police et du tribunal administratif de Paris. La contre-manifestation antifasciste est elle aussi interdite. Des contrôles ont donc été mis en place dans la capitale pour éviter tout rassemblement. Une nouvelle affaire de séquestration liée aux crypto-monnaies, cette fois en Haute-Garonne. Le 23 mars dernier, une femme séquestrée par plusieurs individus armés et cagoulés qui l'ont forcée à transférer 68 000 euros en crypto-monnaie. 5 personnes de 17 à 24 ans ont depuis été arrêtées. L'une d'elles est liée à la DZ Mafia. En rugby, les Françaises ultra favorites pour ce 4e match du tournoi des 6 nations. Les Bleus feront face aux Écossaises à Édimbourg cet après-midi. Coup d'envoi du match à 17h15. Et puis, J-7 avant l'Eurovision. Le grand concours de chant européen se déroule à Vienne cette année avec 35 concurrents. On vous a mis le classement des titres avec nos chouchous sur ici.fr.
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4: Votre météo en Dordogne avec cet après-midi des nuages plus épais qui se développent, mais le soleil restera toutefois largement présent avec des maximales comprises entre 22 et 25 degrés, 23 degrés à Nontron et à Sarlat, 24 degrés à Bergerac et 25 degrés à Périgueux.
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0: L'excellent groupe de Mark Knopfler, Dire Straits, à l'instant avec Money for Nothing sur votre radio ici. Sophie Nolvaux pour vous accompagner sur la route de vos activités ce samedi, dans vos travaux, dans votre ménage, dans votre après-midi de détente, avec des infos près de chez vous dans un instant et des mélodies qu'on connaît bien avec les trois chansons françaises à la suite. Il y aura Michel Berger, Vanessa Paradis, mais également Julien Clerc. Je vous souhaite un bon week-end.
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0: La groupie du pianiste Michel Berger sur votre radio locale, ici. Je vous souhaite un excellent samedi avec nous. Le retour de la musique, c'est dans une poignée de minutes avec Zucchero, juste derrière les infos près de chez vous.
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2: Le réseau des médiathèques Sarlat-Périgord Noir vous propose tout au long du mois de mai un programme bien chargé et pour tous les âges. Les plus petits de 0 à 4 ans auront leur rendez-vous les mercredis 27 mai à Marcaille autour d'une journée de printemps avec exposition et animation. Deux jours plus tard, le vendredi 29 mai à Saint-André-Alas, place aux contes et à la musique avec le spectacle On y danse, on y danse. Pour les amateurs de lecture, vous pouvez vous retrouver le 19 mai à Sarlat pour le club Délire de lire autour du roman Souviens-toi des abeilles de Zineb Mekouar et le 21 mai, le club autour d'un café son des murs pour une visite au jardin de Colette depuis la médiathèque de Saint-Nathan-Allen. Et pour les fans de jeux vidéo, et ils sont nombreux, une exposition à rétro gaming retrace l'histoire du jeu vidéo jusqu'au 9 juin avec des événements à découvrir aujourd'hui, un atelier pixel art pour créer son personnage favori, de quoi occuper tout le mois de mai et ravir tout le monde.

0: l'occasion tous les deux 30 ans lorsqu'ils enregistrent cette chanson qui deviendra un tube, When the Rain Begins to Fall, par un duo d'artistes américains, Jermaine Jackson et Pia Zadora. Un titre à retrouver dans la playlist de notre nouvelle web radio 100% années 80. 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Il sera bientôt 16h, l'heure du goûter et de votre rendez-vous avec l'info en France et dans le monde en 90 secondes. Le temps de se détendre avec Axel Bauer, le nouveau single de Miley Cyrus, mais aussi Daniel Balavoine sur votre radio ICI.
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1: Vous écoutez Ici, il est 16h, très bel après-midi. Toute l'info en français dans le monde en 90 secondes avec Féline Leloir-Duhaut.
2: Un accident d'avion de Voltige ce matin dans le Puy-de-Dôme à l'aéroport de Clermont-Aulnat. Le pilote âgé de 54 ans est décédé. Il était seul à bord. Le procureur de Clermont-Ferrand précise que l'avion a percuté le sol au niveau d'une piste en herbe de l'aéroport. Emmanuel Macron en Égypte. Aujourd'hui, le président français vient inaugurer une université de la francophonie à Alexandrie. Emmanuel Macron doit aussi rencontrer son homologue égyptien Abdel Fattah al-Sissi à la fois pour conforter la relation bilatérale entre les deux pays et échanger sur la guerre au Moyen-Orient. Le bateau de croisière MV Ondus, attendu très tôt demain matin aux îles Canaries, les passagers et une partie des membres d'équipage pourront débarquer à Tenerife. Certains seront rapatriés dans leur pays d'origine, les États-Unis, le Royaume-Uni ou encore la France. Le bateau poursuivra ensuite sa route vers les Pays-Bas. En tout, 6 cas d'antivirus ont été confirmés à bord par l'OMS et 3 passagers sont décédés. La préfecture de police de Paris se dit défavorable sur l'installation d'une fan zone le 30 mai pour la finale de la Ligue des Champions entre le PSG et Arsenal, un projet soutenu par le maire de Paris Emmanuel Grégoire, mais plusieurs autres événements ont lieu dans la capitale ce même soir, comme les concerts d'Aya Nakamura et Damso ou encore le tournoi de Roland-Garros. Et puis, au championnat du monde de tennis de table, la France est en demi-finale face à la Chine avec une vraie chance de victoire pour les frères Lebrun et Flavien Coton. Après la victoire hier 3-0 contre le Brésil, ils visent le titre mondial.
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4: Votre météo en Dordogne avec cet après-midi des nuages plus épais qui se développent, mais le soleil restera toutefois largement présent avec des maximales comprises entre 22 et 25 degrés, 23 degrés à Nontron et à Sarlat, 24 degrés à Bergerac et 25 degrés à Périgueux.
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0: Du groupe Earth, Wind & Fire. Mais tout de suite, voici Gaëtan Roussel avec cette jolie nouveauté intitulée Tout s'en va.
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1: Ça y est, ils s'écharpent. Ils ne se sont pas vus depuis 10 jours et ils s'écharpent. Qui n'a jamais entendu ce mot, ce verbe même, écharper? Moi, je me suis toujours dit que le mot avait un lien avec l'écharpe. Il s'écharpe, ça veut dire qu'il se passe l'écharpe autour du cou pour se faire mal. Pas d'autou, ma pas d'autou. Figurez-vous qu'il vient de l'occitan « s'écharpi », qui signifie se déchirer, se chamailler. À l'école, si les enfants dans la cour de récréation se chamaillent gentiment, on va dire qu'ils se sipaudent. Hein? Comme on peut le dire en français, c'est « sipaudent », ils se chipotent. Mais quand c'est un peu plus virulent, vous voyez, on va dire que c'est sarpion. Il se chamaille au sens de se déchirer. Ça rigole pas. Alors pour les adultes, on s'écharpe pour un oui ou pour un non. Chien d'oseille sarpignaire professionnel. Nous sommes des chamailleurs de première. Allez, on fait une trêve. Un poutou et adieu.
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0: Eddie Mitchell avec le cimetière des éléphants sur votre radio locale ici. Avant de retrouver l'humour en tube avec les chevaliers du Fiel et Alexis le Rossignol, vous aurez droit à des conseils utiles près de chez vous et de la pure détente avec Syl et une nouveauté signée Auria. Je vous souhaite un très bel après-midi, profitez bien du week-end.
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0: inspiré par la chute du mur de Berlin et le massacre de la place Tiananmen, s'il écrit cette chanson Crazy en 90. Je vous souhaite un bon samedi à l'écoute de votre radio locale ici. Dans quelques minutes, le groupe français Bandolero, juste après des infos utiles et pratiques d'ici.
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2: Si vous aimez les Beatles, ne manquez pas d'aller mardi au Centre culturel Michel Manet de Bergerac, puisqu'un Beatles tribute est proposé par le Collège Saint-Marthe-Saint-Front, le Conservatoire à rayonnement départemental de la Dordogne et la Chorale Pop Rock School. Le Quatuor anglais revivra le temps d'une soirée.

0: Ouverture des portes à 19h15, début du concert à 20h15. Durant la soirée, vous pourrez profiter d'une exposition sur les Beatles et d'une buvette. Pour le tribute Beatles, rendez-vous mardi au Centre culturel Michel Manet de Bergerac. Une soirée gratuite, mais par contre c'est important de réserver. On vous laisse le numéro au standard d'ici Périgord.
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0: Sur votre radio locale ici, on écoutait Sia avec Gimme Love. Place à l'humour maintenant. Aujourd'hui, 9 mai, c'est la journée de l'Europe. L'Union européenne doit se montrer unie face au nouvel ordre mondial. Je vous l'accorde, le sujet est bien plombant. Mais c'est sans compter sur Fred Ballard qui va tenter de rendre tout ça marrant dans l'humour en tube.
1: Avec quel pays va-t-on faire l'Europe? Il nous reste l'Allemagne.
2: Voilà, ça commence bien. Si déjà on commence à se moquer de l'accent de nos voisins, on n'est pas prêt de s'unir, alors qu'il suffirait d'accepter nos différences pour qu'on puisse passer nos vacances ensemble et tester cet amour qui unit les peuples européens.
1: Ces Allemands qui tous les étés nous envahissent, nous, dans le sud de la France, ils recommencent à venir nous narguer avec leur Mercedes de merde, toujours sur la troisième file de gauche. La peignade est-elle dangereuse pour les enfants? Mais non, il y a vent de terre, prends ton matelas pneumatique, tu vas découvrir l'Amérique.
2: Bon, il semblerait qu'il y a encore quelques petites résistances à l'union des peuples européens dans le sud de la France, mais peut-on faire confiance au chevalier du fiel qui aime bien mettre de l'huile sur le fioul? Parce que l'Europe, c'est aussi pour les jeunes une formidable occasion de découvrir le monde.
3: Vous connaissez Erasmus? Ouais, ce programme international qui permet à des étudiants étrangers fascinés par la France de venir étudier chez nous et à des étudiants français fascinés par la fête d'aller dans des pays où la vie est moins chère pour picoler, pour niquer. Voilà. J'y suis resté 7 ans.
2: Voilà, ça c'est une expérience d'ouverture sur le monde réussie par un jeune Européen plein de vie et de tequila aussi. Mais bon, au moins Alexis Le Rossignol a trouvé sa voie grâce à l'Europe. Erasmus mène à tout, filière économique ou humoristique, en forme des cadors.
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0: Lettre à France par Michel Polnareff sur votre radio locale ici. Il sera bientôt 17h, l'heure des infos. On a juste le temps de se faire plaisir avec Dépêche Mode et le nouveau single de Charles Doré. À tout de suite.
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1: Vous écoutez ici, belle fin d'après-midi, il est 17h. Les infos sont présentées par Féline Lenoir-Duo.
2: Au Havre, un homme d'une cinquantaine d'années en garde à vue pour homicide volontaire. Il est soupçonné d'avoir défenestré une femme sexagénaire hier après-midi. La victime n'a pas survécu à la chute. D'après le parquet, le suspect alcoolisé au moment des faits était hébergé par la victime et déjà connu de la justice pour des violences volontaires. Une enquête ouverte par le parquet de Dunkerque sur plusieurs marins de la Marine nationale. Ces marins font partie des brigades de sauvetage des migrants dans la Manche. Ils sont accusés d'avoir tenu des propos racistes et d'avoir eu des comportements pouvant mettre en danger les personnes secourues. L'alerte a été donnée par un autre agent de la Marine nationale. 9 personnes placées en garde à vue à Paris ce midi en lien avec la marche du comité du 9 mai. Elles allaient se rendre à cette manifestation interdite ce matin par le Conseil d'État, mais aussi par la préfecture de police et le tribunal administratif de Paris. Ces 9 personnes appartiennent toutes à cette mouvance d'ultra-droite et portaient des matraques télescopiques et des couteaux. Maréchal, nous voilà, une chanson à la gloire de Philippe Pétain entendue hier lors des commémorations du 8 mai à Canet-en-Roussillon dans les Pyrénées-Orientales lors d'une reconstitution historique de la libération, mais aussi à Carpentras dans le Vaucluse, dans les haut-parleurs de la ville. Dans les deux cas, c'est une erreur, assurent les organisateurs. La mairie de Carpentras a néanmoins décidé de porter plainte. Un nouveau candidat dans la course à l'Élysée, Florian Philippot, le président du parti Les Patriotes et ancien vice-président du Front National. Il s'était déjà présenté en 2022, mais n'avait pas réussi à obtenir qu'un seul parrainage d'élus sur les 500 demandés. En rugby, les Françaises sont à Édimbourg pour ce 4e match du tournoi des 6 nations. Les Bleus, ultra favorites face aux Écossaises. Le coup d'envoi du match, c'est dans un quart d'heure. Et puis, J-7 avant l'Eurovision, le grand concours de chant européen qui se déroule à Vienne cette année avec 35 concurrents. On vous a mis le classement des titres avec nos chouchous sur ici.fr.
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5: Votre météo en Dordogne pour la nuit prochaine, les nuages seront nombreux tout au long de cette nuit. Quelques averses seront possibles en fin de nuit dans la vallée de la Dordogne. Pour demain dimanche, le ciel sera très nuageux avec des averses qui prendront localement un caractère orageux l'après-midi et des maximales comprises entre 19 et 22 degrés.
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Magnifique souvenir, c'était Jeanne Masse avec Toute première fois. J'espère que votre samedi se passe pour le mieux, c'est Sophie Nolvaux avec vous. À suivre, Bonnie Tyler, juste après Gauvin Cerce avec Silence Radio sur votre radio locale ici.

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2: Le 4 mai, c'est la journée internationale de Star Wars. Parce qu'en anglais, le 4 mai, ça donne « May the Force ». Et ça ressemble à « May the Force be with you », »,« Que la Force soit avec toi », la phrase culte de la saga. Voilà, maintenant vous savez le principe de cette journée internationale. Et justement, cette histoire de « maintenant vous savez », c'est exactement ce que j'ai voulu tester cette semaine. Parce que dans ma vie, j'ai croisé quelqu'un d'improbable. Quelqu'un qui, en 2026, n'a jamais vu Star Wars. Pas un seul film, pas une scène. Même pas par accident, en zappant une soirée de Noël. Non, jamais il n'a mis les yeux sur un film Star Wars. Alors j'ai décidé de lui faire regarder le premier film. Enfin le premier, parce que là aussi il faut s'entendre. Est-ce que le premier, c'est l'épisode 1 sorti en 99 ou l'épisode 4 sorti en 1977? Ça c'est déjà une question qui mérite un débat de 20 minutes. Alors j'ai tranché. On a commencé par celui de 1977. Donc le premier. Enfin, le 4 aujourd'hui. En gros, par là où tout a commencé. Et les 10 premières minutes, silence complet. Le grand vaisseau qui passe au-dessus de l'écran, la musique de John Williams qui démarre. Même mon cobaye, qui s'en fichait royalement, a levé les yeux de son téléphone. Ensuite, les questions ont commencé. Mais c'est qui lui en noir ? Dark Vador. Et pourquoi il respire comme ça ? Longue histoire. C'est quoi la force exactement ? Bonne question. J'ai essayé d'expliquer, mais j'ai pas vraiment réussi. Après 49 ans, personne n'a vraiment réussi. Ce qui m'a frappé, c'est ça. Même en 2026, même sans contexte, même sans nostalgie, le film vous prend. L'histoire d'un gamin perdu dans le désert qui découvre qu'il est en fait fait pour quelque chose de beaucoup plus grand que lui. Ça n'a pas vieilli d'une seconde. C'est la première fois qu'on voyait quelque chose d'aussi grand sur un écran. Une saga qui parle de politique, d'enjeux, de côté obscur, de côté lumineux. Une saga à voir en famille, entre amis et à revoir à l'infini. Que la force soit avec vous. Et bonne journée à tous.
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0: Le clip a été tourné dans la capitale grecque, Feels Like I'm Falling in Love, le groupe de Chris Martin. On écoutait Coldplay sur votre radio locale ici. Les infos près de chez vous arrivent très bientôt. On les retrouve juste après Marine avec Escroc et Les Innocents avec L'Autre Finistère. Merci pour votre fidélité et belle journée. 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

0: C'est un titre puissant et introspectif que nous livre Marine, la gagnante de la saison 12 de la Star Academy. On écoutait Escroc sur votre radio locale ici. Pour poursuivre agréablement notre samedi, on retrouve dans un instant Terence Trent D'Arby, juste après quelques petites infos d'ici.
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2: Jusqu'à dimanche a lieu à Bergerac le 13e festival interrégional de chorale et de groupes vocaux organisé par l'association laïque d'éducation populaire de Bergerac. 23 chorales aux groupes vocaux, soit plus de 650 choristes venus de différents départements se produisent à Bergerac. Les répertoires sont variés, allant de la musique classique à la musique contemporaine, en passant par la musique pop, des chants traditionnels et plus modernes et des chants du monde. Demain, dans Bergerac, ce sont 12 groupes qui se produiront au Temple et au Centre culturel Michel Manet de Bergerac à partir de 14h. Ces 12 groupes se retrouveront à nouveau au Centre culturel à 19h pour la clôture de cette 13e édition du festival interrégional de chorale et de groupes vocaux. Notez que tous les concerts sont évidemment gratuits. Et pour terminer, demain à Saint-Léon-sur-Lille pour la dernière journée de la fête votive du village. C'est à 16h30. Il y aura des jeux pour les enfants au stade Saint-Léon.
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0: C'était Jérémy Frérot avec Adieu. Il est l'heure de parcourir l'histoire sur votre radio ici avec les voyages dans le temps de Stéphane Bern. Le sujet du jour, l'évasion incroyable de Napoléon III du fort de Ham. Ouvrez grand les oreilles.
1: Une prison, 400 soldats, 60 sentinelles, un pont-levis. Mais comment Louis-Napoléon Bonaparte s'est-il échappé ? Printemps 1846, fort de Ham, dans la Somme. Napoléon III ronge sa peine. Condamné à perpétuité pour coup d'état raté, il vit avec un valet, un cuisinier et son chien. Ses journées s'étirent entre l'écriture, l'attente et les pas feutrés d'un jeune maçon nommé Charles Pinguet, venu réparer le plafond de sa cellule qui fuit. Il l'observe, il lui parle. Petit à petit, un plan se dessine. Pinguet accepte de lui prêter ses habits. Le 25 mai à l'aube, Napoléon rase sa moustache, coiffe une perruque, enfile la blouse sale, la casquette, les sabots. Il se farde, se donne l'air fatigué. Sur l'épaule, il cale une planche comme les autres ouvriers. Bon, c'est vrai que dit comme ça, on dirait Mario Bros à Fort Boyard. Il descend. Dans la cour, un sergent l'interpelle. Hey, « Hé, Pinguet, tu n'oublies pas ta planche ?» Il hoche la tête, poursuit sa route. Le pont-levis s'abaisse. Il passe. Personne ne bronche. On imagine la scène aujourd'hui. Contrôle vigipérate, portique, fouille au corps. Avec son panneau de bois, il aurait forcément déclenché l'alarme du Leroy Merlin. À 2 kilomètres, l'attend un fiacre. Puis la diligence qu'il mènera à Bruxelles, puis à Londres. 2 ans plus tard, il entre à l'Élysée. En 1852, il devient empereur. Bien avant Carlos Ghosn, caché dans une malle, Napoléon III a signé l'une des évasions les plus culottées de l'histoire. Et même pas avec sa culotte à lui.
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0: êtes toujours branchés sur votre radio locale ici avec LP et Lost on You. Bientôt 18h, l'heure de faire un point sur l'actualité. Avant ça, on profite encore pour chanter avec Céline Dion et son dernier titre dansant, mais aussi avec Alain Souchon et Je veux du cuir.
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1: Vous écoutez votre radio ici, il est 18h. Bon début de soirée. Les infos avec Féline Leloir-Duhaut.
2: Elle avait 9 ans et vivait à Sarreguemines en Moselle. La petite Sarah, qui s'est suicidée en octobre dernier, était victime de harcèlement scolaire, des faits graves, selon le rapport du rectorat de l'Académie Metz-Nancy. D'après le parquet de Sarreguemines, elle souffrait de moqueries de ses camarades de CM2 sur sa corpulence. Un gendarme français tué aujourd'hui, ça s'est passé à l'air en Meurthe-et-Moselle. Il tentait d'arrêter un véhicule qu'il a mortellement percuté. C'est le ministre de l'Intérieur, Laurent Nunez, qui l'annonce sur son compte X. 59 personnes interpellées à Paris, dont 32 placées en garde à vue, des arrestations en lien avec la marche du comité du 9 mai, cette manifestation d'ultra-droite interdite ce matin par le Conseil d'État après la préfecture de police et le tribunal administratif de Paris. La contre-manifestation antifasciste était elle aussi interdite. Parmi les personnes interpellées, certaines portaient des matraques télescopiques et des couteaux. Le bateau de croisière MV Ondus, attendu très tôt demain matin aux îles Canaries, les passagers et une partie des membres d'équipage pourront débarquer à Tenerife. Certains seront rapatriés dans leur pays d'origine, les États-Unis, le Royaume-Uni ou encore la France. Le bateau, lui, poursuivra ensuite sa route vers les Pays-Bas. En tout, 6 cas d'antivirus ont été confirmés à bord par l'OMS et 3 passagers sont décédés. Y aura-t-il une fan zone à Paris le 30 mai pour suivre la finale de la Ligue des Champions entre PSG et Arsenal? Rien n'est moins sûr. Le maire Emmanuel Grégoire soutient le projet, mais la préfecture de police de Paris se dit défavorable pour des raisons de sécurité. Emmanuel Macron en Égypte aujourd'hui. Le président français vient inaugurer une université de la francophonie à Alexandrie. Le président doit aussi rencontrer son homologue égyptien Abdel Fattah Al-Sissi pour conforter la relation bilatérale entre les deux pays et échanger sur la guerre au Moyen-Orient. Et puis ce soir, la France en tennis de table en demi-finale des championnats du monde face à la Chine. Les frères Lebrun et Flavien Coton ont une vraie chance pour le titre mondial.
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4: Votre météo en Dordogne pour la nuit prochaine, les nuages seront nombreux tout au long de cette nuit. Quelques averses seront possibles en fin de nuit dans la vallée de la Dordogne. Pour demain dimanche, le ciel sera très nuageux avec des averses qui prendront localement un caractère orageux l'après-midi et des maximales comprises entre 19 et 22 degrés.

de Police avec Ken Stan Lusigno sur votre radio ici. C'est toujours Sophie Nolvaux avec vous jusqu'à 19h. Vous rêvez de choisir parmi 45 destinations de voyage bel en bras partout en France. Depuis lundi, vous repérez les disques rayés. Eh bien, n'oubliez pas de déposer votre phrase mystère sur notre site ici.fr avant minuit. Demain, entre midi et 13h, Willy Rovelli appellera le grand gagnant en direct. Alors soyez à l'écoute, ayez votre phrase magique sous la main, car si le téléphone sonne, eh bien c'est peut-être Willy avec 10 000 euros de vacances, rien que pour vous. D'ici là, on se relaxe avec Rose Laurence, juste après Florent Pagny avec la dernière chanson du monde.

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2: Aujourd'hui, on parle d'un film. Un film dont tout le monde parle en ce moment, justement. Qui a attiré près d'1,5 million de personnes dans les salles françaises en une semaine à peine. Un film sur quelqu'un que vous connaissez tous, même si vous n'avez jamais acheté un seul de ses disques. Je veux parler du roi de la pop, Michael Jackson.

Alors je suis allé au cinéma voir ce film, Michael. Et j'ai pris mon siège avec une petite question en tête. Est-ce qu'on peut vraiment raconter qui était Michael Jackson? Est-ce qu'un film peut rendre compte d'un personnage pareil, à la fois enfant prodige, génie absolu et être humain fracassé? La réponse, c'est presque. Le film commence dans les années 60, dans une petite maison de Grary, Indiana. Un père dur, autoritaire, Joseph Jackson, qui gère ses fils à la baguette, au sens propre. Le petit Michael, gamin de 8 ans, chante déjà comme personne. Et on comprend très vite que ce don extraordinaire va lui coûter quelque chose, que la lumière et l'ombre vont marcher ensemble tout le long de sa vie. Ce qui m'a frappé, c'est le choix de l'acteur principal. Michael Jackson est joué par Jafar Jackson, son propre neveu, le fils de Jackie Jackson. Premier rôle au cinéma, et franchement c'est troublant. Pas seulement la ressemblance physique, mais la façon de bouger, de sourire, de se tenir sur scène. Il y a des moments où on oublie vraiment que c'est un film. Film qui s'arrête en 1988, au concert de Wembley. 72 000 personnes debout, il ne montre pas la fin de vie de Michael Jackson, pas les accusations, pas 2009. C'est un choix. Certains le reprocheront au film, moi ça m'a pas dérangé. Parce que ce qu'il montre suffit déjà à expliquer comment on devient une légende et ce que ça coûte. Alors est-ce que je vous conseille d'y aller? Oui, surtout si vous avez grandi avec Thriller, Beat It ou encore avec les Jackson 5 le soir à la télé. Parce que ce film, c'est aussi un peu notre histoire. Michael, signé Antoine Fuqua, en ce moment au cinéma, une belle sortie à faire entre amis, en famille.

0: Une chanson qui fait du bien, Alex Warren avec Ordinary. Dans le prochain quart d'heure, je vous propose des conseils utiles autour de vous et les coulisses télé de Patrice Gascoigne qui part à la rencontre d'Olivier Mine pour le Maillon Faible sur M6. Ce sera après Taylor Swift et Johnny Hallyday sur votre radio ici. Belle fin de journée. 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

0: Hoplite, le nouveau single de l'américaine Taylor Swift sur votre radio locale ici. C'est le Bergeracois Guillaume Grand qui nous rejoint dans un court instant. Mais tout de suite, des infos près de chez vous.
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2: Le réseau des médiathèques Sarlat Périgord Noir vous propose tout au long du mois de mai un programme bien chargé et pour tous les âges. Les plus petits de 0 à 4 ans auront leur rendez-vous les mercredis 27 mai à Marcaille autour d'une journée de printemps avec exposition et animation. Deux jours plus tard, le vendredi 29 mai à Saint-André-à-Las, place au conte et à la musique avec le spectacle On y danse, on y danse. Pour les amateurs de lecture, vous pouvez vous retrouver le 19 mai à Sarlat pour le club Délire de lire autour du roman Souviens-toi des abeilles de Zineb Mekouar et le 21 mai, le club autour d'un café sont des murs pour une visite au jardin de Colette depuis la médiathèque de Saint-Nathan-Allen. Et pour les fans de jeux vidéo, et ils sont nombreux, une exposition à rétro gaming retrace l'histoire du jeu vidéo jusqu'au 9 juin avec des événements à découvrir aujourd'hui, un atelier pixel art pour créer son personnage favori, de quoi occuper tout le mois de mai et ravir tout le monde.
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0: Françoise Hardy avec VIP sur votre radio locale ici. Place tout de suite aux coulisses télé. Bonsoir Patrice Gascoigne.
1: Salut Sophie.
0: Aujourd'hui, parce que vous êtes notre maillon fort, bien évidemment Patrice, vous allez nous parler du jeu de M6, le maillon faible. Et pour ça, vous êtes parti à la rencontre d'Olivier Mine.
2: Depuis fin novembre 2025 sur M6, le samedi en fin de journée, vous pouvez entendre ça.
3: Bienvenue, nous allons jouer au maillon faible.
2: Effectivement, M6 a eu la bonne idée de confier à Olivier Mine la présentation de ce jeu culte qui a fait les belles heures de TF1 au début des années 2000. Ce jeu d'origine anglaise s'appuie sur une mécanique implacable. À chaque manche, le candidat, jugé le moins bon par les autres, est éliminé.
4: J'ai voté contre Virginie parce que je pense que c'est la pomme pourrie du panier.
2: À l'époque, et tout le monde s'en souvient, la présentation était assurée par Laurence Boccolini. Et j'ai l'impression, Olivier Mine, que vous vous inscrivez dans une certaine continuité, non ?
3: Exactement. Si ce n'est que, évidemment, j'ai laissé le très joli blond vénitien de Laurence Boccolini à côté, parce que évidemment, je suis maintenant grisonnant, et j'ai retiré les lunettes aussi. Mais pour le reste, on est resté donc dans une continuité qui n'en est pas une. Parce qu'en plus, pour tout à fait honnête avec vous, le format, bien sûr, elle-même, j'entends par là que les structures de manches sont identiques, mais le ton, en revanche, est différent. Alors d'abord parce que, évidemment, Laurence n'est pas moi, premièrement. Deuxièmement, parce que Laurence s'était elle-même adaptée en incarnant un personnage, ce n'était pas elle, à ce que les Anglais avaient initié au départ sur BBC. Donc, quelqu'un d'extrêmement dur. Mais...
1: Donc vous ne serez pas un père fouettard.
3: Je ne serai pas un père fouettard. En fait, je suis un chat, car avec les chats, on ne sait jamais ce qui va se passer.
1: Un peu chamallow, des fois.
3: Je peux être chamallow, c'est vrai. Je vous remercie. Vous êtes toujours là au moment où j'en ai besoin pour me mettre en valeur. Très touché. Mais en même temps, mon caractère est aussi celui-là. J'aime mettre en boîte les gens que j'aime. J'aime être caustique parfois. J'aime être piquant. C'est donc ces aspects-là de ma personnalité qui seront exploités davantage, on va dire, par votre serviteur. J'ai essayé en tout cas de mettre à chaque fois un œil un peu rieur de temps en temps et une bouche en coin, de manière à ce que à jamais on ne puisse être dupe du fait que je ne l'étais pas.
2: L'humour d'Olivier Mine, ça en fait le maillon fort de la présentation du maillon faible chaque samedi à 18h35 sur M6.
3: Vous êtes le maillon faible.
2: Oui, enfin moi je reviens quand même demain avec de nouvelles coulisses télé.
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0: Bon samedi à l'écoute de votre radio locale ici, c'était Mpokora avec Quand même. Dans quelques minutes, place à l'actu à 19h. Vous passerez ensuite la soirée en compagnie de Laurent Petit-Guillaume avec 100% années 80. Nous on se quitte avec Alain Bachung et Ma Petite Entreprise. Je vous souhaite un excellent week-end.
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1: Très belle soirée, vous écoutez ici, il est 19h. On s'informe avec Féline Leloir-Duo.
2: Un motard de la gendarmerie mortellement percuté par un automobiliste en Meurthe-et-Moselle. Ça s'est passé aujourd'hui à Léhir, au nord de Nancy. Ce gendarme est mort après un choc frontal avec une voiture qu'il tentait d'intercepter, Jules Hausse.
3: Le maréchal des logis-chef Lucas Voynier a été percuté par un automobiliste. Selon un message publié sur X par le ministre de l'Intérieur quelques heures après l'accident, Laurent Nunez ajoute que l'accident s'est produit au cours d'une manœuvre d'interception d'un véhicule tiers. Pas d'autres précisions à ce stade sur les circonstances. Le gendarme d'une trentaine d'années appartenait à la brigade motorisée de Seychamps. À bord de la voiture qui a percuté le gendarme, deux septuagénaires, un homme de 77 ans et une femme de 74 ans. Les deux ont été hospitalisés au CHRU de Nancy pour des blessures légères. Une enquête est ouverte selon la préfecture de Meurthe-et-Moselle.
2: Et de son côté, la gendarmerie nationale dit apporter tout son soutien à sa famille et à ses proches. Des faits graves de harcèlement scolaire, c'est la conclusion de l'enquête du rectorat de Nancy-Metz. 7 mois après le suicide de la petite Sarah, 9 ans, l'enfant a été retrouvée morte chez elle à Sarreguemines en octobre dernier. La réponse au problème du harcèlement scolaire, ce sont les moyens qui sont insuffisants, affirme ce soir Mathieu Riss, secrétaire général du syndicat SNUDI FO de Moselle. D'après le parquet de Sarreguemines, la petite Sarah a été victime de moqueries de la part de ses camarades de CM2 sur sa corpulence. Une chanson à la gloire de Philippe Pétain, entendue hier lors des commémorations du 8 mai à Canet-en-Roussillon, dans les Pyrénées-Orientales. La chanson Maréchal, nous voilà, a été diffusée lors d'une reconstitution historique de la libération, et l'association organisatrice plaide pour une erreur, Sarah Califi.
4: C'est ici, depuis la plage, que François voit les premiers véhicules militaires s'élancer. Ce collectionneur préfère rester en fin de cortège, soudain.
5: Nous sommes trois responsables d'association à entendre en même temps le début de la chanson du maréchal. Elle n'a rien à faire sur l'événement, il y a quelque chose qui ne va pas.
4: Avec ses camarades déguisés en soldats des années 40, il court vers la tente où se trouve le technicien, un jeune homme d'une vingtaine d'années, et stoppe sa playlist de plus de 800 chansons.
5: Il était confus, ça n'est excusé, mais il ne connaissait absolument pas de quel maréchal il s'agissait, donc on a fait un petit cours d'histoire et l'a supprimé ensuite de sa playlist.
4: Ce technicien a été embauché par la mairie, selon Guy Toreille, le président de l'association en charge de l'événement.
6: C'est un ingénieur de son indépendant fourni par la ville de Canet, que je n'accuse pas non plus. Il y a Voulette, c'est moche, l'erreur est humaine.
4: Sur Facebook, l'un des prestataires techniques présente ses excuses et la mairie parle d'une erreur, mais rien n'apaise la colère de cette habitante de Canet.
7: C'est inadmissible. Je ne pensais pas, moi, en 2026, entendre cette chanson très connotée Pétain, quoi. Ça renvoie tout simplement à la collaboration, mais c'est pas normal.
4: La mine sévère, elle met en garde. Tout le monde devrait être plus vigilant l'année prochaine.
2: Et cette même chanson a aussi été entendue hier dans les haut-parleurs de la ville de Carpentras dans le Vaucluse. Là aussi, c'est une erreur, affirme la mairie. En rugby, au tournoi des Six Nations, les Françaises ultra favorites mènent actuellement 62-21 face à l'Écosse. De quoi conforter les Bleus avant leur match dimanche prochain contre l'Angleterre. Et puis en ce week-end prolongé du mois de mai, on n'a qu'une seule envie, se faire un barbecue. Rien de tel pour profiter du jardin. Résultat, les bouchers qui devaient fermer pour le 8 mai ont rouvert boutique, notamment à Chambray-les-Tours où les clients étaient nombreux, Philippe Père.
8: Bonjour, la caisse, c'est un défilé de clients, des saucisses plein le panier.
9: Avez-vous trouvé ce que vous vouliez?
10: Oui.
9: Là, nous avons des chipolatas.
8: Ça va faire un barbecue ce week-end?
11: Oui.
10: C'est bon.
11: Les deux gouttes depuis le début de la semaine et peut-être de la semaine prochaine, on en profite.
8: Vous avez pris quoi pour votre barbecue?
11: Poulet qu'on va faire mariner, et puis traditionnel, un saucisse, et puis des chipots au piment, c'est ça? T'as pris? Piment d'Espelette, voilà.
9: 49,14 du coup.
8: Merci. Jérôme, lui, attend encore sa commande.
12: De l'araignée de porc, de l'araignée de veau, de la merguez.
8: Il a des amis à la maison tout le week-end.
12: On va se régaler avec le beau temps. Pas prévu, c'est encore mieux, quoi. En fait, quand c'est pas prévu, hein, ils annonçaient de la pluie et puis c'est le beau temps.
8: Alors, impossible de ne pas dégainer le barbecue.
12: C'est formidable hein, d'avoir des commerces ouverts. On travaille pas pourtant. On a un soupçon de remords, mais le barbecue, il passe avant tout.
9: Ce week-end, c'est le barbecue.
8: Florence est vendeuse à la boutique. Les bouchers connaissent leur métier.
9: Il y a du monde, ouais.
10: Pourtant, le 8 mai, on n'ouvre pas. Et là, exceptionnellement, on est ouvert. On a beaucoup de monde. On ne s'attendait pas à voir autant de monde que ça.
12: Il y a les guinguettes qui ouvrent. Là, c'est un gros week-end entre amis.
13: Lundi, ça va piquer.
12: Un petit peu, ouais.
2: Et puis, barbecue ou pas ce week-end, s'il y a du soleil, on n'oublie pas la crème solaire ou le chapeau.
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15: Votre météo en Dordogne pour la nuit prochaine, les nuages seront nombreux tout au long de cette nuit. Quelques averses seront possibles en fin de nuit dans la vallée de la Dordogne. Pour demain dimanche, le ciel sera très nuageux avec des averses qui prendront localement un caractère orageux l'après-midi et des maximales comprises entre 19 et 20. 2 degrés.
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16: Bonsoir à tous, d'avance, belle soirée. Et c'est l'heure de l'apéro. Hein. Si vous avez envie de rajouter quelques refrains sympas dans votre cocktail préféré, on a tout prévu. Du rafraîchi, du piquant, de l'émouvant, du festif. Et ça commence comme ça.

0: c'était I Want to Break Free.
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0: On va commencer avec deux titres à scandale. I Want to Break Free en 84 n'a pas plu à tout le monde. Le public américain un peu coincé n'a pas aimé du tout le clip du groupe travesti en femme. Hein. Freddie Mercury en barésie, jupette en cuir et perruque, ça passe pas du tout. Le groupe du coup n'ira plus du tout aux États-Unis et toc. De l'autre côté de la Manche, un an plus tard, Renault et son Miss Maggie qui égratigne la première ministre britannique provoquent le scandale chez nos amis british. Oh, ça va mieux depuis. Alors on l'écoute.
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0: Niagara, je dois m'en aller. Dans les années 80, c'est vraiment le groupe qui fait l'unanimité. Hein. Niagara, c'est pop, c'est rock, c'est new wave. Ajoutez à cela des clips et des concerts flamboyants. Bref, on était fans. 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Allez, à bon entendeur pour la suite. Ce sera Michel Sardou et les lacs du Connemara, juste après ça.
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2: Si vous aimez les Beatles, ne manquez pas d'aller mardi au Centre culturel Michel Manet de Bergerac puisqu'un Beatles tribute est proposé par le Collège Saint-Marthe-Saint-Front, le Conservatoire à rayonnement départemental de la Dordogne et la chorale Pop Rock School. Le quatuor anglais revivra le temps d'une soirée.

Ouverture des portes à 19h15, début du concert à 20h15. Durant la soirée, vous pourrez profiter d'une exposition sur les Beatles et d'une buvette. Pour le tribute Beatles, rendez-vous mardi au Centre culturel Michel Manet de Bergerac. Une soirée gratuite, mais par contre c'est important de réserver. On vous laisse le numéro au standard d'ici Périgord.

0: Paul McCartney, Stevie Wonder, Ebony and Ivory.
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0: Ah là là, si j'étais passéiste, je dirais des tubes comme ça. On n'en fait plus, mais je réfrène mes élans. Et j'ai quand même envie de dire que ce duo mythique nous offre en 1982 un titre culte rentré dans la légende. Et comme je suis en manque de Stevie Wonder, on va enchaîner avec une autre merveille qui nous a émus aux larmes en 85. We are the world, Stevie et tous ses amis, Lionel, Michael, Cindy, Diana, Bruce, Tina, etc. Le single le plus vendu au monde, c'est tout de suite, et je sors mon mouchoir.
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0: Bleu comme toi, c'était Étienne Daho. Il a raconté que ce titre est né d'un rêve. Quand il s'est réveillé le matin, Étienne Daho avait l'intégralité de ce Bleu comme toi. Il suffisait juste de trouver la mélodie. Et c'est devenu un tube. Allez, dès 20h, ce soir, vous allez découvrir la playlist de Camélia Jordana, l'invitée d'Émilie Mazoyer. Mais avant cela, toujours dans les années 80, Francis Cabrel, La fille qui m'accompagne, juste après ça.
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1: Et à 20h sur votre radio, ici c'est Décibel, avec ce soir les chansons préférées de Camélia Jordana.
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1: Tu sais, Camélia Jordana est entrée dans nos vies et dans nos playlists en 2009 grâce à une émission de télé devenue culte, La Nouvelle Star. Un César, une victoire et quelques tubes plus tard, dont ce Facile que vous entendez, disque de platine. Désormais décoré de l'Ordre des Arts et Lettres au rang de chevalier, Camélia Jordana est en train de nous préparer un cinquième album qui va être régalade. Ce soir, dans Décibel, elle vous présente sa toute nouvelle chanson qui vient de sortir et puis celle des autres aussi, qu'elle aime avec passion.
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1: Salut à toutes, salut à tous et merci d'avoir choisi ici pour passer votre samedi soir. Franchement, on est votre meilleur rencard. Franchement, je suis ravie que vous soyez là et je suis ravie aussi d'accueillir Camélia Jordana qui, vous connaissez le principe maintenant de l'émission du samedi, va venir partager avec vous les chansons qu'elle préfère. Elle les a choisies à la main et avec amour, rien que pour vous, pendant une heure. C'est Camélia Jordana, la boss de la musique sur votre radio ici. Et puis comme on est de grands vénards, on va découvrir ensemble sa toute nouvelle chanson. Allez, on y court. Et bonsoir Camélia.
4: Bonsoir.
1: Bienvenue dans Décibel, Camélia Jordana.
4: Merci.
1: Une nouvelle chanson qui s'appelle On se quitte.

0: chanson qui vient de sortir et qui est dans la droite ligne de Que ma peau, hein, qu'on avait découvert déjà il y a quelques semaines. Ça sent bon, le cinquième album, là.
1: On s'approche. Oui, mais il y a encore du travail.
0: Je sais, la dernière fois, j'ai posé la question à Camilla. Alors, ce cinquième album? Et je me souviens très bien, vous m'aviez répondu. Il sera prêt quand il sera prêt.
1: Ouais, vraiment.
0: Ce qui est une très bonne réponse. Mais donc là, voilà. En tout cas, on s'en éloigne pas. On chauffe.
1: On commence à chauffer tranquillement.
0: Alors, les nouvelles chansons, pour celles et ceux qui voudraient en entendre un petit peu plus, Camélia, vous organisez au Petit Bazar, qui est un endroit dans un très bel hôtel à Paris, dans le quartier du Marais, des concerts vraiment intimistes. Vous avez appelé cette série de concerts Marhaba. Ça veut dire quoi?
1: Marhaba, ça veut dire bienvenue en Darja et en arabe en général, ouais.
0: Ok. Donc il y a déjà eu 4 dates au mois d'avril, 4 dates à venir en mai, 24, 25, 26, 27 mai, et puis 28, 29, 30 juin et 1er juillet. Donc encore 8 concerts. Est-ce que c'est l'occasion du coup pour vous aussi de tester des choses sur ces nouvelles chansons, de voir comment réagit le public?
1: Ouais, quelle est l'idée? C'est extraordinaire. J'en profite pour dire qu'il y a 2 concerts par soir, un à 19h30 et à 21h en fonction des dispos de
0: J'adore.
1: Du public. Donc c'est trop chouette. Et nous en plus on plane x2 avec notre équipe, donc c'est trop joyeux. Et bah oui, en fait c'est hyper étrange parce que ça permet à la fois de faire découvrir les nouvelles chansons aux gens. En même temps, il y a quelque chose de très familial,
0: ouais.
1: Parce que bah c'est des toute petite, c'est des rendez-vous, mais avec une toute petite jauge, c'est-à-dire qu'il y a 60 places.
0: Ouais.
1: Les gens sont assis par terre avec des coussins.
0: On est un peu dans votre salon.
1: C'est exactement ça.
0: Ouais.
1: J'ai rêvé d'un moment comme ça avec mes potes d'amour avec qui on a monté le spectacle. Et le live. Et il y a quelque chose de très simple. On se voit tous, on rit. Moi, je pleure un peu parfois. Parce que je suis assez émue en tant que ma propre productrice, quoi, d'avoir réussi à, en partant de ce rêve,
0: ouais,
1: de créer ce moment-là suspendu, de proximité et de familiarité en musique avec les gens. On en a rêvé et on l'a rendu possible avec mes équipes chéries, donc c'est assez bouleversant.
0: Bon, Marhaba, les concerts intimistes de Camélia Jordana au Petit Bazar, fin mai, fin juin, 1er juillet, la billetterie est ouverte, mais vous l'avez compris, hein, ce qui est rare, et il faut aller le chercher vite, parce que voilà, les billets partent très très vite. Bon, on va la découvrir en entier cette fois-ci, cette nouvelle chanson Camélia Jordana. On se quitte et puis ensuite on se quittera pas, parce que les histoires d'amour peuvent finir bien quand elles se passent à la radio, et on écoutera ensemble tout un tas de chansons que vous avez choisies pour nous. Pour le moment donc, On se quitte, c'est sorti cette semaine.

0: Mais quelle merveille, Camélia Jordana, nouvelle chanson, on se quitte. Oh, c'est génial. Alors, c'est pas un scoop ce que je vais dire. Il y a plein de gens qui l'ont dit avant moi. André Manoukian, un des premiers à l'avoir dit. Mais cette voix, Camélia Jordana, ce timbre.
1: Merci,
0: c'est, oh là là, mais ça fait un effet. Moi, ça me file des frissons à chaque fois que je vous entends chanter. C'est, et j'ai remarqué que dans la sélection là des chansons que vous avez choisies pour nous pour ce soir, il y a que des gens avec des timbres de voix, des voix qu'on reconnaît, mais

0: Il y a des artistes qui ont une technique extraordinaire, qui cartonnent, qui sont adulés et que j'admire énormément, mais qui ne me touchent pas du tout, parce que c'est parfait. Et du coup, je n'ai pas l'impression d'entendre quelqu'un. Donc ça me touche moins.
1: Là, pour démarrer, pour le coup, c'est quelqu'un. Alors, c'est imparfait. Et on en parle à l'imparfait aussi, parce que malheureusement, elle nous a quittés. Mmh. Ça va faire 15 ans cette année. C'est Amy Winehouse. Mmh. Vous vous souvenez, Camélia, comment vous êtes tombée amoureuse de cette voix-là?
0: Oui. Au début, quand elle est sortie, du haut de mes 14 ans, je me disais, mais c'est hyper facile ce qu'elle fait. Je sais pas pourquoi tout le monde. N'importe quoi. Vraiment très tranquille, quoi. 14 ans.
1: Très ado.
0: Droite dans ses bottes. Ouais, exactement. Très ado, quoi. Et puis, en fait, non, mais je me suis mise à chanter ses chansons et je me suis dit, mais quelle déesse. Je l'aime trop. Je l'adore, quoi. C'est une icône. Elle est extraordinaire.
1: Alors elle, un petit peu comme la chanson qu'on vient d'entendre, la vôtre, on se quitte, beaucoup de ruptures
0: trop
1: dans sa discographie, et notamment le fameux album Back to Black qui était vraiment entièrement consacré à ça, à sa rupture avec Blake, qui était son mec, puis après qui est devenu son mari, puis qui a causé sa perte. Enfin, vraiment, c'est une histoire qui est terrible. Ouais. Est-ce que vous pensez maintenant, avec le recul, maintenant que vous n'êtes plus l'ado de 14 ans, qu'en fait, quand en amour, c'est vraiment terrible, c'est vraiment la merde, c'est là aussi qu'on peut sortir les meilleures chansons de soi?
0: Oh, non, pas que, heureusement.
1: Ouais.
0: Non, non, non, non, non, non, non, parce que quand ça se passe super bien, on peut aussi sortir des magnifiques chansons de soi. Hein.
1: Oui. Bon, ça, c'est rassurant.
0: Enfin, après, oui, forcément, quand on va pas bien, on est très inspiré, ça, c'est sûr. Parce que quand on va pas bien, il faut sortir plein de choses, du coup. Donc, ça donne plein de chansons. Mais quand on va bien aussi, on est très inspiré.
1: Là, en tout cas, c'est une des chansons d'Amy Winehouse. Déjà, c'est une reprise. Oui. Et c'est une des chansons où on sent le plus de joie.
0: Ouais, exactement.
1: Donc, joli choix, la chanson s'appelle Valérie. Amy Winehouse, choisie pour vous par Camélia Jordana.

0: Winehouse et Valerie. Ça fait du bien de réécouter sa voix.
1: Ah ouais, toujours.
0: Toujours avoir une Winehouse. Et puis la transmettre aussi aux générations suivantes. Mmh. C'est important. Parlant de transmission, il y a une chanson qui arrive. Alors, je peux vous dire, les amis, que mon conseil d'éducation numéro 1, c'est d'écouter la chanson qui suit, grâce à Camélia Jordana. Avec vos enfants, filles ou garçons, les gens que vous aimez, vos petits-enfants, neveux, nièces, tout le monde doit écouter « Dieu est grande » de Youssoupha. Alors, Youssoupha, c'est un rappeur. Vous avez des liens, Camélia, avec le rap, avec les rappeurs, pas forcément sur vos disques, mais en tout cas dans vos familles musicales, on va dire.
1: Bah, assez peu, en fait. Il y a
0: Fianso, par exemple, à qui je pense, avec qui vous avez tourné au cinéma. Parce que
1: tous
0: les deux musiciens
1: et
0: acteurs.
1: Oui, c'est vrai, complètement. Mais pas, franchement, à part Sofiane, j'ai pas beaucoup de rappeurs autour de moi, j'avoue.
0: C'est vrai.
1: Non, ouais. Sofiane, en plus, ce qui est complètement improbable, c'est qu'on entendait parler l'un de l'autre depuis des décennies, quoi. par plein de potes en commun, des collègues en commun, des camarades, des gens de l'industrie musicale, etc. Et qu'on a fini par se rencontrer via le cinéma. Donc, improbable. Mais c'est vrai que non, finalement, j'ai pas tant de rappeurs que ça autour de moi. En fait.
0: Et vous en écoutez du rap ?
1: J'en ai beaucoup écouté. J'en ai énormément écouté pendant ma vingtaine, ouais. Enfin, gamine aussi, j'écoutais énormément Skyrock. Gamine, vraiment au collège, mais je ne faisais que ça, j'aimais trop. Et j'ai arrêté. Et puis, je m'y suis remise. Vers 23 ans, je pense, j'ai commencé à écouter toute la clique de j'ai commencé à écouter du vieux hip-hop et puis après je me suis mise à écouter le rap de ces années-là, quoi, des années 2010, toute la dizaine là qui a renversé le rap en fait
0: et qui en a fait musique numéro 1 en France. Hein.
1: Ouais, en France et puis aux États-Unis aussi beaucoup des gens comme Kendrick Lamar à l'époque qui faisait de la musique qui était aussi belle que celle qu'il fait aujourd'hui mais qui était moins populaire.
0: Bien sûr.
1: Et donc moins accessible. Donc c'était les mecs qui mettaient tout le monde d'accord, tant les jazzmen que les aficionados de rap. Il y avait des gens comme Gucci Mane, il y avait tous les ASAP, il y avait toute cette clique-là qui naissait comme ça, qui popait comme des petits pop-corn de joie, de beauté et qui essayait des nouvelles choses et qui ont quand même vraiment retourné le rap à cette époque, quoi. Puis il y avait toute la trap et tout ça.
0: Ouais, enfin, il y avait beaucoup de choses.
1: Ouais, c'était dense, cette époque-là.
0: Et là, la chanson qui arrive, donc, pour le coup, je trouve qu'elle transcende un peu les styles parce qu'alors, oui, Youssoupha, le rappeur en question, bon, bah, c'est un rappeur.
1: Et un grand auteur.
0: Un grand auteur, un lyriciste, dirait-il. Et cette chanson, Dieu est grande, c'est une chanson qu'il adresse à sa fille, Imani, mais par extension à toutes les filles, toutes les femmes, et puis tous les gens aussi qui ont des femmes autour d'eux. Donc en gros, c'est une chanson pour tout le monde. Oui. Vous l'avez choisie pour la faire passer, la transmettre aussi.
1: En fait, j'ai découvert Youssoupha, en tout cas son immense talent. J'ai réalisé surtout que je ne le connaissais pas. On s'est croisés sur une émission de radio d'ailleurs, à la maison de la radio, et je crois que c'est cette chanson-là qui est passée. Je disais, mais c'est sublimissime, c'est monstrueux. Enfin, je savais pas,
0: c'est
1: en fait.
0: Incroyable, cette chanson.
1: Et on a un peu, on s'était croisés quelques fois, mais sans jamais trop se rencontrer. Et justement, à cette émission-là, on s'est dit, mais c'est complètement débile, pareil, un peu comme avec Sofiane, quoi, qu'on soit jamais vraiment vu. Enfin, tellement raccord sur tellement de couches différentes. Enfin, un peu fou, quoi, de s'être jamais croisé. Moi, d'habitude, je suis toujours celle qui ouvre sa bouche sur ci, sur ça. Là, j'avais même pas besoin de parler, tout sortait de lui. C'est génial, c'est formidable.
0: C'est
1: il faut ramener Youssoupha tout le temps. En fait, il faut toujours avoir Youssoupha avec soi.
0: Dans c'est la lui, vie, le vrai ministre des droits des femmes.
1: Ah ouais, c'est trop stylé, quoi. Mais pas que des femmes, en plus. Ouais. Enfin, vraiment, au taquet, quoi. J'étais là, genre, mais yes. Et donc, du coup, je me suis dit, bon, il serait temps de se réveiller, madame, et d'écouter enfin le travail de ce grand artiste. Et donc, j'ai écouté tout cet album. Et par chance, je l'ai recroisé derrière. Je crois que c'était après. Si je vous dis pas de bêtises, je pense que c'était après le spectacle de Walidia.
0: Ouais.
1: Et on s'est croisés. Du coup, je suis allée le saluer à nouveau et lui dire à quel point j'avais adoré cet album, à quel point j'étais tellement heureuse de découvrir sa musique parce que bah voilà, peut-être que ça aurait pas eu la même saveur pour moi plus jeune et que en tout cas voilà, je le mets vraiment au rang des grands artistes français et des grands auteurs contemporains et je trouve que cette chanson en est l'une des sublimes preuves, quoi.
0: L'album c'est Amour suprême et la chanson Dieu est grande. Youssoupha est dans Décibels.

0: voilà, que voulez-vous dire après ça? Bravo Youssoupha.
1: Ah ouais, et merci.
0: On se réjouit que cette chanson soit single d'or. Voilà, l'album de Youssoupha, Amour Suprême, ayant été snobé par les Victoires de la Musique, c'est complètement con.
1: Ah oh, waouh,
0: voilà. Ouais, il n'y avait aucune nomination pour lui, alors que Amour Suprême, c'était quand même un album de dingue.
1: Un bijou.
0: Et ben voilà, le public a raison et donne un disque d'or à Youssoupha, et c'est une bonne chose. Il sera en tournée sur les festivals d'été. À suivre dans Décibel, un petit tour au Brésil, un autre en Algérie, et puis aux États-Unis aussi, en Espagne. Oui, c'est bien, on voyage pas mal avec la playlist de Camélia Jordana. À tout de suite, les amis.
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1: Et vous passez votre samedi soir avec Camélia Jordana sur votre radio ici. D'habitude d'ailleurs, Camélia, vos samedis soirs, ça ressemble à ça? Écoutez plein de musique ou alors vous faites autre chose?
2: J'aimerais bien.
1: Ah ouais, c'est vrai.
2: J'aimerais bien, mais ça c'était il y a longtemps.
1: Ah là là, c'est fini maintenant. Mais vous avez quand même encore le goût de la musique, alors je mets d'énormes guillemets, mais comme un loisir, ou est-ce que vous êtes
2: toujours
1: tellement dedans? En plus là, vous êtes en train de bosser sur un nouvel album. C'est pas que le travail, la musique.
2: Non, j'écoute tout le temps de la musique. C'est la première chose que je fais en arrivant chez moi, c'est que je mets de la musique. J'allume la lumière et je mets de la musique.
1: Oh, ça me plaît.
2: Non, je mets tout le temps de la musique, j'aime trop ça, c'est trop important la musique.
1: Il y a Chico Buarque dans votre sélection pour nous ce soir, grand artiste brésilien. La musique brésilienne, c'est marrant parce que c'est par vague en France. Il y a des modes et puis après, il n'y en a plus du tout. Puis après, ça revient un peu. Comment c'est rentré dans votre vie?
2: C'est marrant, je ne me rends pas du tout compte du rapport du marché à la musique. C'est vrai, c'est intéressant. Celle-ci particulièrement, c'est vraiment celle qui m'a fait adorer la musique brésilienne. Quand même, Chico Buarque, immense musicien, d'une beauté effrayante.
1: Ah quand on regarde la pochette de l'album, là c'est son quatrième album, on est en 70, et ça fait mal aux yeux.
2: Et même aujourd'hui, c'est-à-dire que le type a plus de 70 ans, c'est une bombasse.
1: C'est vrai.
2: Je comprends pas. En tout cas, en plus d'être une espèce de bombe d'humain, c'est un musicien absolument extraordinaire avec une voix d'or. Et cette chanson-là, je l'ai découverte quand j'avais 16-17 ans, je pense, avec toute la bande de Babix, elle, et toute la clique de mes mentors et amis chéris avec qui j'ai passé les premières années de ma vie d'artiste. Et qui m'ont fait découvrir, en fait, tous ces artistes qui aujourd'hui font partie de mon ADN. Et dans mon ADN, depuis mes 16-17 ans, grâce à cette fine équipe, il y a notamment cet album et cette chanson.
1: Alors, ça s'appelle Nao Falad et Maria. Pardon pour mon accent. N'oubliez pas que j'ai fait allemand en LV2, donc je suis complètement désarmée face au portugais. Mais ça veut dire ne me parlez pas de Maria. Donc c'est encore une histoire d'amour qui a mal tourné, cette chanson. Mais c'est une merveille. Et pour le coup, c'est de la musique brésilienne, mais qui est pas de la musique de festival et de carnaval de Rio.
2: Ah là, c'est pas la teuf, là.
1: C'est pas du tout la teuf.
2: C'est pas la teuf.
1: Mais c'est d'une beauté.
2: Les cordes et tout, c'est ouf.
1: Chico Buarque, choisi par Camélia Jordana, qui vous aime et qui vous soigne en ce samedi soir.

0: En écoutant cette chanson de Chico Buarque, Nao Fala de Maria, je vous regardais, Camélia Jordana, les yeux clos, les mains jointes, et il se passait vraiment un truc. Non, mais j'ai l'impression cosmique. Ça vous fait un effet physique, la musique.
1: Mais ça me fait trop de bien.
0: Et alors, est-ce qu'une chanson que vous n'aimez pas ou une musique qui vous stresse, ça peut vous faire quitter un lieu?
1: Ah oui, ah c'est horrible. Ça. Ah ouais, ouais, c'est ouais. Terrible.
2: Vous pouvez pas faire abstraction de la musique.
1: Je suis incapable. Ça agit sur l'eau de mon corps instantanément et sur ma fréquence vibratoire.
0: Bon, bah là, on vibre bien ce soir dans Décibel. Ah ouais, hein. C'était très très très très beau.
1: Et puis du coup, je comprends mieux mais mon délire avec les cordes là sur le prochain album.
0: Ah, info. Noté, prochain album.
1: Je comprends mieux en fait. Ça faisait longtemps que je l'avais pas écouté.
0: Ouais.
1: Et ben là du coup, je comprends. En fait, il y avait ça dans les tuyaux,
0: c'est
1: dans
0: ça.
1: Les dossiers,
0: dans l'ADN.
1: Dans l'ADN, ça y est, j'ai capté.
0: Alors, il y a aussi forcément la langue arabe ou Darija, qui est l'arabe algérien,
1: ouais.
0: Ça, dans vos chansons.
1: Le dialecte, en fait. Il y a la Darija algérienne, la Darija ouais. Marocaine, la Darija tunisienne. Mais oui, en gros, c'est l'arabe dialectal qui est parlé, les différents arabes dialectaux. Qui sont parlés du coup
0: dans le Maghreb.
1: Ouais, exactement, ouais. Maghreb.
0: Et alors donc il y en a dans vos chansons depuis quelques années, parfois c'est juste une petite évocation, parfois c'est carrément des chansons bilingues voire trilingues parce que vous rajoutez aussi de l'espagnol, c'est ça d'avoir une triple culture hein, comme vous. On va écouter tout à l'heure Que ma peau, c'est pour ça que je le dis, mais avant là on va écouter Waran Waran, c'est Raled et je pense que c'est le premier pour le coup à avoir fait des tube en France, 100% en arabe.
1: C'est l'un des premiers qui a cartonné, ouais, hein. Ouais, c'était les années 90, le rail s'exporte, le rail algérien s'exporte, et pas qu'en France, il s'exporte dans le monde entier.
0: Ouais.
1: Et donc les chanteurs algériens, une poignée bénie, se retrouvent à s'exporter et à pouvoir voyager dans le monde entier, à pouvoir faire des concerts de rail. Et on a Khaled, en effet, qui est l'un des premiers, mais non, en fait, le premier, c'est vrai, avec Mamie, à peu près
0: oui,
1: en même temps, les deux premiers chanteurs algériens qui font vraiment du rail et qui viennent tout cartonner quoi, en France, et c'est trop chouette. Et puis, après ça, il y avait aussi un, deux, trois soleils qui avaient cartonné
0: oui,
1: en
0: 98
1: France, avec donc, Chef Khaled, l'immense Rachida, qui lui cartonnait dans le monde entier, non pas en tant que chanteur de rail, mais en tant que rockstar,
0: oui.
1: Et cartonnait en tant que chanteur de rail uniquement en France, et Faudel, et donc c'était un trio exceptionnel.
0: Un, deux, trois soleils, c'était quelque chose.
1: C'était hein, un
0: des meilleurs albums live de tous les temps. Mmh. Mais donc pour revenir à Khaled, pourquoi cette chanson-là, c'est le même album que Aïcha, celui-là.
1: Mmh.
0: Donc c'est vraiment un succès énorme, et voilà, des chansons en arabe qui passent à la radio toute la journée en France, mais non, c'est pas rien.
1: Ah,
0: on parlait de triple culture tout à l'heure.
1: Époque, ouais.
0: Bah, ouais, non, mais ça doit faire plaisir quand même de se dire j'entends une partie de ma culture qui n'était pas dans les médias traditionnels et qui finalement y est. Il y a pas un côté fierté quand même?
1: Évidemment que si, et puis il y a surtout un côté représentation.
0: Oui.
1: C'est-à-dire que c'est aussi ça qui explique une partie de l'immense succès d'un, deux, trois soleils.
0: Oui.
1: C'est que pour la première fois, l'Algérie a un succès populaire médiatique en France. Et ça, historiquement, c'est hyper important. Et puis malheureusement, bon bah après 2001, et malheureusement en tellement de points.
0: Les attentats du 11 septembre,
1: ouais, exactement.
0: C'est une folie à quel point ça a
1: et
0: bousculé.
1: Ça a aussi bousculé ça, en fait, la visibilité, la représentation et la représentativité de tous ceux qui étaient susceptibles d'être assimilés.
0: Mais alors, on rappelle que Ben Laden n'est pas algérien.
1: Voilà. Yes.
0: Non mais pour les gens qui se demandaient,
1: oh là là, vous voyez ma star, c'est pas moi qui l'ai dit, mes amis.
0: On a les infos, on a les dossiers, on a cherché, et rien. Il a jamais mis les pieds à Oran, rien.
1: Ah yes, ah je suis trop contente d'être venue. Déjà, j'étais contente d'être venue là, mais alors là, franchement, Émilie, merci. Ça fait beaucoup de bien.
0: Remettons l'église au milieu du village, Camélia Jordana.
1: On est d'accord.
0: C'est comme
1: on est
0: ça qu'on fait.
1: Il n'est pas algérien aux dernières nouvelles, mais malheureusement, ouais. Les Algériens et toute culture s'approchant de près ou de loin à ce qui était assimilé comme arabe dans le cerveau occidental a été en fait mis sous le tapis. Et en effet, ça fait presque 15 ans maintenant qu'on n'entend plus d'Arabes, d'Algériens, de Marocains, de Tunisiens sur les ondes françaises. Donc là, ça commence à peine un petit peu à se réouvrir. Donc c'est trop joyeux, quoi.
0: Ça fait plaisir.
1: Il était temps, c'est chouette.
0: Ah, lui, il est algérien. Khaled, on l'écoute avec Waran. Waran, je prononce mal. Vas-y, Camélia.
1: Tu sais, t'es vraiment très proche. Waran, qui veut dire Oran.

0: On était à Oran avec Khaled à l'instant et Camélia Jordana qui choisit notre musique ce soir. Je disais tout à l'heure qu'il y avait dans votre répertoire de plus en plus souvent des chansons bilingues, trilingues. C'est le cas de celle qu'on va écouter maintenant, Que ma peau. Voilà, qui est l'avant-dernière sortie, hein, puisque la toute nouvelle, On se quitte, on l'a écoutée tout à l'heure.
1: Oui.
0: Que ma peau, ça fait partie des titres que vous jouez dans vos petits concerts intimistes au Petit Bazar. Il y en a déjà eu 4 et 8 sont à venir, enfin 8 dates avec 2 concerts par date. Les 24, 25, 26, 27 mai, les 28, 29, 30 juin et 1er juillet, c'est à Paris pour le moment au Petit Bazar. Donc cette chanson-là, comment réagissent les gens qui sont là sur Que ma peau?
1: Bah, c'est très étonnant pour moi parce que ils la connaissent vraiment, quoi. Donc c'est...
0: oui, bah elle est sortie, en plus il y avait un clip canon, donc oui, elle a beaucoup circulé.
1: Merci. Oui, mais ça fait drôle de voir que les chansons prennent vie, parce que quand on crée tout toute seule avec son équipe, je veux dire qu'il n'y a pas un autre label que soi et ses équipes derrière, ça c'est comme si ça ajoutait encore plus de distance et qu'en même temps ça rapprochait du public, parce qu'il y a un truc de l'ordre de l'artisanat, de la fabrication qui est... Mais du coup ça représente tellement de travail qu'on dirait que c'est vraiment le bout du bout du bout de la chaîne, le moment où le public vraiment... Il y a encore plus d'étapes en fait, avant, entre le moment où on crée la chanson et le moment où le public la reçoit.
0: Ouais.
1: Et du coup, le fait qu'il y ait autant de nouvelles étapes, ça fait comme si ça rendait la rencontre de la musique et du public pas réelle jusqu'au moment où finalement on est sur scène. C'est difficile de le trouver concret, en fait, ce lien-là. Et là, le fait de voir les gens chanter la chanson... Dans toutes les langues, en plus. Enfin, c'est trop beau. C'est ce que j'avais déjà expérimenté sur Lost, mon troisième album, dans lequel je chantais déjà en français, en anglais et en delja. Et j'hallucinais de voir plein de gens de plein d'âges, plein de couleurs, plein de têtes, plein de genres, plein de tout différents. Et de les voir chanter en français, en anglais et en delja des chansons qui passaient pas du tout à la radio, dont les clips ne passaient pas à la télé. Je me disais, mais c'est dingue! C'est un vrai soutien, quoi, un vrai lien, en fait, avec les gens. C'est trop beau.
0: Et ce lien continue et se renforce. Que ma peau, Camélia Jordana, est en décibels.

0: que ma peau, Camélia Jordana-Mostard. Vivement cet album, hein. Je sais qu'on s'est pas mis de deadline, Camélia, sur la sortie du disque, mais je pense que le pays est prêt.
1: Voilà. Simplement.
0: Je passe le message.
1: Trop mignonne, merci Vili. Non mais sachez que vraiment, je fais de mon mieux et j'y travaille ardemment, sincèrement.
0: Mais c'est pas rien d'être à tous les postes aussi, c'est vrai.
1: C'est ça. Et puis il y a pas. J'ai la chance qu'il n'y ait en plus pas que la musique dans ma vie.
0: Cinéma.
1: Il y a le cinéma en tant qu'actrice, en tant que réalisatrice. J'écris maintenant des films, je m'amuse énormément. Et puis il y a un projet d'opéra contemporain. Enfin bon, il y a plein de choses magnifiques. Mais donc du coup, comme dirait très justement ma mère, on ne peut pas être au four et au moulin.
0: Elle a bien raison. Voilà. Jessie Reyez. Alors, ça, c'est une artiste que j'aime beaucoup, mais qui n'est pas encore suffisamment connue en France.
1: Ah ouais, c'est vrai, je m'en rends pas compte.
0: Non, elle fait pas
1: des
0: concerts, etc. Elle fait des petits, elle fait des concerts dans des petites salles qui sont archi pleines.
1: Elle joue où, genre, pour avoir une idée?
0: La dernière fois, c'était la salle Pleyel, à Paris.
1: Ah ouais, tiens, j'aurais pas dit
0: au mois de septembre. Donc voilà, ça reste encore
1: génial.
0: Un peu confidentiel. Mais Sarah, qui ce soir est à la console pour l'émission, elle y était. Et elle confirme que oui, c'était génial, Camilla.
1: Quelle chance. Très bon choix, Sarah, bravo.
0: C'était en septembre dernier. Mais moi, je me souviens avoir découvert Jessie Reyez et sa voix et son côté... badass.
1: Ouais, de ouf.
0: Elle était en duo avec Eminem sur une chanson qui s'appelait Coffin. C'était une chanson à elle et c'est Eminem qui venait sur sa chanson, en guest. Et c'était, les paroles, c'était « On s'aime tellement fort et on est tellement barré qu'il faudra un cercueil à deux places pour nous. »
1: Willy.
0: Wow ! Et je m'étais dit « Wow, la fille !» Et elle est incroyable. Et encore, je le disais sur votre voix, on le disait sur la voix d'Amy Winehouse, encore une voix, un timbre jamais entendu nulle part ailleurs. Jessie Reyez, qu'est-ce que ça vous fait, Camélia? Voilà.
1: Alors, particulièrement cette chanson. J'adore Jessie Reyez, ses premières chansons quand elles sont sorties. Au début, j'ai eu du mal au début. Je me disais, oh là là, mais il y a beaucoup d'effets. Et en fait, au moment où j'ai vu des vidéos d'elle en train de chanter, j'ai vu comment elle chantait. J'étais en mode, ah oui, non, en fait, non, c'est pas des effets, c'est vraiment sa manière de chanter. C'est vraiment sa voix qui est comme ça.
0: Ouais.
1: Et donc, ça m'a fait prendre goût à sa manière de chanter. Et j'ai adoré, du coup, j'ai tout écouté. Et Couldn't Be Me a été mon titre de l'été dernier. Mais vraiment, je l'ai saigné. Je pense que tous mes potes et toutes mes potes ont des vidéos de moi hurlant au volant cette chanson. Vraiment, j'hurle. Là, il n'y a plus de « je suis chanteuse » et tout, pas du tout.
0: Non.
1: J'hurle, je braille, comme on dit dans le sud. Vraiment, je braille Jessie Reyez. Et je crie même juste des énormes « ah » entre les phrases. Enfin, je suis tarée quoi, sur cette chanson, elle me rend folle, je l'aime trop. Et je trouve ça tellement important ce qu'elle dit, mon Dieu. C'est une femme libre qui choisit de le rester. Et c'est trop stylé.
0: Elle s'appelle Jessie Reyez. Je vous envie, si vous ne la connaissez pas encore, parce que vous allez la découvrir maintenant.

0: 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So it's a good thing you did it. It's all part of the growth. 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
1: Est-ce que, comme dans les chansons de Jessie Reyes, dans les vôtres, Cabellia Jordana, si on vous envoie un vocal un peu marquant, on peut se retrouver dans...
2: Ah oui.
1: Ah ouais, vous faites ça.
2: Ah, j'ai fait ça dans Lost. Ouais. La fin de mon album, c'était ma tante Fadila. Mmh. Ouais, ouais, ouais, ouais.
1: J'adore.
2: Ah ouais, ouais, moi aussi, j'adore ça. Je trouve ça tellement, tellement joli.
1: C'est... Ou alors on peut le faire de manière vengeuse. Prince l'avait fait avec un message que un patron de maison de disque lui avait laissé.
2: Ah yes.
1: Ça, ça peut être drôle.
2: Smart.
1: C'est ça. Donc oui, faites attention quand vous envoyez des vocaux à Camila Jordana, les amis. Rosalía, il faut qu'on parle d'elle parce que c'est un phénomène. Voilà une femme espagnole qui chante principalement en espagnol. Et oui, aussi incroyable que ça puisse paraître, en fait, c'est quand elle a fait ses premiers succès, tout le monde disait « Ah, c'est fou ça, il y a des chanteurs en Espagne, ils ont du succès en chantant en espagnol. » C'est dingue. Hein, comme,
2: c'est magnifique.
1: Quand on ne chante pas en anglais, on est presque, au départ, condamné à ne pas faire carrière dans le monde, et puis quand finalement ça se passe, tout le monde dit « Ah bah oui, c'est normal, Rosalía, est-ce que vous l'avez vue sur scène ?»
2: Évidemment.
1: Ah, alors, est-ce que c'est le phénomène qu'on décrit?
2: Oui, oui. Ah oui, oui, moi ça m'a resituée dans la vie.
1: Ah carrément?
2: Ah oui, oui. Genre comme son album, comme...
1: Ouais, expérience de vie, quoi.
2: Ah oui. Ah oui, oui, oui, oui. Oui,
1: mais,
2: oui.
1: Mais pourquoi, comment?
2: Bah parce que... Tout est d'un niveau d'exigence, de qualité, de travail, d'émotion, de force, de proposition artistique. C'est-à-dire qu'on se retrouve avec une flamme qui chante du flamenco en faisant des pointes, telle une danseuse étoile professionnelle, pendant plus de 5 minutes, pendant qu'elle chante en coréen avec la voix de Rosalía.
1: Oui, c'est incroyable.
2: Avec une scéno surréaliste, et c'est sublime. Et c'est pas une scéno... Il n'y a pas de la pyrotechnie et compagnie, c'est très simple et c'est très beau et c'est bouleversant. Et donc c'est une grosse leçon parce que c'est vraiment une artiste qui arrive à moi m'élever, quoi, vraiment. Elle me donne vachement de force en tant que femme et en tant qu'artiste parce que du coup elle dit peu importe où on est, on peut toujours avoir de nouvelles envies, travailler encore plus fort, faire quelque chose de différent à chaque fois et faire mieux.
1: Et on sent que vous tendez vers ça aussi en ce moment.
2: En tout cas, ça m'inspire. Ouais. Je trouve ça très inspirant.
1: Et est-ce que vous réalisez que vous procurez ça aussi à des gens qui vous écoutent? Vous parlez de force, vous parlez d'inspiration. Est-ce que... Alors, je ne sais pas si on y pense quand on est en train de fabriquer de la musique, mais par exemple, quand vous êtes sur scène, là, il y a ces concerts intimistes à Paris. Mais j'ai vu sur votre compte Instagram, parce que je vous suis évidemment assidûment, les concerts aussi en Algérie. On sent bien que les gens, ils sont en lien, mais complètement avec vous. Même au milieu d'une chanson, hein. Si ça réagit dans la salle, pas de problème, hein. Vous rebondissez et tout. Enfin, il se passe vraiment quelque chose.
2: Ah ben oui.
1: Et
2: c'est ça qui est rigolo.
1: Donc vous le sentez bien que ce lien et que cette force, elle est dans les deux sens. Hein.
2: Je m'en rends compte en effet sur scène parce que sur scène pendant les concerts parce que c'est vrai qu'il y a y a un lien comme on disait qui est concret. Et donc tout de suite après les concerts, même pendant, mais particulièrement après, quand on échange avec les gens, en fait, c'est hyper beau, hyper touchant, les témoignages, en effet, que je reçois, et de voir, par exemple, là, j'en profite pour embrasser une certaine Myriam que j'ai rencontrée, figurez-vous, au concert de Rosalía.
1: Ouais.
2: Qui m'a reconnue, qui était elle-même avec sa sœur à ce moment-là, et qui est venue me parler, qui m'a dit, qui m'a fait un très beau témoignage quant à sa propre identité et ce que du coup je pouvais représenter dans le paysage médiatique, artistique, etc. Et le parallèle qu'elle pouvait faire justement avec Rosalia, même si attention, on est bien loin, mais et ça m'a assez bouleversée. Et ben en fait, cette Myriam a suivi parce que elle était trop mignonne, donc j'en ai profité pour lui dire bah du coup si ça te parle. Je sors, voilà, c'était juste avant la sortie de Que ma peau,
1: oui.
2: Et je lui ai dit, voilà, jette un œil, il y a un très beau clip qui arrive, on a travaillé dur, et puis justement, par rapport à ce qu'on raconte de nos identités et tout ça, c'est dans cette lignée-là, cet héritage, et ben, elle est venue me voir hier soir en concert.
1: Oh,
2: et elle, trop bien. Et elle m'a bouleversée parce qu'elle m'a dit, donc elle s'est rappelée à moi, et je me suis dit, ah putain, mais je me suis dit que pendant le concert, ton visage me disait quelque chose, mais j'arrivais plus à te situer. Et j'avais ma sœur à côté de moi en plus. Donc je lui ai dit, bah voilà, c'est mon tour de te présenter ma sœur. Et elle m'a dit, vraiment, je voulais dire merci parce que tu m'as donné la force de m'interroger et d'aller encore plus profondément sur les questions d'identité que je me posais déjà suite à notre conversation. J'ai digué ton travail, des podcasts, des trucs. Et du coup, ça m'a donné la force d'écrire un livre avec mon meilleur pote gay sur nos identités à tous les deux, et ça m'a bouleversée. Je me suis dit waouh, mais quel, enfin, l'art quoi,
1: quelle vie hein.
2: Non mais quelle vie on mène. c'est nos métiers quoi, nos métiers dans la vie, c'est de faire du lien, et ça peut donner des moments comme ça en fait. C'est trop beau.
1: Merci Camélia Jordana. C'est la dernière chanson ce soir de l'émission. Yes. Nos quedamos solitos, pardon pour mon accent.
2: C'est ça, c'est exactement ça. Nos quedamos solitos aussi.
1: Et à bientôt.
2: Merci infiniment, Émilie.
1: Merci, à bientôt. La suite. Ouais, merci.

0: s'appelle Rosalía et elle fait partie de la sélection de ce soir de notre chère Camélia Jordana qui était l'invitée de Décibel. Alors n'oubliez pas donc la nouvelle chanson de Camélia qui est disponible, On se quitte, sortie il y a quelques jours, elle suit que ma peau et elle annonce donc un nouvel album qui sera formidable et les concerts de Camélia Jordana à Paris au Petit Bazar, on l'attend évidemment partout en France l'année prochaine. Merci à l'équipe de Décibel, il y avait ce soir Mathilde Mallet, Sarah Bécard, Elodie Bianca Maria et Franck Moilier. À demain.
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0: Et belle soirée à vous, à l'écoute d'ici. Votre samedi continue en musique. 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
2: Santa, popcorn salé, la chanson préférée de Calogero.
5: Je veux pas vous faire découvrir parce que je pense que vous connaissez déjà la chanson. C'est une artiste que j'aime beaucoup qui s'appelle Santa, qui est la chanteuse d'iPhone iPhone. Et qui a une énergie incroyable.

0: Elle a une grande voix. Et si vous l'avez jamais vue sur scène, il faut la voir sur scène. Parce qu'elle est incroyable.
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1: Alexandrie, Alexandra, l'histoire d'un retour aux sources pour Claude François.
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1: Clo-Clo, né à Alexandrie en Égypte, voulait parler de ses racines. Le parolier Étienne Rodagil trouve le titre Alexandrie, Alexandra. Pour capter l'ambiance du pays natal, des instruments orientaux sont ajoutés aux arrangements disco. Une chanson très inspirée par le groupe Odyssey et leur titre Going Back to My Roots. C'est ce mélange entre la nostalgie orientale et le rythme disco américain qui a fait du titre une machine à danser. Alexandrie, Alexandra, l'un des plus grands succès de Clo-Clo, et hélas, l'un de ses derniers.

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4: Jules Levert, Courant Éclair.

20 ans, Jules Laverte, originaire des déserts près de La Fécla dans les Bauges en Savoie, sort son premier single, Courant éclair. Étudiant en triple diplôme et sportif de haut niveau, Jules a aussi participé à The Voice Kids il y a quelques années.

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0: Au début des années 90, Alain Bachung relance sa carrière grâce à un séjour aux États-Unis.
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0: En 91, l'artiste est au bord du gouffre, page blanche, doute total. Pour se sauver, il décide de s'offrir un pèlerinage à Memphis, dans le Tennessee. Bachung s'installe dans le temple absolu, le mythique Sun Studio, la même où Elvis Presley a inventé le rock'n'roll. Pour enregistrer Osez Joséphine, il donne une consigne à ses musiciens américains. Jouez-moi ça comme si vous étiez dans une fête foraine qui déraille.

0: Ce titre va non seulement devenir un tube monumental, mais surtout sauver la carrière d'Alain Bachung.
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2: Benabar, majorette, la chanson préférée d'Aldebert.
4: Bruno, je le rencontre aux Francopholies de La Rochelle. C'est quelqu'un qui va m'accompagner aussi. Je vais jouer beaucoup en première partie de ses concerts. Benabar, ça serait un petit peu l'arcane de la papesse dans le tarot, vous savez, le tarot de Marseille. C'est des gens qui, tout d'un coup, vont vous faire prendre un autre chemin. C'est des gens importants, des rencontres importantes.
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4: Alors évidemment, ce titre qui est un de mes préférés de Bruno, qui s'appelle Majorette, qui est une histoire humaine, un personnage de roman. C'est très très beau, c'est très très fort, c'est très intense.
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Dans ce nouvel extrait de l'album De l'ombre à la lumière, la voix la plus puissante du Trégor rencontre celle magnifique de Chimène Badi pour un duo musical intense.

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